0: Anna Borges, merci de nous retrouver une nouvelle fois au micro de Un air de famille. J'espère que vous allez bien.
1: Très très bien, merci.
0: Merci donc de nous rejoindre. Alors, je rappelle que vous êtes formatrice à la transmission auprès des enfants. Et c'est de ces sujets-là dont vous venez nous parler ici régulièrement à ce micro. Alors, dans la continuité de ce qu'on a déjà abordé ensemble, la question notamment de la gestion des smartphones par les parents, on vit aujourd'hui à l'époque d'une communication débridée avec des outils de tout genre. Est-ce que c'est pour autant que ça a amélioré ou ça a favorisé la communication dans nos foyers, Anna Borges ?
1: Bah, écoutez, malheureusement non, parce que nombreux sont les interviews, les documentaires qui montrent qu'il y a un grand sentiment de solitude dans la société d'aujourd'hui. Les gens sont seuls et parfois entourés de monde autour d'eux. Hein, et dans les familles aussi. Alors, c'est tout le problème. J'ai beaucoup aimé, vous avez dit, communication débridée. C'est vrai qu'il y a une sorte de pudeur ou d'absence de pudeur qui fait que on se dévoile très facilement, qu'on expose nos émotions, nos vies, sans trop de difficultés, de complexes sur des sites divers, dans les places publiques. Hein. Pour autant, dans la famille, eh bien, la communication souffre énormément aussi, alors que ça ne devrait pas être le cas.
0: Mais en même temps, est-ce que c'est quelque chose de facile à mettre en place, la communication ? C'est quelque chose de naturel ou il faut vraiment travailler dessus ?
1: Alors, la communication est quelque chose qui vient tout seul. L'enfant apprend à parler en écoutant ses parents parler. Il babille très vite. Il est déjà dans la communication même avant de pouvoir mettre des mots. Hein, mais voilà, ses pleurs, ses cris, ses rires, ses coups d'œil, ses appels sont multiples et variés. Mais en effet, la communication, c'est humain. C'est l'humain qui est comme ça et c'est merveilleux. On se demande même comment on apprend à parler. Tellement ça vient presque naturellement comme ça, tout d'un coup. On n'a pas eu l'impression d'apprendre. On apprend après comment gérer l'écriture, les mots, etc. Mais tout ça vient naturellement. Mais après, c'est vrai. C'est vrai que quand on commence à vouloir avoir une communication de qualité, alors en effet, il me semble qu'il faut tout d'un coup prendre un petit peu de recul, analyser ce qu'est la communication naturelle, et peut-être intégrer quelques éléments très simples pour éviter les pièges et rentrer dans des échanges qualitatifs.
0: Quelles sont les pistes sur lesquelles il faut réfléchir pour améliorer la communication dans nos foyers, dans nos familles? Comment renouer le dialogue? Parce qu'on sait que, par exemple, avec des adolescents, c'est très compliqué de maintenir un dialogue, de maintenir une communication. Comment on gère ça?
1: Je pense que ça commence très tôt. Il y a un acte de prise de conscience qu'il faut faire en tant qu'adulte, en tant que famille, en tant que parent, puisque c'est nous qui sommes souvent à l'origine de ça, en tout cas d'une volonté. Eh bien, prendre conscience que notre communication, généralement, est une communication qui est très irrespectueuse, très violente. Une communication où les mots, les gestes, les non-dits sont souvent très intolérants. Et quand on prend conscience de ça, on essaye de se dire, alors comment faire autrement ?
0: Les bonnes bases d'une bonne communication dans une famille sont justement travailler sur ces points qui sont plutôt négatifs ?
1: Oui. En prenant conscience du comment. Je prends des exemples très multiples, peut-être on rentrera dans le détail plus tard. Mais dans la famille, eh bien, on vit ensemble du matin au soir. Bien sûr, il y a l'école, bien sûr, il y a le travail, mais justement, ça rajoute du stress lorsqu'on est ensemble.
0: Oui, on a des rythmes un peu infernaux.
1: On a des rythmes infernaux, difficiles à être conciliables aussi. Et donc, tout ce climat crée du stress et crée de la difficulté à se poser calmement pour être disponible à l'autre, par exemple.
0: Donc, ça veut dire savoir créer par moment des espaces de communication au sein de la famille ?
1: Oui, de qualité. Ça ne veut pas dire que ça va être quelque chose qu'on va pouvoir vivre à 100% de notre temps, mais on va essayer de s'offrir des temps positifs, vraiment volontairement, des temps de qualité pour être ensemble et communiquer sur certains sujets ou tout simplement sur un petit bilan de la journée, de la semaine, etc.
0: D'abord, je vous propose qu'on puisse continuer cette conversation lors d'une prochaine chronique. Donc c'était Un air de famille et on se retrouve bientôt. Merci, au revoir.
1: Merci, au revoir.
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2: Marilyn, tu nous as préparé une chronique surprise. Alors je me demande toujours quel outil tu vas utiliser pour un regard complémentaire sur le sujet.
3: Eh ben oui, ben aujourd'hui c'est de la vidéo, un film.
2: Ok, super.
3: Un film qu'on trouve. Mais je vais d'abord vous raconter l'histoire, parce que j'ai trouvé cette histoire vraiment très touchante. Et voilà. Alors, c'est Henri Stauber, qui est un photographe, en fait, qui a été de renom, qui a fait beaucoup de prises de vue partout dans le monde. En fait, il raconte que déjà, quand il était tout petit, il a eu la visite de son oncle d'Australie. Et puis... il a été passionné à cette époque-là. C'était des photos en noir et blanc, mais toutes les histoires que son oncle lui a racontées, ça lui a donné envie de voyager. Donc, il est né dans une famille chrétienne, mais comme il dit, c'est pas parce qu'on est né dans une famille chrétienne qu'on devient chrétien engagé pour autant. Donc, il fait sa petite vie. Et puis, à 19 ans, il a une proposition pour partir en Afrique, dans le Sahara, traverser le Sahara. En bus VV, si j'ai bien compris. Donc, c'est l'aventure, 19 ans, il part. Et puis, ça ne se passe pas tout à fait comme prévu. Il se retrouve cloué au lit par la malaria. Il tremble, la fièvre, enfin, c'est vraiment, il est vraiment, vraiment pas bien. Et au pire moment, quoi, il se rappelle que ses parents lui ont toujours dit « Quand tu es dans une situation vraiment pas possible, n'oublie pas, appelle Jésus, prie. » Donc il se dit, bon, ben, c'est pas forcément mon habitude, mais prions. Et du coup, ben, il parle très simplement à Dieu et il dit, ben, si Dieu, tu existes, ben, guéris-moi et je te servirai. Bon, il dit amen, il se lève et c'est fini. Il n'a plus rien. Voilà. Donc, tout le monde est un peu choqué autour de lui. Mais il termine quand même son voyage. Enfin, il rentre quand même. Du coup, il vient d'Allemagne. Et donc il rentre chez lui, il continue sa vie, son business, parce que les promesses, des fois, c'est un petit peu ça. Bon, il s'est fait baptiser la même année, tout feu, tout flamme. Puis après, bon, voilà, la vie reprend. La vie reprend, il est musicien, il continue, mais sa passion, c'est vraiment la photo. Et il commence à faire des journées de projection de photos qui fonctionne super bien, son business fonctionne super bien, il est passionné d'Australie, du coup il a été faire plein de voyages là-bas. Et puis au bout d'une fois il retourne quand même un peu, il traverse toujours un petit peu, il va à l'église, il va, voilà, et à une grande convention il a cet appel au fond de lui de faire un film sur la création. Il dit, mais moi je fais des photos, je fais pas des films. Et puis bon, pour faire une longue histoire vraiment courte, parce qu'entre temps il y a 2-3 caméras qui se sont cassées au mauvais moment et tout ça, jusqu'au moment où il dit, ok Seigneur, je me rends compte que oui, je veux faire ce film, je sens que c'est toi qui m'appelles à faire ça. Seulement là, j'ai trop de succès dans mes autres activités.
2: Ah, dommage.
3: J'ai besoin d'avoir le temps. Est-ce que tu peux, t'occuper de mes clients et voilà, donner du temps.
2: C'est une sacrée demande quand même, hein, oui. Au vu de ce que Dieu avait déjà fait pour lui.
3: Voilà, donc en 6 mois, il n'avait plus de clients, voilà. Enfin bref.
4: Voyons ça comme une bénédiction.
3: Mais tout à fait, parce que c'était son signe, qui demandait un signe, et ça l'a libéré de tout engagement. Et puis du coup, il avait les moyens financiers conséquents pour mettre ça. Il n'avait pas de problème avant, mais là, voilà.
4: Les bénédictions ne sont pas forcément là où on pense qu'elles sont.
2: C'est ça.
3: C'est ça. Et là, il était... Donc, il est parti, il a fait... Ça lui a pris 4 ans de tourner toutes ces images. Il dit que souvent, ça prend le temps d'être... Il faut rester, c'est en fait, dans ces endroits. Ça, c'est pas un truc qui se fait vite. Mais elles sont magnifiques, ces images.
2: Donc c'est un reportage autour de la création, c'est ça?
3: Voilà. Donc, en fait, tout ça pour vous parler de ce film que je vous propose. C'est un film de 30 minutes, donc c'est pas très long, mais qui reprend l'histoire de la création avec des images de notre monde aujourd'hui. Et quelques images, il explique, la majorité, il les a fait. Donc c'est ses prises de vue et film, et une partie il a dû les acheter puisqu'il nous montre l'univers, il nous montre voilà, ça c'était pas quelque chose,
2: ouais,
3: qui se voilà, mais c'est un film vraiment très très beau et qui a dans son parcours de vie, en fait c'est un moment où il a basculé, où il a dit bah écoute Seigneur, mon talent je te le mets à disposition, et Dieu lui a permis de réaliser ce film. Il a demandé à un jeune compositeur de composer la musique, il a composé la musique sans avoir vu les images, tout jeune, sans expérience. C'est un challenge, ah ouais. Mais elle est magnifique. Il a été les premières conférences ont fait salle comble à chaque fois quand il a projeté ce film avec quelqu'un qui venait parler un petit peu plus du thème de la création, répondre aux questions et tout ça, parce que c'est quand même un sujet qui des fois pose discussion et polémique. Mais voilà. Tout ça pour dire que c'était vous proposer de regarder, justement, on parlait de la différence et de la variété que Dieu nous propose. C'est un film qui nous propose de voir cette différence, cette variété de couleurs, de formes, de plein de choses, à travers un récit de la création en images, avec nos images d'aujourd'hui.
2: Où est-ce qu'on peut le trouver ?
5: Pour la version française, il faudra chercher La création, la terre est un témoin. C'est ça le titre. Donc La création, la terre est un témoin. C'est donc un film de Henri Stauber et qui existe en français, mais aussi dans sa langue originale en anglais et dans plusieurs langues. Il a été traduit en plusieurs langues. Vous le trouverez sur différentes chaînes YouTube ou Vimeo. Entre autres, la chaîne Découverte étonnante le propose en français.
2: Trop bien, merci. Alors super, merci. Ça va nous donner une belle inspiration pour les prochaines soirées.
3: Voilà.
2: Merci beaucoup.
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1: Bienvenue à notre post-it. Est-ce que tu te sens découragé aujourd'hui? Est-ce que tu penses qu'il n'y a personne qui t'ait si soucié de toi? Alors, si tu es dans une circonstance comme ça, si tu as déjà été par le passé, il faut véritablement écouter ce post-it jusqu'à la fin. Aujourd'hui, on va lire un texte qui se trouve dans l'Ancien Testament, dans le livre de Zacharie, au chapitre 9 et le verset 16. Il nous dit comme ça le texte. « En ce temps-là, le Seigneur Dieu sauvera son peuple comme un berger sauve son troupeau. Semblable aux pierres précieuses d'une couronne, ils resplendiront dans le pays. » Le berger et le troupeau, c'est en fait une image très forte dans toute la Bible. Et c'est vrai qu'il y a plusieurs leçons qu'on peut en retirer de cette imagerie. Déjà, la distinction entre berger et troupeau, Dieu et nous, on est fait des matières différentes. Il y a un qui est supérieur et qui est là pour guider, et nous, on est là pour suivre. Mais ce n'est pas exactement ça que souvent on veut expliquer avec la parabole du berger, quand je dis parabole dans le sens large, et des moutons. C'est aussi d'autres choses beaucoup plus importantes pour notre vie spirituelle qui se trouvent dans cette image du berger et du troupeau. La première, c'est la question de l'amour du berger pour le troupeau. En Mésopotamie, c'était connu cette image du berger qui passait tellement de temps seul dans les montagnes, dans les campagnes avec ses moutons, qui commençait à avoir des vrais sentiments d'amour par ses animaux. Dieu, il est comme ça, pas parce qu'il a passé beaucoup de temps avec nous, et parce que sinon on était un peu un remède pour sa solitude, mais parce qu'il nous a créés et il nous aime véritablement d'un amour gigantesque. Mais deuxièmement, l'image du berger et de la brebis ou du troupeau, c'est aussi une image qui montre jusqu'à quel point le berger il a la capacité de sauver le mouton. Parce que oui, si un mouton tombe dans un trou ou il se trouve dans une falaise, c'est pas seul ou avec l'aide d'un autre mouton qui va se sauver. Il a besoin de quelqu'un supérieur à lui qui s'approche et qui puisse l'apporter ce salut. Dieu est là pour beaucoup de choses, mais surtout, il est là pour nous aimer et pour nous sauver. Pas parce qu'il a pitié de nous ou parce qu'il s'est habitué, mais comme le dit le texte, parce qu'on est précieux à ses yeux. Est-ce que tu te sens précieux? Peut-être en cette terre, on te fait sentir que tu n'as pas de valeur. Mais en tout cas, sache que selon la Bible, tu es précieux aux yeux de Dieu. Alors, approche-toi de ce Dieu qui t'aime, qui te trouve précieux et qui veut te sauver.
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0: 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Il est 4h.
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3: À la fin de mes études mathématiques, que j'ai vécu difficilement parce que j'étais en proie à l'insomnie, j'ai craqué nerveusement au point d'avoir des pulsions suicidaires très fortes et j'ai été hospitalisé pendant 11 mois en clinique psychiatrique. Les mathématiques, faut dire, nous amènent dans un monde abstrait, très loin du réel, surtout les mathématiques modernes. Gratitude envers Dieu qui m'a sorti de la fosse, comme on dit dans la Bible, dans les psaumes.
2: Oui, on parle mathématiques dans C'est vous l'histoire aujourd'hui. Bonjour. Georges Colomba est l'invité de notre émission. Marié et père et grand-père, il réside près de Chambéry, en France. Il est né à Tunis en 1938 d'une famille de pieds noirs sur plusieurs générations du côté de sa maman. Il exprime au micro de François Sergi les tourments intérieurs qui l'ont habité dans sa jeunesse, sa découverte des mathématiques au risque de se couper du réel. Lui qui se destinait au travail de la ferme familiale s'est trouvé brutalement déraciné.
3: À 17 ans, il m'envoie en France. Je crois qu'il était inquiet de la faiblesse de mon caractère, trop sentimental. Peut-être aussi...
4: De votre avenir aussi.
3: Inquiet de mon avenir. Il avait quand même une... En tant qu'enfant de paysan, 12e sur 13 enfants, il avait une autre idée de la culture. Et il voulait que son fils devienne instruit, quoi. Donc il a réalisé sa propre ambition un peu à travers moi.
4: À travers vous. Comme ça se faisait souvent à l'époque.
3: Voilà.
4: Et c'est l'ascenseur social qui va fonctionner, en fait.
3: Voilà, exactement. Mmh.
4: Et donc vous allez devenir professeur de mathématiques. Les mathématiques vont être votre univers, hein ?
3: Voilà, tout à fait. Je n'avais pas vraiment choisi, puisque moi, je souhaitais être agriculteur comme mes ancêtres. Et j'ai fini par les aimer, quoi. Donc, ces 2 ans passés à Rouen, dans un lycée assez sévère, quoi.
4: Alors, professeur de mathématiques pendant 35 ans à l'Université de Savoie, à Chambéry. Mais arrêtons-nous un peu sur votre jeunesse, qui a été difficile, quand même, faite de souffrance. Vous avez été séparé, en fait, de vos parents, dès l'âge de 17 ans, en étant en internat, au point que ça vous a créé des problèmes psychiques, en fait.
3: Oui, des problèmes psychiques qui existaient déjà, parce que j'avais une nature trop timide, trop sentimentale, des relations avec l'autre sexe qui étaient très inhibées, en quelque sorte, quoi. Alors, après ce déracinement en France, a créé un grand chagrin en moi. Je suis arrivé dans un pays qui n'était pas le mien, et puis un hiver très rigoureux, en 1955-56, ouais. À la fin de mes études mathématiques, que j'ai vécu difficilement parce que j'étais en proie à l'insomnie, ben à la fin de mes études, j'ai craqué nerveusement au point d'avoir des pulsions suicidaires très, très fortes et j'ai été hospitalisé, quoi. Donc pendant 11 mois en clinique psychiatrique, j'étais devenu très maigre et j'ai vécu une grande souffrance et honnêtement, ce qui me tenait debout à travers cette souffrance, c'était déjà des références spirituelles. C'était d'une part les malheurs qui sont arrivés au prophète Job, et puis aussi les malheurs qui étaient arrivés pendant la guerre au peuple juif, quoi. Donc je me raccrochais en quelque sorte à ces misères humaines pour me sentir moins seul dans ma solitude, parce que les mathématiques, faut dire, nous amènent dans un monde abstrait qui est très loin du réel, surtout les mathématiques modernes.
4: Est-ce que Dieu était abstrait pour vous à cette époque-là ?
3: Et Dieu n'était pas abstrait, non, j'avais la foi, quoi. Et c'est seulement après ma maladie que je l'ai perdu pendant de longues années, la foi.
4: Donc vous étiez en colère un peu contre
3: Dieu. J'étais
4: en
3: colère, j'étais révolté, je ne comprenais pas ce qui m'arrivait, parce que j'avais une conduite qui était plutôt vertueuse, mais ce qui m'arrivait, je ne le comprenais pas, et j'ai vécu une période de révolte après ma maladie, qui a été très vive, qui a duré plusieurs années. Si j'avais connu Dieu en vérité à ce moment-là, ma religion était plutôt une religion identitaire, comme on pourrait dire, oui. C'est-à-dire reliée à la patrie, à la culture, à la tradition catholique, tout ça. Mm-hmm. C'était mélangé un petit peu avec le patriotisme, parce que j'étais quand même pour ce qu'on appelle la Tunisie française, quoi. Oui. Donc les choses de la raison, les choses sensées font leur chemin lentement en nous. Alors bien sûr que la véritable sortie se fait grâce à l'Esprit Saint, grâce à Jésus-Christ. écrit, quoi. Dans mon cas, c'est venu plus tard, hein. Donc, je crois que dans un premier temps, il faut faire confiance à la médecine, parce que la médecine, toute imparfaite soit-elle, elle est quand même animée par des hommes de bonne volonté, et puis elle est puissante aujourd'hui. Donc, la psychiatrie est quand même intéressante dans ce registre.
4: Ce qui a joué dans votre guérison intérieure, et pas que intérieure, c'est aussi la rencontre avec votre future épouse, en fait.
3: Voilà, c'est ça. J'étais quand même très inhibé sur le plan sexuel. Et ça, je dois dire que cette découverte de l'amour physique a été capitale en moi. Ça m'a donné une joie, une paix intérieure. Ma médecine a été la plus antique, on peut dire, du monde, par cet attrait que le Seigneur a créé entre l'homme et la femme. Encore aujourd'hui, je considère que l'amour humain, qu'il soit sentimental, physique ou aussi intellectuel, c'est le plus beau cadeau que Dieu nous ait fait, quoi.

0: mathématicien et vous avez voulu partager votre passion et nous sommes dans votre bureau entouré de quoi? De plaquettes en bois avec un certain nombre de théorèmes, d'explications, le cube de l'aveugle, le problème des ménages, le problème du scrutin, les nombres triangulaires.
1: Quand je me suis retrouvé à la retraite, je n'ai pas pu m'arrêter tout de suite. Et comme ma femme rentrait tard le soir, je me suis mis à graver sur des tablettes en bois les souvenirs mathématiques que j'avais. Et au fil des années, j'ai quand même amélioré mon savoir-faire. Et maintenant, j'ai la joie de voir que les amis à qui j'ai offert ces tablettes, certains d'entre eux ont mis ça dans leur salon. Alors, c'est pas banal, parce que les mathématiques, c'est assez austère. Et de les relier à l'art, de les relier au beau, à la beauté, en quelque sorte, ça atténue un peu leur côté un peu aride. Eh bien, ça a été l'aventure. Je fais quelques expositions, donc je passe en revue un peu tout le champ des mathématiques, à condition qu'elles soient faciles à comprendre, faciles à visualiser aussi, parce que il faut savoir que quand un savant mathématicien rentre aujourd'hui dans une bibliothèque mathématique, même s'il a fait 15 ans d'études, il ne peut pas espérer comprendre plus d'un livre sur 5 parmi ceux qu'il choisit. C'est incroyable, il y a une folie d'abstraction dans les mathématiques modernes ne sont pas accessibles au grand public. En ce qui me concerne, dans les tablettes, je ne me hasarde pas dans ces domaines-là. Je ne décris que des résultats simples, faciles à comprendre et faciles à visualiser, mais des fois difficiles à démontrer.
2: Quand on fait parler Georges Colomba sur les mathématiques, on le découvre intarissable. François Cergy a laissé ouvert son micro quand notre invité s'est mis à commenter une citation d'Albert Einstein.
1: Dieu ne jouait pas au hasard avec l'univers. Il ne jouait pas au dé avec l'univers. Le hasard que j'ai beaucoup pratiqué, puisque ma spécialité mathématique était le calcul des probabilités.
0: C'est une réalité, le hasard, ça existe.
1: Voilà, je ne crois pas aujourd'hui que ce soit une réalité. Je crois que le hasard n'existe pas. C'est une fiction qui est utile pour la connaissance, et dont j'ai fini par trouver... Peut-être la signification spirituelle, en ce sens que le hasard est basé sur, au fond, la liberté de Dieu, quoi. Je crois en quelque sorte que le hasard ne déplaît pas à Dieu quand on l'utilise sans en faire une idole, quoi. Et en particulier, ce que j'ai découvert par une méditation solitaire, c'est que le fait qu'on énonce aujourd'hui les lois de la nature à partir des probabilités, les lois de l'infinimenti en particulier, il y a une cassure avec le déterminisme des siècles passés. Je prends un exemple qui me vient à l'esprit. Lorsque vous lancez une pièce de monnaie en l'air, il y a un absolu pour qu'elle touche le sol au bout d'un temps bien déterminé par les lois de Newton, les lois de la gravitation, quoi. Mais c'est un absolu. Aujourd'hui, quand on explique les lois de la nature par des schémas probabilistes, ça réconcilie la science avec le miracle. C'est-à-dire que cette pièce, elle a une probabilité infiniment proche de 1, 0,99, 99, de toucher le sol, mais... Ce n'est pas une certitude, vous voyez. Le calcul des probabilités, bien compris, n'est pas contraire au message biblique. Voilà, puisqu'il réconcilie la science avec le miracle. Voilà, autrement dit, la Bible m'a amené à travailler le symbolisme religieux des mathématiques.
2: Si vous souhaitez en savoir plus, il suffit de lire les ouvrages de notre invité sur la question. À noter qu'il a également écrit sur l'univers de la montagne, sur la Tunisie et même un ouvrage sur l'islam aux éditions de l'Harmattan. En mot de conclusion, Georges Colomba explique la motivation de ce vaste travail d'écriture.
1: Ces livres sont comme empreints d'une grande gratitude envers Dieu qui m'a sorti de la fosse, comme on dit dans la Bible, dans les psaumes. Je ressens en quelque sorte cette promesse de la vie éternelle de manière très vive en moi et je remercie le ciel
0: de contemplateur de la nature, on peut terminer par là, de la fosse jusqu'aux cimes des montagnes, vous l'avez évoqué, vous avez été instructeur.
1: Oui, j'ai été instructeur d'alpinisme, je suis toujours instructeur d'alpinisme, j'amène beaucoup de gens en montagne, maintenant un peu moins en haute montagne, mais quand même, la montagne c'est un cadeau que Dieu nous fait, hein, pour compenser la complexité du monde moderne, le côté très intellectuel du monde moderne. Cette nature qu'on fréquente beaucoup plus que nos ancêtres d'ailleurs, elle est là quoi, pour nous pacifier. Quoi. Donc maintenant je continue. J'en ai eu un petit groupe de marche dans ma paroisse avec surtout des femmes parce que les hommes travaillent pendant ce temps-là. Nous sortons le jeudi et nous allons depuis, ça fait 15 ans maintenant, que nous allons en montagne et l'été nous allons en haute montagne on fait des sommets en marche, et on s'arrête, nous nous arrêtons pour prier devant les beautés de la création. C'est quand même une grande joie.
0: Merci Georges Colombat d'avoir partagé toutes ces pensées et un peu de votre vie.
1: Voilà, merci à vous.

0: maths n'avait pas été un choix pour Georges Colomba, mais c'est devenu une discipline qu'il a appris à apprécier avec le temps, même s'il a aussi pris conscience qu'elle pouvait l'éloigner du réel. Néanmoins, notre invité a trouvé son équilibre dans sa foi et sa relation conjugale. Il est temps de refermer vos livres de maths. C'est vous l'histoire, votre émission concoctée par Radio Réveil touche à sa fin. Alors retrouvez-nous sur les réseaux sociaux où nous sommes présents, ainsi que sur notre site parole.fm, où vous pouvez réécouter, entendre, réentendre toutes nos émissions. Allez, salut!
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1: Dans le cadre de cette émission, nous abordons une mini-série sur le couple. Et pour bien comprendre de quoi on parle quand on évoque la question du couple, il faut aussi appréhender les différences qui existent entre le genre masculin et le genre féminin. Et ces différences se retrouvent déjà au niveau biologique et même déjà pendant la grossesse. Pour en parler, j'ai le plaisir de recevoir aujourd'hui Éléonore Tarlet. Bonjour.
2: Bonjour Oscar.
1: Alors vous êtes psychologue, psychothérapeute. Et alors vous allez nous parler de ces questions de couple, mais vous voulez revenir un peu au tout début, au commencement, pour qu'on comprenne les différences entre hommes et femmes. Et le commencement, ça se passe déjà dans le ventre de la mère.
2: Effectivement, en phase fœtale. Donc lors de la première chronique, on a vu que déjà les différences chromosomiques XX et XY avaient un impact sur toutes nos cellules et sur nos cerveaux. Donc là, on va continuer l'histoire de la vie et on va voir ce qui se passe en phase fœtale.
1: Et alors, donc, qu'est-ce qui se passe pendant la grossesse ?
2: Alors, pendant la grossesse, il y a déjà ces hormones, en fait, qui vont être diffusées. Et donc, vraiment, dès les premiers jours de vie de conception, le sexe d'un embryon va avoir une influence sur le processus biologique et sur le développement de l'enfant.
1: Développement au niveau du cerveau ou bien dans tous ces compartiments ?
2: Dans toutes les cellules. Mmh. Et ce qui va nous intéresser, nous, pour plus tard, puisqu'on est sur une chronique couple, c'est d'avoir le mode d'emploi de l'engin, en fait. Mmh. Vous savez, vous aimez bien avoir le mode d'emploi, savoir comment on utilise l'appareil qu'on vient d'acheter. Donc, si vous avez un homme à la maison, je vais vous proposer un mode d'emploi.
1: Oui.
2: Et inversement, pour qu'on puisse mieux se comprendre, puisqu'on ne vient pas des mêmes planètes, hein, a priori. Et donc, je commence vraiment au tout début de l'histoire. Un petit peu, il était une fois la vie. Oui. Et on va démarrer en phase fœtale. Alors, en phase fœtale, il y a des études qui ont été faites. On sait qu'il y a certaines prédispositions chez les petites filles et chez les petits garçons. Ça, on le sait plus tard. Il y a beaucoup d'études scientifiques qui démontrent ça, hein, en sachant que là, il y a 500 références scientifiques qui ont été utilisées dans ce que je vais vous citer. Alors, c'est pas moi qui les ai travaillées, bien sûr. Mais c'est des choses qui sont très documentées. Donc, par exemple, on sait que les filles, elles ont plus d'aptitude à la communication verbale et non verbale, qu'elles sont plus empathiques et qu'elles ont plus de goût à prendre soin. Et on sait que les garçons, ils ont un goût plus développé pour élaborer les règles générales et pour ce qui est systématique. Et il y a des études qui ont été faites en prélevant le liquide amniotique, qui est la même concentration en fait du liquide amniotique que dans le sang du bébé.
1: D'accord.
2: Donc ça évite de ponctionner comme le bébé. Et on voit que la quantité de testostérone qui est présente dans le liquide amniotique va être beaucoup plus importante pour le garçon.
1: Dans le liquide amniotique, donc dans le sang du bébé.
2: Voilà. Mmh. Et ça, dès les premiers jours de vie, en fait. Hein. Donc en fait, le tout petit embryon, il commence déjà à générer de la testostérone pour faire un garçon ou pour faire une fille. Alors, les filles ont aussi de la testostérone, mais en beaucoup moindre quantité. Et donc, on avait fait cette corrélation pour voir les résultats par rapport à ce qu'on sait, ce que les études démontrent ultérieurement. Donc, ce qu'on voit, c'est que plus les filles ont de testostérone in utero, dans le liquide amniotique, moins les caractéristiques féminines vont être marquées. Et plus les garçons ont des testostérone dans le liquide amniotique, plus les traits masculins vont être marqués. On peut presque parler d'un continuum avec, d'un côté, il y aurait une empathie très marquée et de l'autre côté du continuum, il y aurait un esprit systématique très marqué. Et vraiment, ce taux des testostérone, on peut bouger le curseur. Plus il y a un taux élevé et plus les traits masculins vont être marqués.
1: Donc en fait, est-ce qu'on peut dire que finalement c'est ce taux de testostérone dans le liquide amniotique qui est déterminant pour l'avenir ? Enfin, un des déterminants, mais en tout cas important ?
2: Oui, apparemment c'est très important, effectivement. Ça va latéraliser le cerveau d'une certaine façon. C'est-à-dire que ce qui est en train de se générer dès les premiers jours de vie en phase fœtale, malgré que, comment dire, au niveau de l'éducation, au niveau sociétal, vous décidiez de formater votre enfant d'une certaine façon, vous ne pourrez jamais gommer la partie moléculaire, biologique, innée, en fait. Bien sûr, il y a de l'inné et il y a de l'acquis, il y a l'interaction qui joue, qui tricote entre les deux. On avait fait des chroniques sur l'épigénétique.
1: Oui.
2: Mais il y a quand même une part biologique. On ne peut pas dire que la part biologique, elle est à zéro, elle n'existe pas.
1: Et alors, est-ce que ce taux de testostérone dans le liquide amniotique et dans le sang du bébé peut être lui-même impacté par des circonstances externes ?
2: Oui, exactement. Si la mère est stressée pendant la grossesse, l'impact va être plus important chez le fœtus garçon. En fait, le fœtus garçon, mâle, est plus vulnérable. Et notamment le stress, donc le cortisol qui est généré par la maman quand elle est stressée, ça va supprimer le pic de testostérone pendant la gestation. Et ce pic de testostérone, il est déterminant dans la maturation du cerveau mâle. Alors attention, je ne veux pas non plus affoler les gens qui vont nous écouter, parce que comme on a vu, hein, le cerveau est très neuroplastique, mais on sait vraiment que la grossesse et les jours qui vont suivre sont vraiment très importants. Le climat social doit être vraiment, on doit être très attentif au climat social de la maman, à ce qu'elle soit bien entourée, soutenue, pour que l'enfant soit le plus efficient possible.
1: Mmh.
2: On voit aussi que effectivement les petits garçons vont être impactés par le stress de la maman pendant la grossesse parce que il va y avoir plus de mortalité in utero pour les fœtus garçons, plus de mortalité à la naissance, plus de prématurité et un plus faible poids de naissance.
1: Pour les garçons.
2: Pour les garçons.
1: Mmh.
2: Et un retard de croissance dans le ventre. Ce qu'on a vu aussi, c'est que les mamans qui fumaient pendant la grossesse le petit garçon là encore est beaucoup plus affecté avec ce retard de croissance que les petites filles.
1: Donc voilà, merci Éléonore Tarlé pour ces éclairages. On comprend mieux que, à travers ce que vous nous expliquez, que certaines différences entre les hommes et les femmes peuvent s'enraciner très tôt dans le développement, parfois même avant la naissance, enfin pas parfois, tout le temps même. Et donc vous pourrez poursuivre ces explications autour de la différence homme-femme et finalement de ce qui fait un couple lors d'une prochaine émission. Et là, vous nous parlerez de ce qui se passe après la naissance.
2: Voilà, de ce qu'on appelle la mini-puberté.
1: Voilà, merci beaucoup Éléonore Tarlé.
2: Merci.
1: On se retrouve très vite pour Petit Sujet Psychologique. Merci,
2: à
1: au revoir.
2: Bientôt, au revoir.
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1: À Ungersheim, proche de Mulhouse, vendredi 2 octobre, la formation Ubuntu Gospel sera en concert à 20h30 à l'espace Le Trèfle. À Paris, samedi 3 octobre, vous souhaitez vivre le gospel traditionnel et a cappella dans une ambiance exceptionnelle? La formation Gospel Dream donnera un concert dans la cathédrale américaine dans le 8e arrondissement de Paris à 20h30, samedi 3 octobre. Vous pourrez les entendre également le mardi 6 octobre dans l'église Saint-Germain-des-Prés à 20h30 et le 8 octobre à 20h30 dans l'église de la Madeleine à Paris. À Valréas, dans le Vaucluse, dimanche 4 octobre, organisé par l'association Renaissance et Patrimoine de Valréas, le chœur gospel de Vaison, dirigé par Jean-Paul Fage, sera en concert à 17h dans la salle du Vignares. À Compans, en Seine-et-Marne, vendredi 9 octobre, la formation Gospel Church, emmenée par Fabrice Claire, Céline Languedoc, Judith Flessel-Toto et bien d'autres, sera en concert à l'église Notre-Dame de l'Assomption de Compans à 20h30. Vous pourrez les retrouver le 24 octobre à Lille. À Épinay-sur-Seine, samedi 10 octobre, une soirée pour redécouvrir ou découvrir des artistes gospel confirmés et révéler de nouveaux talents. Et si c'était ton tour de monter sur scène? Le 10 octobre, on se retrouve à Épinay-sur-Seine, espace Loin Devant, en guest King David, au platine Pierrot Batterie pour une gospel party, samedi 10 octobre de 18h à 23h et c'est gratuit. À Conéré, proche de Le Mans, samedi 10 octobre, sous la direction de Malik Young, chef de chœur du Gospel pour 100 voix, la chorale Archange Gospel donnera un concert à 20h30 dans la salle La Passerelle à Conéré. À La Rochette, près de Melun, samedi 10 et dimanche 11 octobre, Gospel Family organise une masterclass exceptionnelle et gratuite, ouverte à tous, avec Pascal Oreca, directeur musical de la formation Gospel Philharmonique Experience, et Chabi, interprète et coach vocal finaliste de The Voice dans l'équipe de Florent Pagny. Information au 06 88 09 51 21 gospelfamily94.com. 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
1: La Bible aux mille visages. Éric Denimal, bonjour.
2: Bonjour.
1: J'ai le plaisir de vous retrouver après une petite parenthèse, puisque ces dernières émissions, vous les avez enregistrées avec Gaël, mon collègue. Et vous avez parlé durant ce temps de Noé, du déluge.
2: Oui.
1: Alors j'ai eu l'occasion d'écouter la dernière émission et j'ai pris quelques notes. Je relis ce papier, voilà, d'une manière très, très studieuse. Ouais. Si la science ne peut affirmer l'université d'un déluge, les textes anciens, en revanche, parlent d'un déluge. En tout cas, d'un déluge suffisamment important pour que les écrits sacrés de diverses parties du monde en parlent.
2: Oui.
1: Donc Inde, Iran, Turquie, beaucoup connaissent l'épopée de Gilgamesh, et particulièrement dans la région d'ailleurs, des documents de Babylone. Et je vous posais la question tout à l'heure, lorsqu'on préparait cette émission, à vous qui êtes pasteur, mais aussi auteur de livres, journaliste, et également auteur de la Bible pour les nuls, finalement, on n'a pas de preuves, que ce soit dans ce cadre de l'histoire d'Abraham, par exemple, ou de la tour de Babel, on n'a pas de preuves.
2: Non, en général, on a très très peu de preuves c'est assez intéressant parce que pendant très très longtemps, l'Église avait suffisamment de pouvoir, si j'ose dire, pour ne pas être contestée. Et quand elle disait des choses, quand elle racontait la Bible, on recevait cela de façon globale, sans émettre la moindre critique, sans émettre le moindre doute. Et puis, à la fin du XVIIIe siècle, après une époque où les gens se sont mis à réfléchir, etc., on a commencé à contester tous les pouvoirs. La France y est quand même un peu pour quelque chose. Hein. C'est quand même la France qui a, je ne dis pas inventé la révolution, mais en tout cas, elle a inspiré pas mal de peuples dans ce sens-là. Et donc, la révolution, c'est aussi la contestation, c'est le refus du pouvoir établi, etc. Et ça s'est élargi sur toutes les sphères, et y compris naturellement sur la sacro-puissante Église et sur ce qu'elle pouvait proposer et énoncer. Et alors il y a eu une critique générale qui s'est faite autour de la Bible en disant mais c'est vrai, nous n'avons pas de preuves, c'est une manipulation, c'est une façon d'asservir le peuple que de lui imposer une foi, etc. etc. Et donc à la fin du 18e siècle, il y a eu cette période extrêmement critique, libérale, qui a conduit un grand nombre de personnes à déserter les églises et à ne plus croire du tout en la Bible, d'autant qu'en plus, on n'avait pas nécessairement le droit de la lire, cette Bible. Elle n'était pas accessible, sauf pour le clergé. Et c'est à ce moment-là que la reine Victoria, en Angleterre, elle était chrétienne, croyante, catholique, anglicane plutôt, et elle a dit, à ce moment-là, elle a dit, mais on ne peut pas laisser ces scientifiques ou ces pseudo-scientifiques, avec des présupposés athées, prendre la parole et démolir tout ce qui a été fait. Alors, elle a inventé, en quelque sorte, l'archéologie biblique. Elle a demandé à des archéologues d'aller sur place pour chercher des preuves de tout ce dont on parle dans la Bible. Et les archéologues sont partis, et on a commencé à parler d'archéologie biblique, dans le sens où on a cherché à trouver des traces de peuples, de villes disparues, de monuments, etc. Et on en a effectivement trouvé. Mais naturellement, à chaque fois, la contestation pouvait revenir. On a cette tentation de vouloir prouver ce que l'on croit, ce que l'on est, ce que l'on pense, etc. Et ce qui est assez intéressant, c'est que la Bible tout entière refuse ce chemin-là. Ce n'est pas qu'elle refuse la raison, l'intelligence, la recherche, la réflexion, l'analyse, mais elle fait appel à la foi. C'est un livre de foi, c'est un livre qui raconte une histoire, mais qui fait appel à la foi. Et cette foi, elle ne se construit pas sur les preuves, elle se construit sur une confiance, elle se construit sur une expérience, sur un abandon. Je ne comprends pas, mais j'accepte. Je suis obligé de voir un certain nombre de choses, parce que ça, on peut le voir, mais c'est intuitif, ou bien ce sont des expériences tellement personnelles, tellement intimes, que comment voulez-vous prouver avoir ressenti la présence de Dieu.
1: Voilà, ceci dit, Éric Denimal, ce qui est intéressant, c'est que d'une part, la Bible n'a aucune intention de prouver l'existence de Dieu, d'autre part, il y a quand même l'appel qui est fait à la raison, à l'expérience ou à la connaissance, puisqu'on sait, vous parliez d'archéologie biblique, et on sait qu'au travers des premières découvertes, on va par exemple, les premiers siècles, ou les premières décennies, en tout cas, dire, voilà, la Bible parle d'un peuple, les Hittites, il n'existe pas, puisqu'on ne trouve pas de traces, mais 40 ou 50 ans plus tard, on va trouver des traces.
2: Oui.
1: Donc, il y a quand même des bases archéologiques qui sont là pour conforter l'histoire de la Bible. Oui. Ceci dit, ça ne prouve jamais et en rien l'existence de Dieu, c'est ce que
2: fait,
1: vous voulez dire.
2: En fait, on dit, ou l'archéologie vient de dire, bon, bah, effectivement, la Bible a parlé d'un peuple, elle a parlé d'une ville, elle a parlé d'un roi, dont on n'avait pas du tout entendu parler ailleurs, et donc on n'y croyait pas. Et puis finalement, effectivement, l'archéologie vient montrer que cette histoire, elle a existé. Maintenant, elle a existé historiquement. La dimension de foi. Si on trouve une preuve du royaume de David, on ne peut pas pour autant prouver la façon dont David a été travaillé par Dieu, en quelque sorte. Comment il a pu rencontrer Dieu, comment Dieu a pu lui dire, et c'est pas toi qui vas construire le temple, c'est Salomon, ton fils.
1: Mais pourquoi ?
2: Pourquoi ? Parce que je crois que Dieu, effectivement, encore une fois, ne cherche pas à se prouver. Il va se manifester de temps en temps. Il va montrer peut-être par des indices, parfois un peu d'humour. Tiens, vous me critiquez, vous me contestez, vous allez voir, on va faire une découverte archéologique qui va remettre en doute tous vos doutes. Puisque vous jouez du doute, on va aussi douter du vôtre. Et il va agir de cette façon-là. Il va y avoir aussi dans la Bible des miracles. Des miracles qui montrent en quelque sorte la puissance de Dieu. On a une preuve, hein, quand la mer rouge s'ouvre, quand Jésus multiplie le pain, enfin on pourrait prendre toutes sortes de miracles différents. Mais il faut se souvenir que, en tout cas, les Grecs l'ont bien compris, le miracle en grec, ça devrait se traduire par signe. C'est un signe, c'est un indice. C'est pas autre chose que ça. C'est-à-dire que le miracle est là, non pas pour que l'on s'arrête sur l'aspect miraculeux de la chose, mais sur celui qui a provoqué l'aspect miraculeux de la chose. Le miracle, c'est un signe qui est une espèce de poteau indicateur qui dit « Ne regardez pas ce qui vient de se produire et qui est magnifique, génial, surprenant, irrationnel, mais voyez celui qui est capable de cette puissance-là, celui qui est capable de mettre en place, en quelque sorte, les lois naturelles, mais puisqu'il est capable de mettre en place les lois naturelles, il est même capable de transgresser ces lois naturelles. C'est-à-dire, par exemple, la loi naturelle, c'est « on ne marche pas sur l'eau », ça ne se peut pas. C'est une loi naturelle. La loi naturelle, elle est là, mais la loi, elle est aussi un principe de Dieu, en quelque sorte. C'est en fonction des éléments qui sont là. Dieu qui a fait cette loi qui fait que, finalement, on ne peut pas marcher sur l'eau, est capable de transformer pendant un temps cette logique, cette loi, pour dire, bah, vous voyez, on ne peut pas marcher sur l'eau, mais ma puissance qui a fait qu'on ne peut pas marcher sur l'eau fait aussi que, exceptionnellement, on peut marcher dessus.
1: Ça n'est pas une preuve pour que vous croyiez en moi, mais plutôt pour que vous alliez plus loin.
2: Pour que vous alliez plus loin et pour que effectivement vous souveniez qu'il y a une puissance plus grande que tout ce que vous pouvez éventuellement raisonner et mesurer. Ce qui est clair, par exemple, c'est dans un épisode, on va faire un grand saut, si vous le voulez bien. Il y a un épisode assez intéressant avec Jésus, c'est qu'il va commencer son ministère en étant tenté. Trois fois, il va être tenté par le diable dans le désert. Et le diable va lui dire, entre autres, « Si tu es le Fils de Dieu, prouve-le. » Hein? Par exemple, je vais te transporter sur le haut du temple, et là, tu vas sauter. Et la parole dit, donc Dieu dit, et toi tu es, paraît-il, le Fils de Dieu, Dieu dit qu'il enverrait ses anges pour protéger de la chute et du mal celui qui vient en son nom, donc le Messie. C'est très intéressant cet épisode parce que là, en quelque sorte, à la fois Satan veut que Jésus-Christ prouve qu'il est bien le Fils de Dieu, mais en plus en utilisant la parole, la parole de Dieu, une parole de Dieu qui concerne effectivement le Messie, donc qui correspond complètement à la situation, d'où la difficulté hein, de gérer ça. Et Jésus va dire non, non, parce que je ne suis pas là pour prouver, je ne suis pas là pour manifester que je suis vraiment le Fils de Dieu, il faut que chacun chemine en quelque sorte pour découvrir par lui-même que je suis le Fils de Dieu. Je ferai peut-être de temps en temps des signes et des miracles pour avoir des indices, mais tous les miracles que je vais faire sont essentiellement des miracles pour sauver, pour guérir, pour sortir d'une situation extrêmement périlleuse. Par exemple, la tempête apaisée, hein, on risque de couler. Bon, ok, d'accord, on va apaiser la tempête. Mais aucun signe, aucun miracle ne sera là pour le spectaculaire et pour l'esbrouf. On n'est pas au cirque. On est là dans le domaine de la foi. Donc, vous aurez de temps en temps des indices qui vont vous conforter dans votre foi, mais vous n'aurez jamais de preuves qui vous obligeront, en quelque sorte, à croire. Parce que la démarche doit être tout à fait libre et personnelle.
1: Et aujourd'hui, d'ailleurs, plus personne, quelle que soit l'origine, ne conteste la réalité de la vie du Christ.
2: Non.
1: Si on l'a contesté pendant un temps, historiquement, on peut dire que tout à fait, on est sûr que le Christ, enfin, Jésus de Nazareth a existé.
2: Oui.
1: Ceci dit, c'est là la différence qu'il y a entre la preuve que nous avons historique de l'existence d'un Jésus de Nazareth et ensuite cette part de confiance qui fait qu'on va reconnaître en lui le Messie, le Sauveur, celui qui est crucifié et ressuscité.
2: Tout à fait, c'est ce qui montre bien quelque part que la Bible est d'abord un livre d'histoire qui raconte l'histoire d'un peuple, l'histoire d'un courant de pensée, on pourrait dire, hein, philosophiquement, c'est aussi un courant de pensée, le judaïsme, puis le christianisme. D'ailleurs, un certain nombre de personnes disent que ni le judaïsme ni le christianisme ne sont des religions, elles sont plutôt presque des philosophies, des courants de pensée forts, hein, mais pas nécessairement comme un certain nombre d'autres religions. Et il y a une deuxième lecture possible, c'est une lecture de foi, une lecture de croyant. Je peux lire tout l'Ancien Testament pour comprendre l'histoire du peuple d'Israël, de façon historique, comme je pourrais lire l'histoire de France pour essayer de comprendre un petit peu ce qui s'est passé entre les différents Louis qui se sont succédés. Mais je peux aussi avoir une autre lecture, une lecture de foi, qui va me transporter dans une autre dimension, en quelque sorte, et qui va m'obliger à réfléchir, pas simplement sur l'histoire elle-même, mais sur le sens de l'histoire. Parce que si
1: le sens de l'histoire dans lequel on est englobé.
2: C'est ça. Sinon, je vais vivre une histoire, je vais subir une histoire, mais finalement, je ne suis qu'une poussière dans l'éternité. Et quelque part, ça ne me suffit pas, ça ne me convainc pas. Ou alors, effectivement, ça va être extrêmement pessimiste comme pensée, parce que je ne suis plus qu'un homme qui a une date de naissance et une date de mort, qui peut éventuellement essayer de laisser une petite trace dans l'histoire, comme la prétention de tous les ministres aujourd'hui, qui est de laisser une place, de laisser une trace, et la trace est leur nom à une loi, mais sinon c'est pas grand chose, hein. Donc c'est un peu dommage. Et il me semble que ce qui est assez intéressant avec la Bible, c'est que elle donne suffisamment d'éléments pour que l'on ne puisse pas contester l'histoire, mais elle n'en donne pas assez pour produire la foi. La foi, il faut qu'elle soit vraiment spontanée.
1: La foi dont vous donniez une définition tout à l'heure en disant que c'est une question de confiance et d'expérience. Éric Denimal, je vous remercie. On devait parler de la Tour de Babel, ce sera dans notre prochaine émission.
2: C'est en vrai tout que cas, je suis un peu bavard.
1: On se retrouve un peu dans le même cas de figure. De toute façon, une histoire qui n'est pas prouvée historiquement, bien qu'il y ait beaucoup de preuves archéologiques. On se retrouve la semaine prochaine pour en parler. Au revoir.
2: Au revoir.
1: C'était la Bible aux mille visages.
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1: Bonjour à tous. La contestation devant les lycées continue. Selon le ministre de l'Intérieur, Laurent Nunez, 356 établissements ont été ciblés hier et 625 personnes ont été interpellées. Blocage qui devrait continuer ce jeudi. Et face à la poursuite du mouvement, le ministre de l'Éducation nationale, Edouard Geffray, a annoncé l'ouverture d'une plateforme de concertation dès lundi au mardi. Ainsi, tous les lycéens pourront exprimer leurs revendications. Les recteurs doivent par ailleurs réunir dans les 48 heures les conseils académiques de la vie lycéenne. La vigilance rouge a été levée cette nuit dans le Gers et l'Hérault. De violentes intempéries se sont abattues sur le Languedoc hier. Un épisode méditerranéen qualifié d'exceptionnel par Météo France. Localement, jusqu'à 350 mm de pluie sont tombés en quelques heures. Dans le Gard, les secours ont réalisé plusieurs dizaines d'opérations pour venir en aide à des personnes. Jamais nous n'accepterons de propos antisémites. La réaction hier d'Emmanuel Macron après les révélations de Mediapart sur les écrits antisémites attribués à Jordan Bardella. Et depuis l'Espagne ce mercredi, le président a appelé le Rassemblement national à se clarifier. Une amende de 7500 euros requise contre Robert Ménard. Le maire de Béziers a comparu hier devant le tribunal de Montpellier. Il est poursuivi, on le rappelle, pour avoir refusé de marier une Biterroise avec un Algérien en situation irrégulière sur le territoire français. Le procureur a rappelé de son côté que les maires ne pouvaient pas refuser de célébrer un mariage. L'élu d'extrême droite est risqué jusqu'à 5 ans de prison. La compagnie aérienne Fly Dubai suspend ses vols à destination d'Israël le temps de l'enquête. Un avion reliant Dubaï à Tel Aviv a atterri en urgence hier matin en Arabie Saoudite après un incident à bord. Selon le premier ministre israélien Benjamin Netanyahou, l'un des deux pilotes aurait poignardé son collègue pour tenter de faire s'écraser l'avion. Et puis en football, Cristiano Ronaldo a quitté le rassemblement du Portugal. Il a annoncé hier sur son compte Instagram. Quelques heures plus tôt, CR7 était parti du stade de Copenhague avant l'entraînement de veille du match du Portugal qui affronte le Danemark ce soir. Excellent début de journée à tous.
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1: Gabriel Calderara, merci de m'accueillir dans votre bureau. Je rappelle que vous êtes responsable du service nutrition à la clinique La Linière en Suisse. Et donc nous nous retrouvons depuis quelques chroniques autour des questions de santé et notamment des questions d'alimentation. De quoi est-ce que vous allez nous parler aujourd'hui ?
2: J'aimerais aujourd'hui revenir sur un thème que nous avons abordé lors d'une émission précédente, c'est-à-dire la variété. Nous avons le grand privilège, je dirais, actuellement, d'avoir accès à une grande variété d'aliments, ce qui n'est pas toujours un avantage parce que variété, beaucoup de variété implique plus de difficultés de choix. Hein. Et on parle souvent d'alimentation variée, on sait que c'est important, mais peut-être qu'on ne se rend pas suffisamment compte de l'implication de la variété.
1: Et vous voulez dire que donc cette possibilité encore plus grande de choisir des aliments variés n'a pas influé directement notre alimentation ?
2: Elle n'a pas toujours influencé dans le bon sens, je dirais. Hein, parce que nous avons accès maintenant à beaucoup de variétés aussi de plats préparés,
1: oui,
2: et qui ne sont pas forcément toujours de la meilleure composition pour notre santé. Et je pense que la variété, c'est vraiment un des critères de base d'une alimentation saine.
1: Et donc, varier son alimentation, c'est aussi synonyme de meilleure santé ?
2: Du moment qu'on fait des choix adaptés, certainement. Varier les aliments de base, comme varier les légumes, varier les fruits, varier les céréales, c'est quelque chose d'important pour notre santé, parce que dans les aliments, nous avons des critères de base qui sont les mêmes. Par exemple, toutes les viandes apportent des protéines, toutes les céréales apportent de l'amidon, mais gravitent autour de ces macronutriments, c'est-à-dire des substances nutritives importantes, toute une pléthore de substances microscopiques très intéressantes qui donnent par exemple la couleur ou l'odeur aux légumes et aux fruits, mais qui ne servent pas qu'à ça.
1: Pas qu'à la couleur.
2: Qui ne servent pas qu'à faire joli, mais qui servent aussi à protéger notre organisme. Hein. C'est toute la catégorie.
1: De quelle manière ça protège notre organisme ?
2: De diverses façons, on pourrait dire, mais surtout par leur action antioxydante. Il y a dans le fonctionnement de l'organisme des oxydations qui ont lieu constamment. C'est suite ou c'est une conséquence du fonctionnement des cellules, de l'activité des cellules. Et dans les légumes et les fruits, par exemple, et dans tous les aliments végétaux en général, on trouve une grande quantité de substances antioxydantes. On en a identifié environ 1 million.
1: Un million ?
2: Un million,
1: ah oui.
2: Alors, il y en a de toutes sortes, des flavonoïdes, des caroténoïdes, des toutes sortes de familles. Et rien que dans une orange, vous en avez déjà 170.
1: D'accord.
2: Dans une orange.
1: Donc, quand on a mangé une orange, déjà, on a,
2: déjà, on a
1: un
2: mal.
1: Apport conséquent.
2: Mais chaque aliment en apporte d'autres.
1: Mmh.
2: Donc, si, comme fruit, vous mangez toujours que des oranges,
1: ouais,
2: vous n'aurez que ces antioxydants-là. 170 sur 1 million, c'est pas beaucoup.
1: Effectivement,
2: hein,
1: oui.
2: Donc, c'est plus intéressant de varier les substances antioxydantes qui vont avoir des effets différents dans notre organisme. On aura encore l'occasion d'aborder cette question-là de façon un peu plus précise dans une autre émission.
1: Mmh.
2: Quand on parle de variété, on pense à varier les légumes, on pense à varier les fruits, mais on oublie de varier, par exemple, les céréales. Et dans les céréales, si on regarde l'alimentation d'aujourd'hui, on voit que les gens mangent surtout du blé,
1: oui,
2: sous forme de pain, de pâtes, de pizza. Mais on oublie par exemple l'orge, on oublie le millet, on oublie la quinoa, on oublie toutes sortes d'autres céréales qui vont apporter, ou aussi le sarrasin, le blé noir, hein, qui apportent d'autres substances, d'autres protéines et qui permettent aussi d'avoir une variété de ces substances.
1: Et on trouve facilement sur le marché ces différentes céréales dont
2: bien
1: vous
2: sûr,
1: parlez.
2: Bien sûr, on les trouve, mais on ne pense pas à les utiliser. Hein. Ne serait-ce que le riz, il y a toutes sortes de riz, toutes sortes d'autres céréales. Et plus on varie les aliments, moins on risque de réactions allergiques à différents aliments.
1: Donc il y a une autre notion qui rentre en jeu.
2: Il y a une autre notion qui rentre en jeu, parce que si on mange toujours le même aliment, on augmente le risque d'avoir une réaction allergique un jour ou l'autre.
1: Donc il est recommandé de varier son alimentation à bien des égards.
2: Voilà, c'est vraiment un principe de base, y compris pour les sources de protéines. Hein. Souvent on mange que de la viande, par exemple, et on oublie qu'il y a toutes sortes d'autres sources de protéines, végétales en particulier.
1: Gabriel Calderara, merci pour votre intervention à ce micro, les conseils que vous pouvez apporter aussi en termes d'alimentation. On se retrouvera bientôt dans Sentez-vous bien. Merci, au revoir.
2: Au revoir.
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1: Bonjour à tous. Les lycéens encore mobilisés. De nouveaux blocages sont annoncés aujourd'hui devant les lycées. Une mobilisation pour dénoncer les conditions d'apprentissage. Hier, 356 établissements ont été ciblés. 625 personnes ont été interpellées. Et face à la poursuite du mouvement, le ministre de l'Éducation nationale, Édouard Geffray, a annoncé l'ouverture d'une plateforme de concertation dès lundi ou mardi. Ainsi, tous les lycéens pourront exprimer leurs revendications. Un effort de 54 milliards d'euros. Le projet de loi de finances 2027 est présenté aujourd'hui en Conseil des ministres. Un budget qui prévoirait une mise à contribution des retraités, le gel du point d'indice pour les fonctionnaires ou encore une nouvelle taxe sur les produits sucrés. Ce nouveau projet doit être examiné par l'Assemblée le 13 octobre. Le gouvernement table sur une adoption définitive avant le 31 décembre. En attendant, Sébastien Lecornu veut rassurer les candidats à la présidentielle. Le Premier ministre leur a envoyé une lettre hier. Il s'est notamment engagé à veiller à la mobilisation des services de l'État dans une stricte impartialité. Parmi ses priorités, prévenir et combattre les ingérences étrangères. Le mois dernier, le parquet de Paris a ainsi annoncé enquêter sur des soupçons d'ingérence russe visant Édouard Philippe, Gabriel Attal et Raphaël Glucksmann. Nous sommes le 1er octobre avec quelques nouveautés au programme, notamment la hausse des tarifs du gaz et des franchises médicales. Des protections menstruelles réutilisables sont désormais remboursées par l'assurance maladie. Elles concernent les personnes de grande précarité et les moins de 26 ans. Le Covid est bien de retour en France. Santé publique France a noté une hausse des contaminations. Les consultations pour suspicion d'infection bondissent ainsi de 19% en une semaine. La nouvelle campagne de vaccination contre le Covid, couplée comme les années précédentes à celle de la grippe, doit démarrer le 13 octobre prochain. Et puis en football, soirée de match nul pour les clubs français en Ligue des Champions féminine. 2-2 pour le Paris FC Arsenal, 0 partout pour Lyon contre Chelsea. Ce soir, le Paris Saint-Germain reçoit les Belges de l'OH Louvain à 21h. Excellent début de journée à tous.
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0: Merci de nous rejoindre, merci de nous accueillir chez vous en ce jeudi 1er octobre. Bienvenue à chacun d'entre vous, bienvenue au mois d'octobre. Nous rentrons pleinement dans l'automne et nous sommes ensemble jusqu'à 9h. C'est votre matinale avec vos plus beaux gospels, musique, chronique et émission. Vous êtes avec lui sur le nœud jusqu'à 9h. Très belle matinée avec nous.
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3: Bienvenue à notre post-it. Est-ce que tu te sens découragé aujourd'hui? Est-ce que tu penses qu'il n'y a personne qui te soucie de toi? Alors, si tu es dans une circonstance comme ça, si tu as déjà été par le passé, il faut véritablement écouter ce post-it jusqu'à la fin. Aujourd'hui, on va lire un texte qui se trouve dans l'Ancien Testament, dans le livre de Zacharie, au chapitre 9 et le verset 16. Il nous dit comme ça le texte. « En ce temps-là, le Seigneur Dieu sauvera son peuple comme un berger sauve son troupeau. Semblable aux pierres précieuses d'une couronne, ils resplendiront dans le pays. » Le berger et le troupeau, c'est en fait une image très forte dans toute la Bible. Et c'est vrai qu'il y a plusieurs leçons qu'on peut en retirer de cette imagerie. Déjà, la distinction entre berger et troupeau, Dieu et nous, on est fait des matières différentes. Il y a un qui est supérieur et qui est là pour guider, et nous, on est là pour suivre. Mais ce n'est pas exactement ça que souvent on veut expliquer avec la parabole du berger, quand je dis parabole dans le sens large, et des moutons. C'est aussi d'autres choses beaucoup plus importantes pour notre vie spirituelle qui se trouvent dans cette image du berger et du troupeau. La première, c'est la question de l'amour du berger pour le troupeau. En Mésopotamie, c'était connu cette image. Le berger qui passait tellement de temps seul dans les montagnes, dans les campagnes avec ses moutons, qui commençait à avoir des vrais sentiments d'amour par ses animaux. Dieu, il est comme ça, pas parce qu'il a passé beaucoup de temps avec nous, et parce que sinon on était un peu un remède pour sa solitude, mais parce qu'il nous a créés et il nous aime véritablement d'un amour gigantesque. Mais deuxièmement, l'image du berger et de la brebis ou du troupeau. C'est une image qui montre jusqu'à quel point le berger il a la capacité de sauver le mouton. Parce que oui, si un mouton tombe dans un trou ou il se trouve dans une falaise, c'est pas seul avec l'aide d'un autre mouton qui va se sauver. Il a besoin de quelqu'un supérieur à lui qui s'approche et qui puisse l'apporter ce salut. Dieu est là pour beaucoup de choses, mais surtout, il est là pour nous aimer et pour nous sauver. Pas parce qu'il a pitié de nous ou parce qu'il s'est habitué, mais comme le dit le texte, parce qu'on est précieux à ses yeux. Est-ce que tu te sens précieux? Peut-être en cette terre, on te fait sentir que tu n'as pas de valeur. Mais en tout cas, sache que selon la Bible, tu es précieux aux yeux de Dieu. Alors, approche-toi de ce Dieu qui t'aime, qui te trouve précieux et qui veut te sauver.
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0: Yannick qui reçoit Éléonore. Merci de nous rejoindre sur Hope Radio. Bon réveil.
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3: Dans le cadre de cette émission, nous abordons une mini-série sur le couple. Et pour bien comprendre de quoi on parle quand on évoque la question du couple, il faut aussi appréhender les différences qui existent entre le genre masculin et le genre féminin. Et ces différences se retrouvent déjà au niveau biologique et même déjà pendant la grossesse. Pour en parler, j'ai le plaisir de recevoir aujourd'hui Éléonore Tarlet. Bonjour.
4: Bonjour Oscar.
3: Alors vous êtes psychologue, psychothérapeute. Et alors vous allez nous parler de ces questions de couple, mais vous voulez revenir un peu au tout début, au commencement, pour qu'on comprenne les différences entre hommes et femmes. Et le commencement, ça se passe déjà dans le ventre de la mère.
4: Effectivement, en phase fœtale. Donc lors de la première chronique, on a vu que déjà les différences chromosomiques XX et XY avaient un impact sur toutes nos cellules et sur nos cerveaux. Donc là, on va continuer l'histoire de la vie et on va voir ce qui se passe en phase fœtale.
3: Et alors donc, qu'est-ce qui se passe pendant la grossesse ?
4: Alors pendant la grossesse, il y a déjà ces hormones en fait qui vont être diffusées. Et donc vraiment dès les premiers jours de vie de conception, le sexe d'un embryon va avoir une influence sur le processus biologique et sur le développement de l'enfant.
3: C'est développement au niveau du cerveau ou bien dans tous ces compartiments ?
4: Dans toutes les cellules. Mmh. Et ce qui va nous intéresser, nous, pour plus tard, puisqu'on est sur une chronique couple, c'est d'avoir le mode d'emploi de l'engin, en fait. Mmh. Vous savez, vous aimez bien avoir le mode d'emploi, savoir comment on utilise l'appareil qu'on vient d'acheter. Donc, si vous avez un homme à la maison, je vais vous proposer un mode d'emploi.
3: Oui.
4: Et inversement, pour qu'on puisse mieux se comprendre, puisqu'on ne vient pas des mêmes planètes, hein, a priori. Et donc, je commence vraiment au tout début de l'histoire. Un petit peu, il était une fois la vie. Oui. Et on va démarrer en phase fœtale. Alors, en phase fœtale, il y a des études qui ont été faites. On sait qu'il y a certaines prédispositions chez les petites filles et chez les petits garçons. Ça, on le sait plus tard. Il y a beaucoup d'études scientifiques qui démontrent ça, hein, en sachant que là, il y a 500 références scientifiques qui ont été utilisées dans ce que je vais vous citer. Alors, c'est pas moi qui les ai travaillées, bien sûr. Mais c'est des choses qui sont très documentées. Donc, par exemple, on sait que les filles, elles ont plus d'aptitude à la communication verbale et non verbale, qu'elles sont plus empathiques et qu'elles ont plus de goût à prendre soin. Et on sait que les garçons, ils ont un goût plus développé pour élaborer les règles générales et pour ce qui est systématique. Et il y a des études qui ont été faites en prélevant le liquide amniotique, qui est la même concentration en fait du liquide amniotique que dans le sang du bébé.
3: D'accord.
4: Donc ça évite de fonctionner comme le bébé. Et on voit que la quantité de testostérone qui est présente dans le liquide amniotique va être beaucoup plus importante pour le garçon.
3: Dans le liquide amniotique, donc dans le sang du bébé.
4: Voilà. Mmh. Et ça, dès les premiers jours de vie, en fait. Hein. Donc en fait, le tout petit embryon, il commence déjà à générer de la testostérone pour faire un garçon ou pour faire une fille. Alors, les filles ont aussi de la testostérone, mais en beaucoup moindre quantité. Et donc, on a fait cette corrélation pour voir les résultats par rapport à ce qu'on sait, ce que les études démontrent ultérieurement. Donc, ce qu'on voit, c'est que plus les filles ont de testostérone in utero, dans le liquide amniotique, moins les caractéristiques féminines vont être marquées. Et plus les garçons ont des testostérone dans le liquide amniotique, plus les traits masculins vont être marqués. On peut presque parler d'un continuum avec, d'un côté, il y aurait une empathie très marquée et de l'autre côté du continuum, il y aurait un esprit systématique très marqué. Et vraiment, ce taux des testostérone, on peut bouger le curseur. Plus il y a un taux élevé et plus les traits masculins vont être marqués.
3: Donc en fait, est-ce qu'on peut dire que finalement c'est ce taux de testostérone dans le liquide amniotique qui est déterminant pour l'avenir ? Enfin, un des déterminants, mais en tout cas important ?
4: Oui, apparemment c'est très important, effectivement. Ça va latéraliser...

0: le cerveau d'une certaine façon. C'est-à-dire que ce qui est en train de se générer dès les premiers jours de vie en phase fœtale, malgré que, comment dire, au niveau de l'éducation, au niveau sociétal, vous décidiez de formater votre enfant d'une certaine façon, vous ne pourrez jamais gommer la partie moléculaire, biologique, innée, en fait. Bien sûr, il y a de l'inné et il y a de l'acquis, il y a l'interaction qui joue, qui tricote entre les deux. On avait fait des chroniques sur l'épigénétique.
1: Oui.
0: Mais il y a quand même une part biologique. On ne peut pas dire que la part biologique elle est à zéro, elle n'existe pas.
1: Et alors, est-ce que ce taux de testostérone dans le liquide amniotique et dans le sang du bébé peut être lui-même impacté par des circonstances externes ?
0: Oui, exactement. Si la mère est stressée pendant la grossesse, l'impact va être plus important chez le fœtus garçon. En fait, le fœtus garçon, mâle, est plus vulnérable. Et notamment le stress, donc le cortisol qui est généré par la maman quand elle est stressée, ça va supprimer le pic de testostérone pendant la gestation. Et ce pic de testostérone, il est déterminant dans la maturation du cerveau mâle. Alors attention, je ne veux pas non plus affoler les gens qui vont nous écouter, parce que comme on a vu, hein, le cerveau est très neuroplastique, mais on sait vraiment que la grossesse et les jours qui vont suivre sont vraiment très importants. Le climat social doit être vraiment, on doit être très attentif au climat social de la maman, à ce qu'elle soit bien entourée, soutenue, pour que l'enfant soit le plus efficient possible.
1: Mmh.
0: On voit aussi que effectivement les petits garçons vont être impactés par le stress de la maman pendant la grossesse parce que il va y avoir plus de mortalité in utero pour les fœtus garçons, plus de mortalité à la naissance, plus de prématurité et un plus faible poids de naissance.
1: Pour les garçons.
0: Pour les garçons.
1: Mmh.
0: Et un retard de croissance dans le ventre. Ce qu'on a vu aussi, c'est que les mamans qui fumaient pendant la grossesse le petit garçon là encore est beaucoup plus affecté avec ce retard de croissance que les petites filles.
1: Donc voilà, merci Éléonore Tarlé pour ces éclairages. On comprend mieux que, à travers ce que vous nous expliquez, que certaines différences entre les hommes et les femmes peuvent s'enraciner très tôt dans le développement, parfois même avant la naissance, enfin pas parfois, tout le temps même. Et donc vous pourrez poursuivre bien ces explications autour de la différence homme-femme et finalement de ce qui fait un couple lors d'une prochaine émission. Et là, vous nous parlerez de ce qui se passe après la naissance.
0: Voilà, de ce qu'on appelle la mini-puberté.
1: Voilà, merci beaucoup Éléonore Tarlé.
0: Merci.
1: On se retrouve très vite pour Petits Sujets Psychologiques. Merci,
0: à
1: au revoir.
0: Bientôt, au revoir.
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0: 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Il pleut sur l'est de la France, le soleil revient petit à petit par l'ouest, il a beaucoup, beaucoup plu dans le sud hier, il y a eu malheureusement des inondations. Les températures aujourd'hui varient en France de 20 à 26 degrés à Perpignan et la Suisse sera pluvieuse aujourd'hui avec 20 degrés.
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3: La Bible aux mille visages. Éric Denimal, bonjour.
4: Bonjour.
3: J'ai le plaisir de vous retrouver après une petite parenthèse, puisque ces dernières émissions, vous les avez enregistrées avec Gaël, mon collègue. Et vous avez parlé durant ce temps de Noé, du déluge.
4: Oui.
3: Alors j'ai eu l'occasion d'écouter la dernière émission et j'ai pris quelques notes. Je relis ce papier, voilà, d'une manière très studieuse. Ouais. Si la science ne peut affirmer l'université d'un déluge, les textes anciens, en revanche, parlent d'un déluge, en tout cas d'un déluge suffisamment important pour que les écrits sacrés de diverses parties du monde en parlent.
4: Oui.
3: Donc, Inde, Iran, Turquie, beaucoup connaissent l'épopée de Gilgamesh, et particulièrement dans la région d'ailleurs, des documents de Babylone. Et je vous posais la question tout à l'heure, lorsqu'on préparait cette émission, à vous qui êtes pasteur, mais aussi auteur de livres, journaliste, et également auteur de la Bible pour les nuls, finalement, on n'a pas de preuves, que ce soit dans ce cadre de l'histoire d'Abraham, par exemple, ou de la tour de Babel, on n'a pas de preuves.
4: Non, en général, on a très très peu de preuves c'est assez intéressant parce que pendant très très longtemps, l'Église avait suffisamment de pouvoir, si j'ose dire, pour ne pas être contestée. Et quand elle disait des choses, quand elle racontait la Bible, on recevait cela de façon globale, sans émettre la moindre critique, sans émettre le moindre doute. Et puis, à la fin du XVIIIe siècle, après une époque où les gens se sont mis à réfléchir, etc., on a commencé à contester tous les pouvoirs. La France y est quand même un peu pour quelque chose. Hein. C'est quand même la France qui a, je ne dis pas inventé la révolution, mais en tout cas, elle a inspiré pas mal de peuples dans ce sens-là. Et donc, la révolution, c'est aussi la contestation, c'est le refus du pouvoir établi, etc. Et ça s'est élargi sur toutes les sphères, dans toutes les sphères, et y compris naturellement sur la sacro-puissante Église et sur ce qu'elle pouvait proposer et énoncer. Et alors il y a eu une critique générale qui s'est faite autour de la Bible en disant « mais c'est vrai, nous n'avons pas de preuves, c'est une manipulation, c'est une façon d'asservir le peuple que de lui imposer une foi, etc. etc. » Et donc à la fin du XVIIIe siècle, il y a eu cette période extrêmement critique, libérale, qui a conduit un grand nombre de personnes à déserter les églises et à ne plus croire du tout en la Bible, d'autant qu'en plus, on n'avait pas nécessairement le droit de la lire, cette Bible. Elle n'était pas accessible, sauf pour le clergé. Et c'est à ce moment-là que la reine Victoria, en Angleterre, elle était chrétienne, croyante, catholique, anglicane plutôt, et elle a dit, à ce moment-là, elle a dit, mais on ne peut pas laisser ces scientifiques ou ces pseudo-scientifiques, avec des présupposés athées, prendre la parole et démolir tout ce qui a été fait. Alors, elle a inventé, en quelque sorte, l'archéologie biblique. Elle a demandé à des archéologues d'aller sur place pour chercher des preuves de tout ce dont on parle dans la Bible. Et les archéologues sont partis, et on a commencé à parler d'archéologie biblique, dans le sens où on a cherché à trouver des traces de peuples, de villes disparues, de monuments, etc. Et on en a effectivement trouvé. Mais naturellement, à chaque fois, la contestation pouvait revenir. On a cette tentation de vouloir prouver ce que l'on croit, ce que l'on est, ce que l'on pense, etc. Et ce qui est assez intéressant, c'est que la Bible tout entière refuse ce chemin-là. Ce n'est pas qu'elle refuse la raison, l'intelligence, la recherche, la réflexion, l'analyse, mais elle fait appel à la foi. C'est un livre de foi, c'est un livre qui raconte une histoire, mais qui fait appel à la foi. Et cette foi, eh bien, elle ne se construit pas sur les preuves, elle se construit sur une confiance, elle se construit sur une expérience, sur un abandon. Je ne comprends pas, mais j'accepte. Je suis obligé de voir un certain nombre de choses, parce que ça, on peut le voir, mais c'est intuitif, ou bien c'est... ce sont des expériences tellement personnelles, tellement intimes, que comment voulez-vous prouver avoir ressenti la présence de Dieu?
3: Voilà, ceci dit, Éric Denimal, ce qui est intéressant, c'est que d'une part, la Bible n'a aucune intention de prouver l'existence de Dieu, d'autre part, il y a quand même l'appel qui est fait à la raison, à l'expérience ou à la connaissance, puisqu'on sait, vous parliez d'archéologie biblique, et on sait qu'au travers des premières découvertes, on va par exemple, les premiers siècles, ou les premières décennies en tout cas, dire voilà, la Bible parle d'un peuple, les Hittites, il n'existe pas, puisqu'on ne trouve pas de traces, mais 40 ou 50 ans plus tard, on va trouver des traces.
4: Oui.
3: Donc il y a quand même des bases archéologiques qui sont là pour conforter l'histoire de la Bible. Oui. Ceci dit, ça ne prouve jamais et rien l'existence de Dieu, c'est ce que vous voulez dire.
4: En fait, on dit, ou l'archéologie vient dire, bon bah effectivement, la Bible a parlé d'un peuple, elle a parlé d'une ville, elle a parlé d'un roi, dont on n'avait pas du tout entendu parler ailleurs, et donc on n'y croyait pas. Et puis finalement, effectivement, l'archéologie vient montrer que cette histoire, elle a existé. Maintenant, elle a existé historiquement. La dimension de foi. Si on trouve une preuve du royaume de David, on ne peut pas pour autant prouver la façon dont David a été travaillé par Dieu, en quelque sorte. Comment il a pu rencontrer Dieu, comment Dieu a pu lui dire « c'est pas toi qui vas construire le temple, c'est Salomon, ton fils
3: ». Mais pourquoi ?
4: Pourquoi ? Parce que je crois que Dieu, effectivement, encore une fois, ne cherche pas à se prouver. Il va se manifester de temps en temps. Il va montrer peut-être par des indices, parfois un peu d'humour. Tiens, vous me critiquez, vous me contestez, vous allez voir qu'on va faire une découverte archéologique qui va remettre en doute tous vos doutes. Puisque vous jouez du doute, on va aussi douter du vôtre. Et il va agir de cette façon-là. Il va y avoir aussi dans la Bible des miracles. Des miracles qui montrent en quelque sorte la puissance de Dieu. On a une preuve, hein, quand la mer rouge s'ouvre, quand Jésus multiplie le pain, enfin on pourrait prendre toutes sortes de miracles différents. Mais il faut se souvenir que, en tout cas, les Grecs l'ont bien compris, le miracle en grec, ça devrait se traduire par signe. C'est un signe, c'est un indice. C'est pas autre chose que ça. C'est-à-dire que le miracle est là, non pas pour que l'on s'arrête sur l'aspect miraculeux de la chose, mais sur celui qui a provoqué l'aspect miraculeux de la chose. Le miracle, c'est un signe qui est une espèce de poteau indicateur qui dit « ne regardez pas ce qui vient de se produire et qui est magnifique, génial, surprenant, irrationnel. Mais voyez celui qui est capable de cette puissance-là, celui qui est capable de mettre en place, en quelque sorte, les lois naturelles. Mais puisqu'il est capable de mettre en place les lois naturelles, il est même capable de transgresser ces lois naturelles. C'est-à-dire, par exemple, la loi naturelle, c'est « on ne marche pas sur l'eau ». Ça ne se peut pas. C'est une loi naturelle. La loi naturelle, elle est là, mais la loi, elle est aussi un principe de Dieu, en quelque sorte. C'est en fonction des éléments qui sont là. Dieu qui a fait cette loi qui fait que, finalement, on ne peut pas marcher sur l'eau, est capable de transformer, pendant un temps, cette logique, cette loi, pour dire, bah, vous voyez, on ne peut pas marcher sur l'eau, mais... ma puissance qui a fait qu'on ne peut pas marcher sur l'eau fait aussi que, exceptionnellement, on peut marcher dessus.
3: Mais ceci dit, ça n'est pas une preuve pour que vous croyiez en moi, mais plutôt pour que vous alliez plus loin.
4: Pour que vous alliez plus loin et pour que effectivement vous souveniez qu'il y a une puissance plus grande que tout ce que vous pouvez éventuellement raisonner et mesurer. Ce qui est clair, par exemple, c'est... Dans un épisode, on va faire un grand saut, si vous le voyez bien. Il y a un épisode assez intéressant avec Jésus, c'est qu'il va commencer son ministère en étant tenté. Trois fois, il va être tenté par le diable dans le désert. Et le diable va lui dire, entre autres, « Si tu es le Fils de Dieu, prouve-le. Hein? » Par exemple, « Je vais te transporter sur le haut du temple, et là, tu vas sauter. » Et la parole dit, donc Dieu dit, et toi, tu es, paraît-il, le Fils de Dieu. Dieu dit, qu'il enverrait ses anges pour protéger de la chute et du mal celui qui vient en son nom, donc le Messie. C'est très intéressant cet épisode parce que là, en quelque sorte, à la fois Satan veut que Jésus-Christ prouve qu'il est bien le Fils de Dieu, mais en plus en utilisant la parole de Dieu, une parole de Dieu qui concerne effectivement le Messie, donc qui correspond complètement à la situation, d'où la difficulté hein, de gérer ça, et Jésus va dire non. Non, parce que je ne suis pas là pour prouver, je ne suis pas là pour manifester que je suis vraiment le Fils de Dieu. Il faut que chacun chemine, en quelque sorte, pour découvrir par lui-même que je suis le Fils de Dieu. Je ferai peut-être de temps en temps des signes et des miracles pour avoir des indices, mais tous les miracles que je vais faire sont essentiellement des miracles pour sauver, pour guérir, pour sortir d'une situation extrêmement périlleuse. Par exemple, la tempête apaisée, hein, on risque de couler. Bon, ok, d'accord, on va apaiser la tempête. Mais aucun signe, aucun miracle ne sera là pour le spectaculaire et pour l'esbrouf. On n'est pas au cirque. On est là dans le domaine de la foi. Donc, vous aurez de temps en temps des indices qui vont vous conforter dans votre foi, mais vous n'aurez jamais de preuves qui vous obligeront, en quelque sorte, à croire. Parce que la démarche doit être tout à fait libre et personnelle.
3: Et aujourd'hui, d'ailleurs, plus personne, quelle que soit l'origine, ne conteste la réalité de la vie du Christ.
4: Non.
3: Si on l'a contesté pendant un temps, historiquement, on peut dire que tout à fait, on est sûr que le Christ, enfin, Jésus de Nazareth a existé.
4: Oui.
3: Ceci dit, c'est là la différence qu'il y a entre la preuve que nous avons historique de l'existence d'un Jésus de Nazareth et ensuite cette part de confiance qui fait qu'on va reconnaître en lui le Messie, le Sauveur, celui qui est crucifié et ressuscité.
4: Tout à fait, c'est ce qui montre bien quelque part que la Bible est d'abord un livre d'histoire qui raconte l'histoire d'un peuple, l'histoire d'un courant de pensée, on pourrait dire, hein, philosophiquement, c'est aussi un courant de pensée, le judaïsme, puis le christianisme. D'ailleurs, un certain nombre de personnes disent que ni le judaïsme ni le christianisme ne sont des religions, elles sont plutôt des presque des philosophie, des courants de pensée forts, hein, mais pas nécessairement comme un certain nombre d'autres religions. Et il y a une deuxième lecture possible, c'est une lecture de foi, une lecture de croyant. Je peux lire tout l'Ancien Testament pour comprendre l'histoire du peuple d'Israël de façon historique, comme je pourrais lire l'histoire de France pour essayer de comprendre un petit peu ce qui s'est passé entre les différents Louis qui se sont succédés. Mais je peux aussi avoir une autre lecture, une lecture de foi qui va me transporter dans une autre dimension, en quelque sorte, et qui va m'obliger à réfléchir, pas simplement sur l'histoire elle-même, mais sur le sens de l'histoire. Parce que si
3: le
4: je.
3: Le sens de l'histoire dans lequel on est englobé.
4: C'est ça. Sinon, je vais vivre une histoire, je vais subir une histoire, mais finalement, je ne suis qu'une poussière dans l'éternité. Et quelque part, ça ne me suffit pas, ça ne me convainc pas. Ou alors, effectivement, ça va être extrêmement pessimiste comme pensée, parce que je ne suis plus qu'un homme qui a une date de naissance et une date de mort, qui peut éventuellement essayer de laisser une petite trace dans l'histoire, comme la prétention de tous les ministres aujourd'hui, qui est de laisser une place, de laisser une trace, et la trace est leur nom à une loi, mais sinon c'est pas grand chose, hein. Donc c'est un peu dommage. Et il me semble que ce qui est assez intéressant avec la Bible, c'est que elle donne suffisamment d'éléments pour que l'on ne puisse pas contester l'histoire. Mais elle n'en donne pas assez pour produire la foi. La foi, il faut qu'elle soit vraiment spontanée.
3: La foi dont vous donniez une définition tout à l'heure en disant que c'est une question de confiance et d'expérience. Éric Denimal, je vous remercie. On devait parler de la Tour de Babel, ce sera dans notre prochaine émission.
4: C'est
3: en
4: vrai
3: tout
4: que
3: cas,
4: je suis un peu bavard.
3: On se retrouve un peu dans le même cas de figure. De toute façon, une histoire qui n'est pas prouvée historiquement, bien qu'il y ait beaucoup de preuves archéologiques. On se retrouve la semaine prochaine pour en parler. Au revoir.
4: Au revoir.
3: C'était la Bible aux mille visages.
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0: Une chorale, deux ambiances complètement différentes. Solid Gospel à l'instant pour Put All Your Trust in Jesus. Et juste avant, les Jehovah Shalom a cappella nous ont interprété Then Things My Soul. Vous êtes sur Op Radio, vous voulez savoir ce qui se passe autour de vous au niveau culturel. Bougez pas, voici Aurélien. 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
2: Aujourd'hui, on parle d'héritage, ce qu'un artiste laisse derrière lui, ce qu'une ville transmet et ce qu'on a envie, nous, de faire passer. Allez, on file! À Paris, c'est l'expo dont tout le monde parle, Cézanne et nous au Grand Palais. 69 toiles du maître d'Aix et en face, plus de 100 œuvres signées par 78 artistes qui l'ont regardé, admiré, parfois imité, de Gauguin jusqu'au peintre d'aujourd'hui. On comprend enfin pourquoi on dit que Cézanne a ouvert la porte à toute la peinture moderne. C'est ouvert du mardi au dimanche et c'est gratuit pour les moins de 18 ans. Comptez une bonne heure de visite et pensez à réserver votre créneau.

Fondation Pierre Janada propose Rodin selon Rilke. Le poète Rainer Maria Rilke a été le secrétaire du sculpteur et il a écrit sur lui des pages magnifiques. L'expo fait dialoguer les deux, les sculptures d'un côté, les mots de l'autre. Et petit détail qui touche, Rilke a passé ses dernières années ici en Valais. C'est ouvert tous les jours jusqu'au 22 novembre. Et à Neuchâtel, on sort le chocolat. Suchard fête ses 200 ans.

0: avant nous. Alors cette semaine, prenez le temps de regarder, de goûter, de vous émerveiller. On se retrouve très vite pour préparer votre week-end. D'ici là, portez-vous bien. C'était Aurélien sur Hop Radio pour l'agenda culturel.
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0: Excellent, magnifique, sublime. C'était Devon Gospel pour le titre Thank You. Tout à l'heure, vous avez eu Aurélien, vous a proposé son agenda culturel. C'est maintenant Ed qui va vous proposer son agenda gospel. Vous allez savoir tout de suite si autour de vous, il y a un concert gospel qui vous intéresserait. Vous êtes sur Hope Radio, le son gospel. Bienvenue.
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2: À Ungersheim, proche de Mulhouse, vendredi 2 octobre, la formation Ubuntu Gospel sera en concert à 20h30 à l'espace Le Trèfle. À Paris, samedi 3 octobre, vous souhaitez vivre le gospel traditionnel et a cappella dans une ambiance exceptionnelle? La formation Gospel Dream donnera un concert dans la cathédrale américaine dans le 8e arrondissement de Paris à 20h30, samedi 3 octobre. Vous pourrez les entendre également le mardi 6 octobre dans l'église Saint-Germain-des-Prés à 20h30 et le 8 octobre à 20h30 dans l'église de la Madeleine à Paris. À Valréas, dans le Vaucluse, dimanche 4 octobre, organisé par l'association Renaissance et Patrimoine de Valréas, le chœur gospel de Vaison, dirigé par Jean-Paul Fage, sera en concert à 17h dans la salle du Vignares. À Compans, en Seine-et-Marne, vendredi 9 octobre, la formation Gospel Church, emmenée par Fabrice Claire, Céline Languedoc, Judith Flessel-Toto et bien d'autres, sera en concert à l'église Notre-Dame de l'Assomption de Compans à 20h30. Vous pourrez les retrouver le 24 octobre à Lille. À Épinay-sur-Seine, samedi 10 octobre, une soirée pour redécouvrir ou découvrir des artistes gospel confirmés et révéler de nouveaux talents. Et si c'était ton tour de monter sur scène? Le 10 octobre, on se retrouve à Épinay-sur-Seine, espace Loin Devant, en guest King David, au platine Pierrot Batterie pour une gospel party, samedi 10 octobre de 18h à 23h. Et c'est gratuit. À Conéré, proche de Le Mans, samedi 10 octobre, sous la direction de Malik Young, chef de chœur du Gospel pour 100 voix, la chorale Archange Gospel donnera un concert à 20h30 dans la salle La Passerelle à Conéré. À La Rochette, près de Melun, samedi 10 et dimanche 11 octobre, Gospel Family organise une masterclass exceptionnelle et gratuite, ouverte à tous, avec Pascal Oreca, directeur musical de la formation Gospel Philharmonic Experience, et Chabi, interprète et coach vocal finaliste de The Voice dans l'équipe de Florent Pagny. Information au 06 88 09 51 21 gospelfamily94.com. 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
1: Bonjour à tous, il est officiellement dévoilé ce matin. Sébastien Lecornu présente son budget 2027 en Conseil des ministres. Le projet de loi de finances prévoirait une mise à contribution des retraités, le gel du point d'indice pour les fonctionnaires ou encore une nouvelle taxe sur les produits sucrés. Il doit être examiné par l'Assemblée le 13 octobre. Le gouvernement table sur une adoption définitive avant le 31 décembre. Une plateforme de concertation, c'est l'annonce hier du ministre de l'Éducation nationale Édouard Geffray face à la mobilisation des lycéens. L'objectif: permettre aux élèves d'exprimer leurs revendications. En attendant, la contestation continue. De nouveaux blocages sont annoncés ce matin devant les lycées. Hier, 356 établissements ont été ciblés et 625 personnes ont été interpellées. L'alerte des petits frères des pauvres. Dans son rapport 2026 consacré aux mobilités des personnes âgées, l'association révèle que plus de 3 millions de personnes se sentent isolées en raison de leur faible possibilité de déplacement. Elle appelle à adapter les logements et à mettre en place une véritable politique de soutien à domicile. Et il sera fixé sur son sort le 1er décembre prochain. Le maire de Béziers a comparu hier devant le tribunal de Montpellier. Robert Ménard est poursuivi, on le rappelle, pour avoir refusé de marier une Biterroise avec un Algérien en situation irrégulière sur le territoire français. Une amende de 7 500 € d'amende a été requise à son encontre. La catastrophe évitée de justesse au Proche-Orient. Un vol reliant Dubaï à Tel Aviv a atterri en urgence hier matin en Arabie Saoudite après un incident à bord. Selon différents témoignages, le copilote d'origine omanaise aurait poignardé le pilote indien. Plusieurs passagers aidés par des membres d'équipage auraient ensuite maîtrisé l'agresseur présumé avant de réussir à stabiliser l'avion. Les autorités israéliennes évoquent une tentative d'attaque terroriste. Et puis un mois pour sensibiliser au cancer du sein. C'est parti pour Octobre Rose. Pendant les 4 prochaines semaines, les associations, collectivités et médecins vont se mobiliser pour promouvoir un dépistage précoce et régulier. Excellent début de matinée à tous.
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Mais tellement merci de nous rejoindre, c'est une joie de vous accompagner jusqu'à 9h. Nous sommes le jeudi 1er octobre, bienvenue sur Hope Radio, le son gospel. Vous nous écoutez en DAB+, sur les villes de Paris, Marseille, Saint-Tropez, Nice et Monaco, et sur toute la Suisse romande, avec notamment les villes de Genève, Lausanne et Neuchâtel. Bienvenue à vous les Suisses, nous sommes ensemble pour passer un maximum de bon temps dans le monde gospel sur Hope Radio.

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1: Pourquoi devrais-je avoir honte de mes convictions ? Premièrement, parce que j'appartiens à une minorité. Et les apôtres n'étaient que 12. Le peuple juif était minoritaire. Les premiers chrétiens étaient une minorité, combattue, rejetée. Aujourd'hui, nous sommes fiers d'eux parce qu'ils étaient fiers d'appartenir au Christ. Deuxièmement, à cause de mes croyances, est-ce étrange de croire au retour de Jésus, par exemple, d'aimer Dieu au point de garder ses commandements, de croire que les morts attendent la résurrection dans le repos et la paix et qu'il n'y aura pas de tortures éternelles, mais l'anéantissement des méchants. Et troisièmement, parce que je prétends qu'en religion comme ailleurs, le sectarisme et le fanatisme sont fondamentalement opposés aux enseignements de Jésus. Librement, nous choisissons de le suivre et librement, nous marchons à ses côtés. Je pourrais poursuivre cette énumération en citant l'activité des croyants dans le tiers-monde, les hôpitaux, les écoles, les services sociaux. Et sans complexe, je devrais être fier d'appartenir à la grande famille des disciples du Christ. À l'aéroport de Luanda, en Angola, en attendant mon vol pour Huambo, j'ai échangé quelques mots avec des sœurs catholiques. Le pays était en guerre civile depuis l'indépendance et malgré le gouvernement communiste et la guérilla et l'insécurité et la débâcle économique, ces sœurs avaient décidé de rester. « Si nous partons, qui restera ?» me dirent-elles. Elles accomplissaient leur mission en soignant les plus pauvres. J'ai alors éprouvé de la fierté à cause d'elles, car nous suivons le même Seigneur. N'oublie pas, je suis fier d'appartenir à la grande famille des disciples du Christ qui agissent pour qu'il y ait plus de justice et moins de misère dans ce monde.
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0: Merci de nous écouter en DAB+, de nous écouter partout sur opradio.live avec l'espace contact qui vous permet de laisser un message. Claudette nous dit de Narbonne, merci pour ces gospels, c'est le top, je m'éclate. Nous aussi, nous nous éclatons, nous sommes tellement bien ensemble. Merci de nous recevoir chez vous. Et puis vous avez aussi Facebook, Instagram, YouTube pour nous rencontrer, pour tchatcher. Nous sommes ensemble, H24.
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6: Nous avons déjà parlé de l'écureuil. Dans ses chroniques, nous avons parlé de sa hotte, donc de son lieu d'habitation. Nous avons parlé de son empreinte avec son pouce opposable au niveau de sa patte arrière. Et bien cette fois-ci, nous allons parler du fait qu'il ne termine jamais ses repas. Bah, c'est pas très très bien, hein, il montre pas le bon exemple. Mais c'est vrai, l'écureuil roux, lui, est connu pour nous laisser des indices de sa présence grâce en fait à sa cuisine et à sa salle à manger. L'écureuil, ce qu'il aime beaucoup manger, ce sont les noisettes. Voilà, ça on va pas changer, hein, il est connu pour ça. Mais il va nous laisser des zones en fait avec plein de petites coques de noisettes qu'il va avoir laissées sur place. La plupart du temps, pour les trouver, c'est soit dans le creux d'un arbre, soit sur une souche d'un arbre, parce qu'il aime en fait être dans un endroit où il est protégé lorsqu'il va manger. Et elles sont facilement reconnaissables, puisque bien sûr, elles sont vertes, hein, il n'y a plus de noisettes dedans. Mais quand vous prenez la coque de la noisette, si vous regardez sur l'extérieur, vous pouvez voir des sortes de rayures. Des rayures qui sont beaucoup plus claires, qui sont quasiment blanches sur la coque de la noisette. Et bien c'est en fait l'endroit où l'écureuil a griffé cette coque. Car il faut l'imaginer, il est assis sur son tronc d'arbre, et là il va tenir extrêmement fort, serrer cette coque de noisette, qu'il va venir ouvrir grâce à ses dents, mais il a tellement serré la coque de noisette qu'il va l'avoir griffée. Et certaines coques ont du coup ces marques de griffure qui sont très facilement reconnaissables. Donc ça c'est un premier point. Le deuxième, indice qu'il nous laisse après un indice qu'il nous laisse après avoir mangé, ce sont les cônes de résineux. Donc vous voyez, c'est les pommes.

0: de changer de pâte pour terminer son repas. Il va simplement jeter la pomme de pin. Ça veut dire qu'au sol, vous allez avoir une pomme de pin avec 2-3 cm contenant encore des pétales, puis tout le reste, il ne reste plus que la trogne. Et bien là, vous aurez devant vous, du coup, un reste de repas d'un écureuil roux. Donc la prochaine fois que vous vous baladez en forêt ou dans la campagne, ouvrez bien les yeux. Si vous voyez des coques de noisettes ou si vous voyez des pommes de pin bizarres, regardez, prenez le temps. C'est sûrement qu'un écureuil est passé avant vous.
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0: Go Down, c'est le titre. Interprète Corey Hanlish. Nous aimons vous proposer cet artiste tellement profond dans la musique gospel. Nous aimons aussi vous proposer Boost Espoir. Et toute l'équipe vient de nous rejoindre à 8h23 pour la chronique surprise. Juste après, ce sera Richard Smallwood pour The Highest Praise. 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
3: Marilyn, tu nous as préparé une chronique surprise. Alors je me demande toujours quel outil tu vas utiliser pour un regard complémentaire sur le sujet.
4: Eh bien oui, ben aujourd'hui c'est de la vidéo, un film.
3: Ok, super.
4: Un film qu'on trouve. Mais je vais d'abord vous raconter l'histoire, parce que j'ai trouvé cette histoire vraiment très touchante. Et voilà. Alors, c'est Henri Stauber, qui est un photographe.

0: photographe en fait qui a été de renom, qui a fait beaucoup de prises de vue partout dans le monde. En fait, il raconte que déjà quand il était tout petit, il a eu la visite de son oncle d'Australie. Et puis, ben, il a été passionné à cette époque-là. C'était des photos en noir et blanc, mais toutes les histoires que son oncle lui a racontées, ça lui a donné envie de voyager. Donc, il est né dans une famille chrétienne, mais comme il dit, c'est pas parce qu'on est né dans une famille chrétienne qu'on devient chrétien engagé pour autant. Donc, il fait sa petite vie, et puis à 19 ans, il a une proposition pour partir en Afrique, dans le Sahara, traverser le Sahara, en bus VV, si j'ai bien compris. Donc, c'est l'aventure, 19 ans, il part. Et puis, ça ne se passe pas tout à fait comme prévu. Il se retrouve cloué au lit par la malaria. Il tremble, la fièvre. Enfin, c'est vraiment, il est vraiment, vraiment pas bien. Et au pire moment, quoi, il se rappelle que ses parents lui ont toujours dit, quand tu es dans une situation vraiment pas possible, n'oublie pas, appelle Jésus, prie. Donc il se dit, bon, ben, c'est pas forcément mon habitude, mais prions. Et du coup, ben, il parle très simplement à Dieu et il dit, ben, si Dieu, tu existes, ben, guéris-moi et je te servirai. Bon, il dit amen, il se lève et c'est fini. Il n'a plus rien. Voilà. Donc, tout le monde est un peu choqué autour de lui, mais ben, il termine quand même son voyage, enfin, il rentre quand même. Du coup, il vient d'Allemagne. Et donc il rentre chez lui, il continue sa vie, son business, parce que les promesses des fois c'est un petit peu ça. Bon, il s'est fait baptiser la même année, tout feu tout flamme, puis après, bon, voilà, la vie reprend. La vie reprend, il est musicien, il continue, mais sa passion c'est vraiment la photo, et il commence à faire des journées de projection de photos qui fonctionnent super bien, son business fonctionne super bien, il est passionné d'Australie, du coup il a été faire plein de voyages là-bas. Et puis, au bout d'une fois, il retourne quand même un peu, il traverse toujours un petit peu, il va à l'église, il va, voilà. Et à une grande convention, il a cet appel au fond de lui de faire un film sur la création. Il dit, mais moi je fais des photos, je fais pas des films. Et puis bon, pour faire une longue histoire vraiment courte, parce qu'entre temps il y a 2-3 caméras qui se sont cassées au mauvais moment et tout ça, jusqu'au moment où il dit, ok Seigneur, je me rends compte que oui, je veux faire ce film, je sens que c'est toi qui m'appelles à faire ça. Seulement là, j'ai trop de succès dans mes autres activités.
1: Ah, oh, dommage.
0: J'ai besoin d'avoir le temps. Est-ce que tu peux, t'occuper de mes clients et voilà, donner du temps.
1: C'est une sacrée demande quand même, hein, oui. Au vu de ce que Dieu avait déjà fait pour lui.
0: Voilà, donc en 6 mois, il n'avait plus de clients, voilà. Enfin bref.
2: Voyons ça comme une bénédiction.
0: Mais tout à fait, parce que c'était son signe, qui demandait un signe, et ça l'a libéré de tout engagement. Et puis du coup, il avait les moyens financiers conséquents pour mettre ça. Il n'avait pas de problème avant, mais là, voilà.
2: Comme quoi, les bénédictions ne sont pas forcément là où on pense qu'elles sont.
1: C'est ça.
0: C'est ça. Et là, il était... Donc, il est parti, ça lui a pris 4 ans de tourner toutes ces images. Il dit que souvent, ça prend le temps d'être... il faut rester, en fait, dans ces endroits. Ça, c'est pas un truc qui se fait vite. Mais elles sont magnifiques, ces images.
1: Donc c'est un reportage autour de la création, c'est ça ?
0: Voilà. Donc, en fait, tout ça pour vous parler de ce film que je vous propose. C'est un film de 30 minutes, donc c'est pas très long, mais qui reprend l'histoire de la création avec des images de notre monde aujourd'hui. Et quelques images, il explique, la majorité, il les a fait. Donc c'est ses prises de vue et un film, et une partie il a dû les acheter puisqu'il nous montre l'univers, il nous montre ça c'était pas quelque chose qui se voilà, mais c'est un film vraiment très très beau, et qui a dans son parcours de vie, en fait c'est un moment où il a basculé, où il a dit écoute Seigneur, mon talent je te le mets à disposition, et Dieu lui a permis de réaliser ce film. Il a demandé à un jeune compositeur de composer la musique, il a composé la musique sans avoir vu les images, tout jeune, c'est, sans c'est expérience.
2: Un challenge en soi.
0: C'est un challenge, ah ouais. Mais elle est magnifique. Les premières conférences ont fait ça le comble. À chaque fois, quand il a projeté ce film avec quelqu'un qui venait parler un petit peu plus du thème de la création, répondre aux questions et tout ça, parce que c'est quand même un sujet qui, des fois, pose discussion et polémique. Mais voilà. Tout ça pour dire que c'était vous proposer de regarder, justement, on parlait de la différence et de la variété que Dieu nous propose. C'est un film qui nous propose de voir cette différence, cette variété de couleurs, de formes, de plein de choses à travers un récit de la création en images, avec nos images d'aujourd'hui.
1: Où est-ce qu'on peut le trouver ?
3: Pour la version française, il faudra chercher « La création, la terre est un témoin ». C'est ça le titre. Donc « La création, la terre est un témoin », c'est donc un film de Henri Stauber et qui existe en français, mais aussi dans sa langue originale en anglais et dans plusieurs langues. Il a été traduit en plusieurs langues. Vous le trouverez sur différentes chaînes YouTube ou Vimeo. Entre autres, la chaîne Découverte étonnante le propose en français.
1: Trop bien, merci. Alors super, merci. Ça va nous donner une belle inspiration pour les prochaines soirées.
0: Voilà.
1: Merci beaucoup.
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0: Il a beaucoup, beaucoup plu sur le sud de la France avec des inondations hier. Aujourd'hui, la pluie se décale sur l'est. Attention, elles sont orageuses. Plus vous allez vers l'ouest, plus en France, la météo s'arrange. Elle est beaucoup plus belle. Les températures en France varient de 20 à Brest à 26 à Perpignan. Sur la Suisse, la pluie arrive lentement mais sûrement et les températures varient entre 20 et 23 degrés.
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0: Bonjour David Kizimo.
1: Bonjour.
0: Comment allez-vous, David ? Vous êtes directeur artistique de la fameuse chorale Gospel Dream.
1: Je vais bien par la grâce de Dieu et effectivement, c'est un honneur que de diriger cette chorale qui est Gospel Dream, remplie d'une, on va dire en quelque sorte, de la mission de perpétuer la tradition gospel et de porter la parole de Dieu via notre répertoire.
0: Et il me semble que Gospel Dream a toutes les qualités, en tout cas pour rester au plus près des traditions. Vous chantez souvent sans micro et sans musique.
1: Effectivement. Alors, ce n'est pas ce qu'il y a de plus facile, mais voilà, on en a fait notre, notre marque de fabrique. En fait, c'est de retrouver cette ferveur des plus authentiques qui viennent du cœur, sans artifice, un piano de temps à autre, un petit maracas et le cœur plein de joie et de louanges.
0: Et cette histoire dure depuis combien d'années ?
1: 37 ans aujourd'hui. Nous sommes sur les scènes en train de chanter inlassablement et toujours avec la même motivation.
0: Alors félicitations pour ces 37 années. Il me semble, David, que ce samedi 3 octobre, il y a un rendez-vous à Paris. Même.
1: Effectivement. Donc ce samedi, nous sommes sur scène à la cathédrale américaine à partir de 20h30. Et nous attendons un public varié, un public férus de gospel et un public qui a soif de bonne humeur et d'amour. Parce que nous y allons avec l'intention d'apporter de l'espoir, de l'espérance et la foi de Dieu. Et très souvent, nous en sortons remplis à notre tour. Nous recevons autant que nous donnons.
0: Très bien. Alors, le public doit s'attendre à quoi ? Des négros spirituals, du gospel moderne ? Qu'est-ce qu'il y a au niveau du répertoire ?
1: Effectivement. La base, c'est le négro spirituals pour commencer. Et après, il y a des hymnes. Mais il faut dire que Gospel Dream, aux deux tiers, est fondé sur le répertoire traditionnel de négro spirituals et des hymnes, des chants de congrégation que constitue le gospel américain.
0: D'accord. Alors, pour reprendre, donc c'est samedi 3 octobre à la cathédrale américaine, c'est à 20h30. Il faut venir d'une manière particulière ou il faut venir comme on est ?
1: On vient comme on est.
0: Alors, on peut peut-être aussi déjà annoncer que mardi 6 octobre à Saint-Germain-des-Prés et jeudi 8 à l'église de la Madeleine, tout ça à Paris.
1: Donc, ne manquez pas ces occasions. C'est une façon de nous soutenir, mais surtout un moment de partage. N'oubliez pas qu'on chante la vie, on chante l'amour de Dieu.
0: Merci David Kizimo, je vous souhaite d'ores et déjà un bon concert et puis à très bientôt.
1: C'est moi qui vous remercie, à bientôt.
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0: Ernest Pug pour Don't Give Up. Non, on ne s'abandonne pas, on continue, on est ensemble, on est bien, on est jusqu'à 9h pour votre matinale. C'est Louis Orlano qui vous accompagne et nous allons prendre la destination santé avec Emmanuel Ducreuset et Frédéric Salomon. Vos plus beaux gospels reviennent juste après avec A Cappella pour le titre Jesus is Coming.
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3: Bonjour à tous. Il est parfois difficile de s'arrêter devant un paquet de chips ou encore face à une tablette de chocolat. Comment expliquer cette envie irrépressible d'en reprendre ? Chocolat, glace, frites, pizza, cookies, chips. En 2015, une équipe américaine de l'Université du Michigan a établi le classement des aliments les plus addictifs. Le point commun au sein de ce top 6, dans tous les cas, il s'agit d'aliments ultra transformés, riches en sucre, en sel ou en matières grasses. À l'image du sucre et de la farine blanche, les glucides raffinés et les matières grasses apparaissent donc les plus susceptibles de favoriser des comportements alimentaires addictifs. Mais leur seule présence ne suffit pas, puisqu'ils se trouvent également dans quantité d'aliments naturels. Le potentiel addictif d'un aliment est surtout augmenté lorsque celui-ci est hautement transformé, dans le but d'augmenter notamment la quantité de matières grasses ou de glucides raffinés qu'il renferme. De quoi devenir toujours plus appétissant et gratifiant. De nombreuses études ont confirmé que ces aliments gras, salés ou sucrés pouvaient induire des comportements caractéristiques de l'addiction, à l'image d'une consommation compulsive et de cette envie intense d'y revenir. Et pour cause, ils s'adressent en quelque sorte directement au cerveau, en particulier au circuit de la récompense et à son messager chimique, la dopamine, libérée lors de chaque bouchée. De quoi procurer instantanément une sensation de bien-être semblable à celle ressentie avec d'autres substances addictives telles que la nicotine. À noter également que la consommation régulière d'une substance addictive entraîne ensuite une réorganisation de plusieurs systèmes cérébraux importants, conduisant la personne à en ressentir progressivement un besoin de plus en plus intense. Une façon de dire que si l'on mange souvent des chips ou de chocolat, plus on a envie d'en manger à nouveau et d'y revenir toujours plus souvent.
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On reste comme ça, le cœur ouvert sur Op Radio, Smoking on Fool, tout de suite avec I Understand. Et juste après, ce sera Ben Faleras qui va nous interpréter Tu peux compter sur moi avec Mira Maud et Fabienne Medina sur Op Radio, le son gospel.

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0: peux compter sur moi, excellemment interprété par Ben Farras, Mera Mood et Fabienne Medina, le son gospel sur Hope Radio. La culture, c'est maintenant, c'est tout de suite avec Aurélien qui vous propose son agenda culturel. On se retrouve demain à partir de 7h si vous le voulez bien. D'ici là, passez une très belle journée avec nous. Ciao, ciao. 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
2: Aujourd'hui, on parle d'héritage, ce qu'un artiste laisse derrière lui, ce qu'une ville transmet et ce qu'on a envie, nous, de faire passer. Allez, on file! À Paris, c'est l'expo dont tout le monde parle, Cézanne et nous au Grand Palais. 69 toiles du maître d'Aix et en face, plus de 100 œuvres signées par 78 artistes qui l'ont regardé, admiré, parfois imité, de Gauguin jusqu'au peintre d'aujourd'hui. On comprend enfin pourquoi on dit que Cézanne a ouvert la porte à toute la peinture moderne. C'est ouvert du mardi au dimanche et c'est gratuit pour les moins de 18 ans. Comptez une bonne heure de visite et pensez à réserver votre créneau. Cap au sud, direction Marseille, la foire internationale bat son plein au parc Chano jusqu'à lundi. Et cette année, le stand de la ville raconte le lien entre Marseille et la mer, avec les produits labellisés « Fabriqués à Marseille », une vraie balade dans ce qui fait l'âme de la cité phocéenne et l'occasion de rencontrer les artisans et les producteurs de toute la région. Sur la Côte d'Azur, à Antibes, le Festival d'Art Sacré fête ses 35 ans. Dans la crypte de la chapelle Saint-Bernardin, le peintre Gérard Raymond Pierre expose un chemin de croix, des stations peintes à contempler en silence au cœur de la vieille ville, un vrai moment de recueillement à voir jusqu'à samedi. Et à Nice, le festival Ciné-Roman se poursuit à l'artistique. Lecture, rencontres et masterclass avec des réalisateurs et des scénaristes venus présenter leurs films. On termine en Suisse romande, à Martigny précisément. La Fondation Pierre Giannada propose Rodin selon Rilke. Le poète Rainer Maria Rilke a été le secrétaire du sculpteur et il a écrit sur lui des pages magnifiques. L'expo fait dialoguer les deux, les sculptures d'un côté, les mots de l'autre et petits détails qui touchent. Rilke a passé ses dernières années ici en Valais. C'est ouvert tous les jours jusqu'au 22 novembre. Et à Neuchâtel, on sort le chocolat. Suchard fête ses 200 ans. Et la ville lance ce jeudi 2 mois de festivités, photos d'archives en plein air, visites guidées, conférences, et c'est en grande partie gratuit. Voilà pour aujourd'hui, Cézanne, Rodin, Suchard, autant d'histoires qui nous rappellent qu'on bâtit toujours sur ce que d'autres ont semé avant nous. Alors cette semaine, prenez le temps de regarder, de goûter, de vous émerveiller. On se retrouve très vite pour préparer votre week-end. D'ici là, portez-vous bien, c'était Aurélien sur Hope Radio pour l'agenda culturel.
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1: Bonjour à tous. Le projet de loi de finances 2027 est présenté aujourd'hui en Conseil des ministres. L'objectif, trouver 54 milliards d'euros d'économies. Ce budget prévoira une mise à contribution des retraités, le gel du point d'indice pour les fonctionnaires ou encore une nouvelle taxe sur les produits sucrés. Ce nouveau projet doit être examiné par l'Assemblée nationale le 13 octobre. Les blocages ce matin devant les lycées, ils continuent. Une mobilisation pour dénoncer les conditions d'apprentissage. Des tensions ont déjà été constatées, notamment à Lyon ou encore à Toulouse. Hier, 356 établissements ont été ciblés et 625 personnes ont été interpellées. Et en parallèle, Baliba Gayoko persiste. Le maire de Saint-Denis a maintenu ce matin ses propos sur la violence dite légitime du mouvement. Le préfet du département a effectué un signalement au titre de l'article 40 pour des faits présumés de provocation à commettre un délit. La situation s'améliore dans le sud après les violentes intempéries d'hier. Un épisode méditerranéen qualifié d'exceptionnel par Météo France s'est abattu sur le Gard et l'Hérault notamment. Les pluies ont provoqué des crues rapides d'intensité modérée à forte. En attendant, les écoles dans ces deux départements ont rouvert ce matin. Les transports scolaires sont à nouveau assurés, sauf sur les lignes ayant éventuellement subi des dégâts en raison des intempéries. Et 16 jours de pollution de l'air à l'ozone ont été constatés cet été en Île-de-France. C'est du jamais vu depuis 2003 selon Air Paris, l'organisme de surveillance de la qualité de l'air francilien. Une pollution amplifiée par les canicules. Ce gaz nocif peut provoquer des troubles respiratoires et des crises d'asthme. Et aux États-Unis, l'exécution de Christa Pike a échoué. Cette Américaine condamnée à mort dans le Tennessee a reçu 2 injections létales hier. Mais selon plusieurs témoins et ses avocats, elles n'ont pas fonctionné. Elle est désormais soignée à l'hôpital. Et puis en football, dernier préparatif pour les Bleus avant la grande première de Zinedine Zidane à domicile. L'équipe de France va s'entraîner aujourd'hui au Stade de France pour sa première séance avant son 3e match de Ligue des Nations demain. Les Bleus affronteront l'Italie pour le tout premier match dans l'hexagone du nouveau sélectionneur Zizou. Excellente matinée à tous.
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3: Les plus belles choses dans la vie sont gratuites. Les câlins, les sourires, l'amour, les amis, la famille et les souvenirs. Et c'est juste. Quand nous rentrons du travail, quand nous rentrons, nous revenons d'une semaine quelque part, de quoi parlons-nous ? De nos rencontres, de ce que nous avons fait. Et d'une manière générale, ce sont les gens avec qui les choses ont été gratuites. Les câlins, les sourires, l'amour, les amis, la famille et les souvenirs. Il faut toujours penser que les plus belles choses ne sont pas les choses les plus chères, et ces belles choses sont à la portée de tous. Tous nous pouvons, avant de dormir, nous souvenir d'une belle chose de la journée, d'un moment extraordinaire, d'une caresse, d'un câlin et tout simplement d'une parole agréable. Eh bien oui, les plus belles choses sont simples et elles sont gratuites.
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2: Bonjour à tous, j'espère que vous allez bien, surtout en cette période estivale, que vous préparez vos vacances, que tout se passe au mieux pour vous. Aujourd'hui, on va aborder le sujet Dieu à notre secours avec le pasteur Philippe Leduc. Comment vas-tu Philippe ?
3: Bonjour, ça va bien et toi ?
2: Ça va bien, ouais. Merci beaucoup. Et le pasteur Pascal Rodet, comment vas-tu Pascal ?
4: Très bien Nafi, très bien, merci beaucoup.
2: Ça va ? Vous profitez ouais. bien de cet été ?
4: On commence à voir les vacances bien se passer là, qu'ils arrivent.
2: Ça arrive, ça sent bon.
4: Ouais.
2: Dieu à notre secours. Quand j'étais plus jeune, il y a une fois à l'école, je sais pas, quand cette période arrive, c'est la fin des examens, et, enfin c'est le début des examens, pardon, et souvent, il ne faut jamais faire ce que je vais dire, mais on a séché les cours. Il faisait beau, on allait dehors, on séchait les cours. Et un jour, il y en a plein, ils ont dit « Oui, la prof n'est pas là, qu'est-ce qu'on fait ?» Je dis « Mais on ne sait pas si la prof est là ou pas. » Donc le mieux, c'est de rester. Non mais viens, on va au parc et tout. Et mais moi, j'avais peur de mes parents. Donc j'ai décidé de rester. C'était pas très solidaire vis-à-vis des autres, mais on était un petit groupe, on est resté. La prof est arrivée, elle a fait un cours. Et évidemment, la semaine d'après, elle a fait un contrôle qui portait sur ce même cours. Ça paraissait tellement évident. Et tous ceux qui ont séché le cours... pas une très bonne note, même si on leur a passé nos notes. Tout ça pour dire qu'on a le choix dans la vie. On a le choix de savoir si ce qu'on va faire va être bien ou mal. Et on sait toujours si ce qu'on fait, c'est bien ou si c'est mal. On va parler de l'histoire de Zachée. Alors, est-ce que l'un d'entre vous peut me dire déjà qui était Zachée ?
3: Ah, c'est quelqu'un qu'on aime beaucoup en général, collecteur d'impôts.
2: D'accord.
3: Et donc, il faisait un métier, bah, y a pas de saut métier, on dit, hein, mais celui-ci était particulièrement peu apprécié par la population. Et donc, il avait, voilà, était pas très populaire, on peut dire ça comme ça.
2: Et du coup, est-ce que tu peux nous lire Luc 19, versets 1 à 8, s'il te plaît, Philippe ?
3: Oui. Jésus entre dans Jéricho et il traverse la ville. Et là, il y a un homme appelé Zachée. C'est le chef des employés des impôts. Il est riche. Il cherche à voir qui est Jésus, mais il ne le peut pas. En effet, il y a beaucoup de monde et Zachée est petit. Il court devant et il monte sur un arbre pour voir Jésus qui va passer par là. Quand Jésus arrive à cet endroit, il lève les yeux et il dit à Zachée, « Zachée, descends vite, aujourd'hui je dois m'arrêter chez toi. » Alors Zachée descend vite et il reçoit Jésus avec joie. Tous ceux qui voient cela critiquent Jésus et disent « Voilà que Jésus s'arrête chez un pécheur !» Mais Zachée, debout, dit au Seigneur « Écoute Seigneur, je vais donner la moitié de mes richesses aux pauvres. Et si j'ai pris trop d'argent à quelqu'un, je vais lui rendre quatre fois plus. »
2: C'est une très belle chose. Mais Zachée, quand il est venu voir Jésus, à mon sens, il était déjà... empreint d'une grande foi, enfin c'est ce que je pense, parce que tu as dit qu'à l'époque les collecteurs d'impôts c'était pas, même d'ailleurs aujourd'hui, mais c'était pas très populaire, et je pense que est-ce que c'était risqué pour lui déjà de marcher, de venir à travers cette foule et de vouloir passer devant tout le monde pour pouvoir voir ce Jésus ?
3: Alors on nous dit d'abord qu'il a un premier problème, c'est qu'il est petit, et face à une telle foule, il n'arrive pas à aller devant, c'est pour ça qu'il monte sur cet arbre-là. Jésus est très populaire, il draine des foules. Sûrement Zachée aussi est curieux, il est simplement curieux, il veut voir quel est cet homme-là. Et il se dit peut-être que ce Jésus a quelque chose à lui dire. Mais il a beaucoup de difficultés, il est petit et il n'est pas populaire, il est mis de côté. Est-ce que Jésus va vouloir s'intéresser à lui ? Et c'est toute la question. Et en effet, ça se termine plutôt bien,
2: oui.
3: Parce que Jésus prend le soin de non seulement de tenir compte de ce qu'il est là, mais en plus d'avoir un moment privilégié avec lui. Il a dû faire envie à tous ceux qui étaient là et qui auraient voulu ce temps privilégié. Hein. Mais c'est Zachée qui l'a eu.
2: Qui l'a eu. Que penses-tu de... Une fois, il y a une personne qui m'a dit « Je ne comprends pas, je prie tout le temps. » Et telle personne qui prie moins que moi est souvent exaucée, alors que moi, j'ai juste mes genoux et je prie, et j'ai l'impression que Dieu ne fait pas attention à moi. Est-ce que ça veut dire que Jésus ne faisait pas attention aux autres personnes ?
3: Non, mais Jésus sentait ces choses-là, et arriver d'un regard à savoir quelle était la personne qui avait le plus besoin, peut-être. Et là, il savait que dans cette foule-là, il y avait un homme particulier qui avait quelque chose à entendre de particulier. Et ça, c'est sûr que c'était le don qu'avait Jésus, hein, de trouver cela.
2: De trouver ça.
4: Je crois aussi, alors, à la différence des inspecteurs d'impôts d'aujourd'hui, Zachée avait trois problèmes qui s'additionnaient. Le premier, alors, tu l'as dit, il était petit, mais il y a aussi le fait que il collectait des impôts pour des étrangers. N'oublions pas que c'est les Romains qui étaient présents. Donc ça ne le fait pas tout à fait quand même. Hein. Deuxièmement, à l'époque, les inspecteurs d'impôts prenaient un pourcentage sur la collecte. Ils n'étaient pas payés pour récolter les impôts. Ils prenaient en plus auprès des gens. Donc forcément, quand à la fin, il parle de dire « Ah, si j'ai fait tort à quelqu'un, je vais lui donner beaucoup plus », tout ça, ça additionne un peu un rejet de la population. Et je pense que tout ça, en effet, Jésus a senti ça, cette différence. Et de voir un peu quelqu'un qui est prêt à tout changer, oui, ça, je pense que c'était important.
2: Et le fait qu'il a rencontré Jésus, je ne parle pas de rencontrer quelqu'un, Philippe, je te rencontre à la pause déjeuner ou autre. Il a une vraie rencontre avec Jésus. Jésus se pose chez lui. Ouais. Et cette rencontre, moi, je rêverais de la voir. Je rêverais que Jésus arrive, frappe à ma porte et que je lui fasse à manger, que je lui lave les pieds. Quel impact ça a sur sa vie après ?
3: À mon avis, Zachée est complètement transformé. Hein. Jésus, il va s'inviter lui-même chez Zachée. Il dit, il faut que je demeure avec toi dans ta maison aujourd'hui. Waouh, c'est grand, c'est beau. Et en effet, autour de ce repas, Jésus va chez Zachée, chez lui, dans son intimité de sa vie. Et là, il peut se passer des choses incroyables parce qu'il peut parler de cœur à cœur. Hein. Et je ne suis pas étonné du coup que Zachée derrière, il a un réflexe incroyable de dire « je vais rendre ». Comme tu as dit, hein, « je vais rendre ce que j'ai pris aux autres parce que je suis vraiment transformé par la rencontre ».
2: Voilà, il est transformé, il l'a rencontré et il y a une transformation qui se fait. Pascal, est-ce que tu peux me lire s'il te plaît Éphésiens 2, versets 1 à 6 ?
4: « Autrefois, vous étiez morts à cause de vos fautes, à cause de vos péchés. » Vous viviez dans le péché en suivant les forces de ce monde. Vous obéissiez aux chefs des puissances mauvaises qui règnent entre ciel et terre. Ce chef, c'est l'esprit du mal qui agit maintenant chez ceux qui désobéissent à Dieu. Autrefois, nous aussi, nous faisions tous partie de ces gens-là quand nous vivions selon nos désirs mauvais. Nous obéissions à ces désirs et à nos pensées mauvaises. À cause de notre nature, nous méritions la colère de Dieu comme les autres. Mais Dieu est riche en pitié et il nous aime d'un grand amour. C'est pourquoi, à nous qui étions morts à cause de nos fautes, il nous a donné la vie avec le Christ. Oui, vous êtes sauvés grâce à la bonté de Dieu. Avec le Christ Jésus, il nous a réveillés de la mort et avec lui encore, il nous a fait asseoir dans les cieux.
2: Alors c'est très profond, du coup la question que je me pose c'est est-ce qu'on peut être mort et vivant en même temps ?
4: Ah il y a quelque part un peu de ça, oui, alors on va pas parler de zombies, hein, ça,
2: non,
4: je sais que c'est la mode en ce moment dans les films, ça sort...
2: Moi j'ai peur. Tout...
4: Mais on parle pas de cela, on parle véritablement d'êtres humains qui sont... on est tous comme nous tous ici... Mais quand on n'a plus d'espoir, quand on n'a plus d'amour pour les autres, quand on est toujours en train de gémir après les autres, en colère après les autres, avec plus aucune envie de vivre, est-ce qu'on n'est pas un peu mort de la vie ? Alors c'est forcément une image, hein, ça ne veut pas dire qu'on est à 6 pieds sous terre et on va nous enterrer. Non, loin de là. Mais en effet, il y a deux positions dans la vie. Une vie active et une vie morte. Et la Bible nous interpelle à nous, et Paul le dit pour les Éphésiens. Nous étions avant des vivants, mais morts, quoi. Maintenant, nous sommes des vivants parce que nous savons ce que nous devons refuser et qui nous a donné la vie dans ce domaine-là.
2: En fait, si je comprends bien, c'est que cette rencontre avec Jésus, Personnellement, c'est ce que ça m'a fait. Cette rencontre avec Jésus m'a rendue beaucoup plus vivante que ce que je n'étais avant. À côté de ça, il y a des personnes que j'ai rencontrées dans ma vie. Je connais des personnes qui ont beaucoup, beaucoup, beaucoup d'argent. Vraiment. Mais parfois, j'ai l'impression qu'elles sont beaucoup plus malheureuses que moi. Je ne dis pas que l'argent fait le bonheur, mais on peut dire que c'est quelque chose qui contribue. Le fait de ne pas avoir de soucis d'argent, de ne pas avoir de soucis comme on pourrait avoir d'autres. Et j'ai l'impression que ces personnes, elles sont vraiment éteintes. Qu'est-ce qui pourrait créer ça chez eux, en fait ? Cet état de mélancolie
4: Mais je crois qu'on est tous... Alors ça, c'est l'être humain en général, qu'on soit riche ou pauvre, d'accord. C'est l'être humain en général. L'être humain a besoin d'un minimum de relations, et surtout de relations positives. Parce que quelque part... nous vivons de cette interconnexion. Et Dieu nous le propose. Nous vivons de cette interconnexion avec Dieu aussi. Parce qu'il nous a, comme l'image de Zachée, hein, c'est Jésus qui s'est déplacé vers Zachée. Parce qu'il dit, toi, tu as besoin de quelque chose de plus. T'as beaucoup, c'est vrai. Mais il te manque
2: quelque chose.
4: Et je pense que c'est ça qui fait la différence en tant qu'être humain, quoi. C'est cette lumière que Jésus, que Dieu peut nous apporter en disant, ben oui, oui, c'est pas ce que tu as ou ce que tu n'as pas, c'est comment tu le vis qui est important.
3: Puis l'argent, ça fausse les relations aussi, hein, parce que quand on a trop d'argent, on se demande si les personnes nous aiment par intérêt ou simplement d'une manière désintéressée. Donc c'est ça, plus on est riche et plus on a peur de perdre notre richesse déjà, donc on va s'isoler, on va être sur la défensive tout le temps, et c'est compliqué d'avoir des amis quand on est très très riche, parce qu'on a toujours ce petit doute.
2: C'est vrai.
3: Pourquoi il est là ?
2: Pourquoi il est là ? Qu'est-ce que je peux lui apporter ?
3: Voilà.
2: Pourquoi est-ce qu'il veut être mon ami tout naturellement ? Et les relations chrétiennes, si par exemple je te fréquente, est-ce que je devrais perpétuellement me soucier de toi pour savoir si tu vas bien, si je peux t'apporter quelque chose, pas spécialement de l'argent, mais est-ce que je peux t'apporter quelque chose ? Je ne sais pas, quel est notre...
3: C'est ce qu'on appelle la vie en société, c'est-à-dire on ne vit pas les uns juste à côté des autres, mais on est les uns avec les autres. Donc il y a des relations, et donc Dieu m'invite à avoir une vie sociable, c'est-à-dire prendre soin des autres, s'intéresser aux autres, pas simplement être l'un à côté de l'autre. Et c'est ce qu'il a. Jésus a démontré cela. Hein. Il s'est intéressé aux autres constamment.
4: Et c'est vrai que c'est pas que les chrétiens qui font ça. Hein. Il y en a d'autres aussi
2: oui.
4: qui s'intéressent aux autres. Mais ça devrait être, en tous les cas, la spécialité d'un chrétien, c'est-à-dire se dire qu'est-ce que je peux faire de bien pour l'autre, comment je peux l'aider, qu'est-ce que je peux apporter pour lui. Ça fait partie en effet de comme, encore une fois, Jésus avec Zachée, d'avoir ce souci-là.
2: Ce souci des autres. Hier midi, j'ai mangé avec des personnes qui travaillent pour une association qui s'appelle ADRA. Et cette association aide vraiment tout le monde. Et un jour, je leur ai demandé, vous êtes poussés par... Qu'est-ce qui vous anime pour aider les autres et autres ? Ils m'ont répondu... En plus d'être chrétien, ce qui nous anime, c'est de pouvoir aider les gens à travers le monde. Du coup, je pense que ça peut être notre mission.
3: Oui, tout à fait.
2: Oui, c'est ça.
3: Tout à fait. Aider on peut chacun autres. À notre niveau, dans des domaines différents. Oui, c'est ça qui fait la vie. Hein. Sinon, on serait sur une île déserte et puis on serait malheureux hein, très vite hein, sur une île déserte, à mon avis. Hein.
4: Et j'en ajouterais même aider les autres sans attendre quelque chose en retour. Parce que ça aussi, c'est une spécificité du chrétien, ça devrait en tous les cas. Parce qu'il y a beaucoup de relations, un peu comme tu disais tout à l'heure, où si j'aide quelqu'un, ou si je parle avec lui, ou si je vais faire... J'espère qu'il... Enfin, c'est même plus que j'espère. Il me fera la même chose pour moi. Mais oui, mais à un moment non. donné, c'est du... Si c'est du donnant-donnant, ça manque de vie.
2: Le faire uniquement parce que ça nous fait plaisir.
4: C'est ça.
3: Pas que ce soit un calcul.
4: Voilà.
3: Parce que sinon, ça revient à nous. Donc, c'est de l'égoïsme, mais déguisé en altruisme. Mais c'est de l'égoïsme, au fond.
2: Être comme Jésus, désintéressé. En tout cas, merci beaucoup. Merci d'avoir partagé ce moment avec moi. Je vous invite, pour ceux qui nous écoutent ou qui nous regardent, à regarder ce que pourrait faire ADRA. Regardez sur les réseaux sociaux, regardez aussi les autres émissions. Je pense que ça peut être très intéressant pour vous. Et puis, je vous souhaite de passer une excellente semaine. Et vous deux aussi, hein, de passer une très bonne semaine.
4: Merci
2: à tous, au revoir.
3: Au revoir.

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1: Michel Vanhove, bonjour.
2: Bonjour.
1: Vous êtes spécialiste des huiles essentielles de plantes. Depuis maintenant quelques années d'ailleurs, vous intervenez à notre micro. Nous allons parler, et nous l'avons déjà fait précédemment, de l'hiver. Quelles sont les huiles essentielles dont l'utilisation est facile, peut nous être familière, puisque vous parliez du thym dans une précédente émission. Voilà quelque chose qui nous est très familier. On a parlé d'huile essentielle, mais on pourrait tout aussi bien dire que des bonnes tisanes au coin du feu, quand on a un refroidissement, sont également très efficaces. C'est finalement des huiles essentielles également. Ouais. Donc, je vous posais la question, c'est moi qui vous ai proposé de faire cette série d'émissions sur l'hiver. On s'approche, enfin on est dans les temps de grippe, pendant les périodes de l'hiver. Qu'est-ce qu'on peut faire contre les refroidissements et ce qu'on appelle les grippes? On a de la toux, on a de la fièvre.
2: Voilà, donc il y a plusieurs approches. L'approche préventive, l'approche...
1: Ce qui est déjà le mieux.
2: Déjà, on pourrait commencer avec ça. Donc là, la première chose à savoir, le meilleur investissement pour la famille, c'est d'avoir un diffuseur d'arômes. Alors, le diffuseur d'arômes, bien sûr, tout tient avec les huiles qu'on va y mettre. Alors, je ne sais pas si les auditeurs se souviennent de ce qu'est un diffuseur d'arômes, parce qu'il existe plusieurs modèles en commerce. Et alors, un diffuseur d'arômes, pour moi, le meilleur modèle, n'importe de quelle provenance, hein, c'est un appareil avec une pompe d'aquarium, un verre en pyrex soufflé. Le pompe d'aquarium va souffler de l'air, ça va entraîner l'huile à être diffusée sans être chauffée. Voilà, c'est là le principe. Elle va se propager dans la pièce. Alors, il y a des petits modèles bas prix, il y a des modèles excentriques même, avec la pompe dans une...
1: En or.
2: Ouais, en bois et tout. Hein. Donc, il y a toutes sortes de modèles. Après, c'est une question... C'est pas ça. Là, l'essentiel, c'est pas là. C'est le principe qui compte. C'est ne pas chauffer les huiles et les diffuser dans la pièce. Donc, ça, c'est la première approche en prévention. Mais il faut y mettre les bonnes huiles essentielles. Alors, tout dépend. Enfants, personnes en pleine force de la vie, tout. Donc, tout dépend. Pour les enfants, alors, la base pour l'hiver, ce sont les huiles à cinéol, c'est-à-dire le niaouli, l'eucalyptus globulus, l'eucalyptus radiata, le ravinsara. Ensuite, il y a quelques pins. Alors, parmi les pins, j'aimerais bien d'ailleurs un jour parler de toutes sortes de pins, mais le plus important pour nous, pour l'hiver, c'est le pin sylvestre.
1: Vous me faites plaisir, c'est mon préféré.
2: Donc, le pin sylvestre, il est très important, et là aussi, bien sûr, la qualité est très importante. Si on prend une qualité distillée de façon industrielle, on n'a pas du tout les mêmes effets. Donc, faire un mélange, parce que je préfère personnellement de mélanger ces huiles essentielles que de les mettre seules dans le diffuseur. Donc,
1: ceci dit, Michel Vanhove, je rappelle à nos auditeurs que cela fait depuis des années et des années que vous occupez d'huiles essentielles. Combien à l'heure actuelle, combien de temps? Pas loin d'une trentaine d'années peut-être?
2: Oui, c'est
1: en gros. Donc aujourd'hui, vous êtes un spécialiste qui rassemble des huiles essentielles, qui en cultive et qui va en chercher parfois loin. Vous avez deux, et je le rappelle aussi à nos auditeurs, deux soucis. D'une part, que la qualité soit la meilleure possible. Donc la plupart de vos huiles à l'heure actuelle sont d'origine biologique. Vous avez même... Un label, oui. Aujourd'hui, et puis distiller d'une façon lente, longue, pour que toutes les différentes qualités de l'huile soient préservées. Alors, je crois aussi que vous faites justement ces mélanges, c'est ce que vous appelez les synergies.
2: Oui.
1: Elles sont déjà prêtes,
2: donc on peut
1: les trouver, les synergies, par exemple, pour diffuser en aérosol.
2: Il existe toutes sortes de synergies,
1: soit on peut le faire soi-même, soit
2: d'autres personnes aussi. Mais, là, c'est pas le but de parler des produits finis, personnel, mais de se dire quand même aux gens que si on ne diffuse que de l'eucalyptus globulus, ce sera moins puissant que si on rajoute un peu de pin sylvestre de bonne qualité. On a déjà parlé la dernière fois du thym linalol, d'en mettre un petit peu de thym linalol quand on a des petits enfants, et c'est un signe de suite qu'on peut faire toutes sortes de mélanges. On peut prendre aussi parmi les romarins, le romarin à cignol, c'est le cignol qui va donc qu'on retrouve dans l'eucalyptus et dans les huiles que je viens de citer. Donc faire un mélange et diffuser, surtout dans la chambre à coucher. Et si des grippes et des rhumes commencent à se propager, de le déplacer de temps en temps dans la maison, quand on est ensemble, en famille, le soir, Et surtout, des enfants qui commencent à tousser, mais aussi des adultes, de le mettre avant de se coucher 10 à 15 minutes, et pendant qu'on se prépare à dormir, de laisser encore. Donc au total, entre 20 et 30 minutes, et vous allez voir que les toux vont diminuer. Donc c'est la première approche par diffusion.
1: Alors, deux petites observations, Michel, vous parliez de diffusion, donc la diffusion en elle-même, puisqu'il y a, je ne sais pas si c'est, on pourrait dire, micronisation de l'huile, ou en tout cas dans l'atmosphère, les quelques gouttes d'huile vont se diffuser dans une pièce entière, donc finalement le produit est très dilué lorsqu'on le respire. J'ai déjà entendu parler de personnes qui voulant se soigner, et notamment de rhume, etc., mettaient quelques gouttes, par exemple, d'huiles essentielles de lavande sur l'oreiller pour se retrouver la nuit en train de saigner du nez parce que justement la concentration était trop importante.
2: Et oui.
1: Donc ce sont des choses qui sont à éviter, donc pas vraiment d'huile sur la tête d'oreiller, mais plutôt en diffusion dans une pièce.
2: Oh, il existe aussi d'autres, soit sur un bout de bois ou dans des céramiques spéciales où on peut mettre quelques-unes de ces huiles ou ce mélange d'huile essentielle à côté du lit. Ça, c'est une bonne solution aussi.
1: On le rappelle, vous êtes d'origine flamande, Michel Vanhove, donc la céramique dont vous parliez tout à l'heure, céramique. La céramique, justement, on parlait de diffuseurs. Les diffuseurs ont, même les tout petits diffuseurs, ont un certain prix. Alors, pour les petits budgets, je sais qu'il existe des petites céramiques, des petites argiles qui sont simplement, je crois, de l'ordre de prix de quelques euros, 4-5 euros, c'est quelque chose comme ça. Donc, cela aussi, c'est efficace.
2: C'est bien, c'est assez efficace, mais le top, c'est vraiment le diffuseur. Pareil, il existe des appareils, toutes les appareils qui vont chauffer les huiles
1: ne sont pas bons.
2: On va pas dire que c'est pas bon, bien qu'il y a eu tout un article dans Que Choisir il y a pas longtemps sur même des diffuseurs, et d'après moi ils se sont même trompés, j'ose le dire, parce qu'ils ont dit que le diffuseur, même en huile essentielle, parce qu'ils ont mis une photo d'un appareil de notre société, d'un diffuseur, que ça donnait de formaldéhyde et de benzène. Alors je précise quand même, ce sont deux molécules qu'on ne trouve pas dans les huiles essentielles de qualité, qu'on ne trouve pas dans les huiles essentielles distillées à vapeur d'eau, mais qu'on trouve dans des produits de parfum. Quand on va diffuser un parfum, voilà, c'est un autre monde, c'est le monde des parfumeurs, c'est le monde des produits chimiques aussi, parce que dans un parfum, il y a rarement que des huiles essentielles naturelles. Il y a toujours aussi des produits reconstitués et autres. Et là, c'est possible de retrouver. Et quand on fait des extractions par solvant, ben là, on pourrait avoir des traces de benzène dans des produits extraits par solvant, mais c'est un autre monde, c'est pas notre monde d'aromathérapie naturelle. Voilà. Et là, je base quand même sur de longues années d'expérience. Première approche, le diffuseur.
1: Donc, est-ce qu'on peut avoir un ordre de prix pour ces diffuseurs qu'on peut trouver dans le commerce? Puisque vous disiez, il y a les petits budgets.
2: Oui, j'en ai vu sur des foires à partir de 35-40 euros, et après, en moyenne, entre 60-80, et puis donc, après, il y en a de très chers aussi.
1: Voilà, on ne va même pas en parler. J'aimerais rajouter à l'attention de nos auditeurs, dont les budgets sont inférieurs même à ces 30 euros, que, notamment, j'ai vu, puisque vous vendez, et on a oublié de le dire dans la petite chronique précédente, vous vendez également vos huiles essentielles le mardi matin sur le marché de Saint-Jean-du-Gard.
2: Oui.
1: Et là, j'ai vu sur votre stand précisément des petits diffuseurs en argile. Donc, cela a une forme sympathique, d'ailleurs, arrondie, de quelques 6 cm de diamètre. Et donc là, on en est à quel prix?
2: Là, c'est à 5 euros.
1: À 5 euros
2: et ça marche assez bien.
1: Voilà, donc c'est quand même possible de se dire qu'il y a des possibilités. Puis vous le disiez aussi, de toute façon, un morceau de bois peut faire aussi l'affaire.
2: Hein, oui.
1: Si on veut faire ce choix. Donc, je rappelle effectivement que vous êtes sur le marché de Saint-Jean-du-Gard le mardi matin, sauf quand il neige, à peu près, et qu'on retrouve également vos huiles essentielles à Alès Bio et Biofil Vert à Alès, sinon dans les magasins de diététique de Mende, Florac et Anduze. Et puis, on peut également venir vous voir à votre laboratoire, c'est sur la corniche du Pompidou.
2: Sur la corniche,
1: au Pompidou même, c'est-à-dire ceux qui...
2: Alors, il faut nous appeler avant l'hiver, parce qu'on n'est pas tous les jours présents, mais presque tous les jours.
1: Alors, sur rendez-vous, il est possible possible de venir visiter le laboratoire, oui, sur rendez-vous, et on peut vous poser des questions ou bien prendre rendez-vous avec vous au 06 63 22 84 05. Donc 06 63 22 84 05. J'aurai encore beaucoup de plaisir à vous retrouver pour une autre chronique concernant les huiles essentielles de plantes en particulier, puisque nous allons encore parler de l'hiver et on est tous bien intéressés. À bientôt.

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1: 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Et d'autres personnes, d'autres groupes qui ne sont pas du tout des chrétiens nous ont vu faire ce genre d'action et ils ont commencé à dire, est-ce qu'on peut prier avec vous? Et on a commencé à prier avec eux et l'atmosphère a commencé à changer petit à petit là où nous étions. Et on s'est regardé, on s'est dit, waouh, notre objectif a été atteint. 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
1: Marilyn, tu nous as préparé une chronique surprise. Alors, je me demande toujours quel outil tu vas utiliser pour un regard complémentaire sur le sujet.
2: Eh bien oui, ben aujourd'hui, c'est de la vidéo, un film.
1: Ok, super.
2: Un film qu'on trouve. Mais je vais d'abord vous raconter l'histoire, parce que j'ai trouvé cette histoire vraiment très touchante. Et voilà. Alors, c'est Henri Stauber, qui est un photographe, en fait, qui a été... de renom, qui a fait beaucoup de prises de vue partout dans le monde. En fait, il raconte que déjà, quand il était tout petit, il a eu la visite de son oncle d'Australie. Et puis, ben, il a été passionné à cette époque-là. C'était des photos en noir et blanc, mais toutes les histoires que son oncle lui a racontées, ça lui a donné envie de voyager. Donc, il est né dans une famille chrétienne, mais comme il dit, c'est pas parce qu'on est né dans une famille chrétienne qu'on devient chrétien engagé pour autant. Donc, il fait sa petite vie, et puis à 19 ans, il a une proposition pour partir en Afrique, dans le Sahara, traverser le Sahara, en bus bébé, si j'ai bien compris. Donc, c'est l'aventure, 19 ans, il part. Et puis, ça ne se passe pas tout à fait comme prévu. Il se retrouve cloué au lit par la malaria. Il tremble, la fièvre. Enfin, c'est vraiment, il est vraiment, vraiment pas bien. Et au pire moment, quoi, il se rappelle que ses parents lui ont toujours dit « Quand tu es dans une situation vraiment pas possible, n'oublie pas, appelle Jésus, prie. » Donc il se dit, bon, ben, c'est pas forcément mon habitude, mais prions. Et du coup, ben, il parle très simplement à Dieu et il dit, ben, si Dieu, tu existes, ben, guéris-moi et je te servirai. Bon, il dit amen, il se lève et c'est fini. Il n'a plus rien. Voilà. Donc, tout le monde est un peu choqué autour de lui, mais ben, il termine quand même son voyage, enfin, il rentre quand même. Du coup, en fait, il vient d'Allemagne. Et donc, il rentre chez lui, il continue sa vie, son business, parce que les promesses, des fois, c'est un petit peu ça. Bon, il s'est fait baptiser la même année, tout feu, tout flamme. Puis après, bon, voilà, la vie reprend. La vie reprend, il est musicien, il continue, mais sa passion, c'est vraiment la photo. Et il commence à faire des journées de projection de photos qui fonctionne super bien, son business fonctionne super bien, il est passionné d'Australie, du coup il a été faire plein de voyages là-bas. Et puis, au bout d'une fois, il retourne quand même un peu, il traverse toujours un petit peu, il va à l'église, il va, voilà. Et à une grande convention, il a cet appel au fond de lui de faire un film sur la création. Il dit, mais moi je fais des photos, je fais pas des films. Et puis bon, pour faire une longue histoire vraiment courte, parce qu'entre temps il y a 2-3 caméras qui se sont cassées au mauvais moment et tout ça, jusqu'au moment où il dit, ok Seigneur, je me rends compte que oui, je veux faire ce film, je sens que c'est toi qui m'appelles à faire ça. Seulement là, j'ai trop de succès dans mes autres activités.
1: Ah, dommage.
2: J'ai besoin d'avoir le temps. Est-ce que tu peux, en fait, t'occuper de mes clients et voilà, donner du temps.
1: C'est une sacrée demande quand même, hein, oui. Au vu de ce que Dieu avait déjà fait pour lui.
2: Voilà, donc en 6 mois, il n'avait plus de clients, voilà. Enfin bref.
3: Voyons ça comme une bénédiction.
2: Mais tout à fait, parce que c'était son signe, qui demandait un signe, et ça l'a libéré de tout engagement. Et puis du coup, il avait les moyens financiers conséquents pour mettre ça, il n'avait pas de problème avant, mais là voilà.
3: Et comme quoi, les bénédictions ne sont pas forcément là où on pense qu'elles sont.
1: C'est ça.
2: C'est ça. Et là, il était. Donc il est parti, ça lui a pris 4 ans de tourner toutes ces images. Il dit que souvent, ça prend le temps d'être. Il faut rester, en fait, dans ces endroits. Ça, c'est pas un truc qui se fait vite. Mais elles sont magnifiques, ces images.
1: Donc c'est un reportage autour de la création, c'est ça?
2: Voilà. Donc, en fait, tout ça pour vous parler de ce film que je vous propose. C'est un film de 30 minutes, donc c'est pas très long, mais qui reprend l'histoire de la création avec des images de notre monde aujourd'hui. Et quelques images, il explique la majorité, il les a faites. Donc c'est ses prises de vue et une film et une partie il a dû les acheter puisqu'il nous montre l'univers, il nous montre voilà, ça c'était pas quelque chose
1: ouais,
2: qui se voilà. Mais c'est un film vraiment très très beau et qui a dans son parcours de vie en fait, c'est un moment où il a basculé où il a dit bah écoute Seigneur, mon talent, je te le mets à disposition. Et Dieu lui a permis de réaliser ce film, il a demandé à un jeune compositeur de composer la musique, il a composé la musique sans avoir vu les images, tout jeune, c'est, sans expérience, c'est un challenge, ah ouais. Mais elle est magnifique. Il a été les premières conférences ont fait salle comble à chaque fois quand il a projeté ce film avec quelqu'un qui venait parler un petit peu plus du thème de la création, répondre aux questions et tout ça, parce que c'est quand même un sujet qui des fois pose discussion et polémique. Mais voilà. Tout ça pour dire que c'était vous proposer de regarder justement, on parlait de la différence et de la variété que Dieu nous propose. C'est un film qui nous propose de voir cette différence, cette variété de couleurs, de formes, de plein de choses à travers un récit de la création en images, avec nos images d'aujourd'hui.
1: Où est-ce qu'on peut le trouver ?
4: Pour la version française, il faudra chercher La création, la terre est un témoin, c'est ça le titre. Donc La création, la terre est un témoin, c'est donc un film de Henri Stauber et qui existe en français mais aussi dans sa langue originale en anglais et dans plusieurs langues. Il a été traduit en plusieurs langues. Vous le trouverez sur différentes chaînes YouTube ou Vimeo. Entre autres, la chaîne Découverte étonnante le propose en français.
1: Trop bien, merci. Alors super, merci. Ça va nous donner une belle inspiration pour les prochaines soirées.
4: Voilà.
1: Merci beaucoup.
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Il est 11h. 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

0: 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Bienvenue dans un nouvel épisode poignant d'histoires inspirantes. Aujourd'hui, nous explorons un récit unique, celui de Liston, un homme qui a découvert l'essence de l'humour divin et l'appel inattendu des dieux dans sa vie. Comme beaucoup d'entre nous, Liston a entendu un appel dans son cœur, un murmure divin qui a guidé ses pas sur un chemin inattendu. Cet appel, souvent enveloppé d'événements insolites et joyeux, lui a révélé un aspect des dieux rarement exploré. À travers les péripéties de sa vie, Liston a appris que chaque instant, si ordinaire soit-il, peut être imprégné d'un message divin, un clin d'œil céleste. Nous rappelle aussi que la vie, même dans ses défis, est remplie de sérieux, mais de joie aussi. Son voyage nous enseigne que derrière chaque appel, derrière chaque moment de doute ou de décision, il peut y avoir un sourire caché, un geste d'amour infini de la part de celui qui nous guide. Dans cet épisode d'Histoire inspirante, nous partageons le voyage de Liston, un récit qui nous rappelle de chercher et d'apprécier l'humour et la grâce dans notre propre dialogue avec le divin. Liston, bienvenue et merci d'avoir accepté de partager ton histoire avec nous.
1: Merci Cornel pour ton invitation.
0: Du coup, t'es pasteur, depuis septembre dernier, tu fais partie de la famille pastorale de Sud, Fédération France Sud. Je t'ai entendu dire que Dieu, il a de l'humour.
1: Bien sûr, Dieu a eu beaucoup d'humour dans ma vie et il continue de l'avoir.
0: Mais ça c'est par rapport à quoi? Comment est-ce que tu as découvert ça? C'est par rapport à ton appel?
1: C'est par rapport justement à mon appel, donc à l'appel de Dieu, donc, et que j'ai vécu différentes expériences avec Dieu. Donc dans cette perspective-là de son appel, Dieu a eu beaucoup d'humour, des clins d'œil dans ma vie.
0: C'est intéressant parce que normalement on voit Dieu comme quelqu'un qui est très sérieux parce que il y a plein de choses sérieuses à faire. Et toi, tu as découvert que Dieu, en fait, il a de l'humour. Ça a commencé comment, en fait, l'appel? Comment est-ce que tu as reçu l'appel de Dieu?
1: Avant toute chose, je suis né dans l'Église catholique. Donc j'ai reçu une éducation chrétienne catholique très fervente. Et depuis 6 ans, j'étais déjà très actif dans l'église. Et à mes 9 ans, j'ai eu cette sensation que Dieu m'appelait à devenir prêtre. Et la question de l'humour de Dieu dans ma vie, c'est cette intervention de Dieu ou à des moments de ma vie où Dieu me fait des clins d'œil et je les ressens justement pendant ces moments de vie, moi comme étant un moment qui me faisait rire. Parce que je me disais, mais Dieu, ces clins d'œil que tu me fais, ça se fait à des moments où je dis ça impossible.
0: Pourquoi c'était impossible à 9 ans de penser que peut-être un jour tu deviendrais prêtre?
1: C'est impossible parce que je suis fils unique de ma mère et impossible parce que ma mère confirmera le fait que ça soit impossible. Parce que quand j'ai eu cette sensation, je suis allé la voir et je lui ai fait part de cette sensation que j'avais envie de devenir prêtre. Elle a souri et elle a dit, mon fils, tu rigoles, tu es mon seul et unique fils. Tu ne peux pas devenir prêtre. Moi, j'ai envie d'avoir des petits-enfants. Et c'est cette situation où Dieu nous fait des clins d'œil à des moments de nos vies où c'est quasi impossible de comprendre des fois ou de répondre à ces clins d'œil de Dieu. C'est en cela que c'est de l'humour pour nous. Parce qu'on se dit, ce Dieu, il est jusqu'où il ira avec nous? Et moi, dans mon moment de vie, à 9 ans, un appel à 9 ans, cette sensation de servir Dieu à 9 ans, pour moi, c'était impossible.
0: Mais le sourire de ta maman,
1: oui,
0: t'a fait comprendre que peut-être elle n'était pas dans la même ligne de l'appel. Mais ça t'a découragé ou ça t'a fait quoi en fait?
1: Non, ça m'a pas découragé parce que j'ai vécu dans une famille où l'éducation était très stricte. Ma mère est très très très stricte, donc il faut pas qu'elle parle plusieurs fois pour que je comprenne ce qu'elle a envie de dire. Donc quand elle m'a dit non, j'ai compris. J'ai compris et je devais aussi cette loyauté à ma mère. Hein. Donc c'est mon éducation qui me le demande. Donc quand les parents vous disent quelque chose, vous devez de les entendre et d'obéir. Donc pour moi, à cet âge, quand ma mère me dit non, je n'ai pas pris ça comme étant un découragement. Et j'ai juste accepté son non. J'ai continué.
0: Mais Dieu aussi, il a continué, parce que je crois qu'il a, continué à t'appeler. Est-ce qu'il y a un autre moment de
1: tout
0: ta
1: à
0: vie
1: fait.
0: Quand tu as entendu à nouveau cet appel de Dieu?
1: Oui, tout à fait, c'est ça qui fait sourire, parce que Dieu, il n'abandonne pas. Il parle tout le temps à nos cœurs. Et quand j'ai eu mes 18 ans, j'ai reçu ce deuxième appel. Mais ce qui est encore de l'ordre de l'humour à ce moment, c'est que j'avais 18 ans et j'étais très intéressé par le monde, les plaisirs du monde. J'étais ce jeune adolescent qui voulait découvrir le monde et qui était très intéressé par les choses du monde, qui même s'est détourné de l'Église. Complètement, parce qu'il y avait des choses plus intéressantes à cet âge pour moi que l'Église. Et quand on reçoit cette sensation, encore une fois, d'un appel de Dieu à le servir, on se dit, mais non, mais c'est pas vrai, c'est pas possible. Et c'est pas possible pour moi de servir Dieu avec la vie que j'ai.
0: C'était pas possible parce que voilà la vie que tu menais à ce moment-là, mais un Dieu qui continue à te parler, à t'appeler. Mais ça te faisait quoi en fait cette différence entre ce que tu étais et ce que tu étais peut-être appelé? C'était quoi l'image que tu avais d'un pasteur, d'un prêtre à ce moment-là?
1: Oui. Et de temps en temps, j'étais j'avais ces sensations de froid quand je ressentais cet appel, parce que c'était comme si moi j'étais dans le chaud, et quand Dieu me parlait, je ressentais comme si c'était un moment de froid, comme si on attrapait froid. Et pour moi, c'est quand je prends du recul aujourd'hui, c'est impossible, parce que ma vie, pour répondre à l'appel de Dieu, on voit toujours souvent ceux qui répondent à l'appel de Dieu, c'est ceux-là qui ont une vie dans la pensée commune de tout le monde, une vie bien rangée, correcte. Donc un prêtre, c'est quelqu'un qui... Alors que moi, c'était tout l'opposé. Ma vie n'avait rien à voir. Je n'osais même pas le dire à quelqu'un, parce qu'on allait me rire au nez, comme on dit. On allait se moquer de moi. Et c'est ça qui va se passer. C'est ça le clin d'œil que Dieu a toujours eu dans ma vie. Et ça va se reproduire. Dieu constamment va... Il ne va pas me lâcher.
0: Ce n'est pas à tes 18 ans que tu as pris la décision de devenir prêtre ou pasteur. Tu as continué, on va dire,
1: j'ai continué.
0: Ta vie. Mais aussi
1: j'ai continué
0: Dieu,
1: ma
0: continué
1: vie
0: continué aussi
1: dans le monde.
0: Et Dieu, il a continué aussi à te faire, comme tu le dis, de clins d'œil.
1: Des clins d'œil, oui.
0: C'est ça. Et c'était comment la prochaine fois, on va dire?
1: Oui, les clins d'œil étaient multiples et à des moments de ma vie, mais je les ai mis en étapes, parce que c'était les grands moments dont je me souviens. Et les clins d'œil ont continué, Dieu a continué à me parler, dans ma vie, même si ma vie était opposée à celle d'un chrétien, Dieu a quand même continué à me parler jusqu'au début de la trentaine. Parce qu'au début de la trentaine, j'étais déjà marié, j'avais déjà trois enfants. Et là, j'étais toujours catholique. Et là, je reçois encore un appel de Dieu. Et là, c'était un jour, je me promenais avec mon épouse et on passe devant une église. Et ce froid me reprend encore. Et cette fois-ci, je tombe, je m'écroule en larmes. Parce que quand j'ai eu cette sensation qu'encore une fois, il fallait que je réponde à cet appel de Dieu, je tombe en larmes et mon épouse me dit, mais pourquoi tu pleures ? Je dis à mon épouse, parce que j'ai la sensation que Dieu m'appelle à lui servir. Et mon épouse, comme encore une fois, me rit au nez, elle se moque de moi. Elle me dit, mais attends, t'es catholique, tu ne peux pas être prêtre, tu as des enfants, t'es marié, c'est impossible. Encore une situation où les choses sont impossibles pour nous, humains, mais que Dieu ne cesse de nous faire des clins d'œil. Et j'ai ravalé encore ma frustration une nouvelle fois. Et j'ai continué à vivre comme d'habitude.
0: Du coup, encore l'appel, mais peut-être, comme tu disais, pour être prêtre un peu trop tard, parce que tu étais déjà marié, et il y avait déjà les enfants qui sont venus. Mais j'aimerais savoir, est-ce qu'il y avait un peu peut-être de regret de ta part de ne pas avoir peut-être... je ne sais pas, reçu ou accepté cet appel avant, c'était quoi le vécu antérieur, voilà.
1: Ce moment de pleurs que j'ai eu, de où je me suis écroulé dans mes peines, pour moi, ça pouvait s'assimiler à du regret. Parce qu'à un moment, je me suis dit, est-ce que tu ne passes pas à côté de quelque chose ? Tu passes par à côté, surtout qu'après mon mariage, même avant, quelques temps avant, j'avais une vie bien rangée. J'étais revenu dans l'église et j'avais une vie maintenant qui était en adéquation avec la vie du chrétien. Et ce moment où j'étais en pleurs, c'était comme si c'était du regret pour moi. Mais comme moi, dans ma vie, j'ai rarement du regret. Parce que si j'ai du regret dans ma vie, je pense que depuis très tôt, je ne serai plus de ce monde. Parce que j'ai tellement vécu des épreuves dans ma vie que si je m'attarde à chaque épreuve et à chaque difficulté que je rencontrais, je pense que la vie, je ne l'aurais pas vécue comme ça. Donc, j'étais déjà fait pour ne pas avoir du regret.
0: J'ai entendu quelqu'un dire que ça ne vaut pas de la peine d'investir de l'énergie pour regretter, parce que ça aide pas, en fait, ça aide pas à avancer, ça nous maintient un peu coincé peut-être dans un passé, dans un vécu qu'on n'a pas réussi peut-être.
1: Tu n'as
0: pas beaucoup de regrets, ça t'a aidé à avancer. Et ça a avancé comment ? Parce que je crois que Dieu, il est encore là, il continue. C'est pour ça qu'on parle de l'humour de Dieu, parce qu'il continue à t'appeler.
1: Il continue, il lâche pas. Et c'est un Dieu merveilleux. Et tout comme un symbole, juste après, je perds ma mère, qui meurt d'une grave maladie. Et j'ai vécu un moment traumatique. Très. Parce que c'était la seule personne qui... Et c'est elle qui m'a toujours soutenu dans ma vie. Et c'est elle qui m'a donné cette force que j'avais. Et c'était comme si je perdais une partie de moi. Et je pense que j'ai vécu un petit moment de tristesse. C'était vraiment court. Et... comme un symbole, ce décès de ma mère, juste après, Dieu se révèle encore une fois. Il revient. Et cette fois-ci, il revient avec force. Et j'en ai pleuré cette fois-ci encore. Et je pense que c'était le moment pour moi. J'ai dit cette fois-ci que c'est le moment, je vais y aller. Dieu, me voici. Envoie-moi.
0: Du coup, c'était le moment de la décision. La décision, c'est pour de vrai. Voilà. J'accepte. J'aimerais savoir si ça a été facile.
1: Ça a été facile.
0: ça a été facile d'accepter, mais après, ça a été facile par la suite de continuer le, voilà, de continuer vers l'appel, on va dire.
1: C'est ça. Comme moi, j'ai vécu déjà ces humours de Dieu dans ma vie depuis plusieurs moments, et ces clins d'œil de Dieu, ça a été plus facile pour moi de me décider. Enfin, j'étais déterminé. Mais la difficulté était plutôt avec mon épouse, la famille et les autres, et l'église à laquelle, ma nouvelle église à laquelle j'appartenais, hein. Donc l'église adventiste. Donc c'est ça la difficulté, c'est comment partager ce moment d'humour, de joie, où j'étais déterminé à répondre, à mettre ce projet que Dieu a toujours eu sur moi, a toujours eu pour moi, de mettre, que c'est le moment pour moi que ce projet se construit. Et ça, la difficulté, c'est mon épouse, et mon épouse, elle a rigolé encore une fois. Elle m'a regardé, elle m'a dit, mais non, mais ça va pas ou quoi? T'es fou. On a un travail, on vit, on se plaint pas dans notre vie, et le travail, on va bien, on n'a pas de soucis, les enfants vont bien. Et tu te lèves pour dire, il faut que tu ailles étudier, faire de la théologie pour répondre à l'appel de Dieu, mais ce n'est pas possible. Encore une fois, une situation où les choses sont impossibles.
0: Il y a toujours un décalage, ça, on le voit tous, il y a toujours un décalage entre ce qu'on on vit à l'intérieur, cet appel, que pour nous c'est quelque chose de réel, quelque chose de touchable, et un décalage avec les autres, parce qu'ils sont, ils n'ont pas reçu le même appel, et ce sera peut-être à nous après de les convaincre que c'est vraiment ça. Et je crois que vous êtes arrivé à ça en tant que famille, parce que, comme je disais, tu es pasteur maintenant, tu as signé que tu as déjà fait tes études de théologie. Oui. Et ça s'est passé comment?
1: Oui, mon épouse, elle est pragmatique. Elle me dit, bon, je vois un changement dans ta vie, tu n'es plus le même, tu es différent. Donc, je sens que tu es déterminé. Donc, donne-moi 2 ans. Elle m'a dit, donne-moi 2 ans pour qu'on prie ensemble. Pour que si Dieu t'appelle, si Dieu t'a fait ce clin d'œil, il doit être capable aussi de me faire à moi aussi ce clin d'œil. Parce que Dieu ne peut pas t'appeler tout seul. Je pense que s'il t'appelle, il t'appelle avec ta famille. Et il faut que je comprenne ce projet de Dieu. Et je dis, pour moi, c'était difficile d'accepter 2 ans. Pour moi, c'est trop 2 ans. J'aurais pu finir, si j'étais allé plus tôt, j'aurais pu finir mes études 2 ans plus tôt. Et Dieu, comme une voix de Dieu qui m'a dit, écoute et accepte ce projet qu'elle te propose. Et on a vécu 2 ans dans la prière. Et elle avait une demande à Dieu. Elle a fait une seule demande à Dieu. Elle a dit, Dieu, si tu as, c'est toi qui appelles vraiment mon mari, il faut que tu me trouves du travail là où nous allons danser, c'est-à-dire à Collonges. Il faut que tu me trouves du travail.
0: Voilà, quelque chose de pragmatique, concret. Une demande assez concrète.
1: C'est cash. Et c'est l'expérience que nous avons vécue avec Dieu. Donc, pratiquement à la fin, 1 an et demi plus tard, donc à 6 mois de notre départ, un peu plus de 6 mois, elle reçoit un appel, parce qu'elle a postulé. Elle reçoit un appel d'un hôpital de Collonges, qui l'appelle, qui dit... Madame Gouvou, nous sommes intéressés par votre candidature. Est-ce qu'on peut se voir pour un entretien? Et elle dit à ces dames qu'elle a au téléphone, je ne peux pas parce que je serai présent dans la région que dans 6-7 mois. Et on était triste, on se disait, ben, elle va dire, bon, je passe. La normalité, la réalité, c'est qu'elle passe à une autre candidature. Mais qu'est-ce qu'elle dit avec la grande surprise qu'on a eue? Elle dit à mon épouse, ne vous inquiétez pas, je garde votre candidature et on va prendre rendez-vous pour le mois de juillet. Et quand vous serez dans la région, vous allez pouvoir venir à mon rendez-vous et nous allons pouvoir entretenir sur votre futur emploi.
0: On dit que Dieu, il a de l'humour, mais... Ils ne rigolent pas quand il s'agit de... On peut dire aussi qu'ils ne rigolent pas parce que voilà cette réponse extraordinaire de la part d'un, voilà, d'une institution. On sait comment ça se passe à un niveau institutionnel. Comme tu disais, on passe à autre chose, on passe à quelqu'un d'autre. Mais c'était vraiment voilà, dans la même ligne.
1: On a parlé
0: jusqu'à là, c'était l'appel de Dieu. On peut dire même qu'il y a plusieurs temps. Il y avait ton temps à toi, tu avais déjà compris l'appel. Il y a le temps de Dieu, il y a le temps de ta femme aussi, il y a le temps de la famille aussi. Il faut mettre tout en accord avant d'arriver à avoir un résultat qui soit, on va dire, convenable pour tout le monde. Et c'est Dieu qui met tout en œuvre tout pour arriver à ça. Il faut juste peut-être se laisser accompagner.
1: Il faut se laisser accompagner. Et ce clin d'œil qu'elle a reçu, mon épouse, ça l'a transformé. Parce que à partir de ce moment, elle était tout aussi motivée que moi. Mais comme dans toute expérience avec Dieu, il y a des épreuves. Et des fois, on est souvent surpris par d'où les épreuves viennent. Et ce n'est pas la faute, je veux dire, parce que dans ma situation, la plus grosse épreuve a été dans l'Église. Et aujourd'hui, je comprends, hein, avec beaucoup de recul. Mais au lieu d'être encouragé, j'ai pas été encouragé parce que je comprends pourquoi j'ai pas été encouragé, parce que l'Église me voulait, hein, avec elle, donc parce que j'avais des responsabilités dans l'Église, donc ils étaient contents de m'avoir. Et quand je leur ai annoncé le fait que j'allais partir étudier la théologie pour devenir pasteur, je pense que ça a été un choc aussi pour eux, hein. Je vois cela comme le choc de ma mère, hein, qu'elle a eu la première fois, le choc que mon épouse aussi a eu, et l'Église maintenant qui a aussi un choc. Et c'est ça, et la réalité de cette épreuve. J'ai, pour partager l'expérience, j'ai une amie, hein, de l'Église, qui est toujours une amie actuellement, elle me disait, mais tu vas faire quoi à Collonges? Et tu sais quoi? Si tu insistes, Jésus sera de retour même avant que tu ne finisses tes études. Et c'est marrant aujourd'hui, avec du recul, pas parce que je suis content que Jésus ne soit pas de retour, mais mon regard, c'est que rien n'est facile, même quand nous sommes confrontés à une épreuve et que nous avons la certitude que Dieu est avec nous, les choses sont toujours à prendre avec précaution. Et il faut toujours être à l'écoute de Dieu, parce que les épreuves vont continuellement être là. Je ne sais pas si tu vois que Cornel, avant j'avais l'épreuve, c'était moi. Mais je suis passé à une autre étape où l'épreuve, c'était plus moi, c'était les autres. Et c'est ça qui va être la nouvelle expérience que je vais vivre, et que Dieu va continuer à...
0: Je suppose que l'Église, maintenant, elle sera peut-être contente. Je parle de ton Église d'origine.
1: D'origine.
0: Elle sera contente avec ton parcours. C'est vrai que parfois, on regarde notre propre intérêt tout de suite. Mais Dieu, il avait un plan pour toi dans son grand plan, on va dire, dans son Église. Est-ce que pendant tout ce temps, tu as parlé des épreuves aussi, dans toutes les épreuves, est-ce qu'il y a eu un verset, un message peut-être qui t'a aidé, que tu aimerais partager peut-être avec nous tous?
1: Et si tu le permets, avant de partager le verset, il faut que je restitue quelque chose.
0: Oui, bien sûr.
1: Dans l'Église, c'était pas tout le monde qui constituait une épreuve, heureusement, que à travers ces moments que je vivais, et Dieu me donnait aussi des clins d'œil par des gens. Et je me rappelle, mon pasteur déjà d'église faisait partie de l'une de ces personnes qui m'ont soutenu. Et je lui dis merci pour ses conseils et son soutien. S'il me voit, il sait de quoi je parle. Et aussi, j'ai rencontré aussi un autre pasteur qui aussi m'a soutenu. Et c'est ce dernier soutien de ce collègue pasteur qui a été très décisif pour moi. Parce que quoi ? Lui, il a déjà vécu l'expérience de Collonges. Et quand moi je lui présente ce projet avec toutes les difficultés que ça pouvait être, donc j'ai une famille, 3 enfants, je dois financer des études qui sont très chères. Et quand moi aussi je présente ces inquiétudes, je lui présente ces inquiétudes, Dieu lui parle et il me parle. Et il me donne du courage à travers ce que nous avons échangé. Et c'est à ce moment que je décide finalement d'aller à Collonges. Et Dieu a encore eu un clin d'œil pour moi. Quand j'arrive en portes ouvertes à Collonges, je prends avec moi une petite Bible, parce que je voulais une petite Bible qui ne soit pas trop une contrainte pour moi dans le voyage. Et quand j'arrive là-bas, j'ouvre la Bible, et au moment de la lire, je tombe sur ce message. Une Bible, comme j'en avais quelques-unes à la maison. J'ouvre la Bible à la première page, je lis ce message. Listen, my friend, I pray that, excuse-moi mon anglais, je fais des efforts. I pray that these words in this book will change your life. You have a friend in America. Et la personne signe. Et je peux te dire, Cornel, que je ne sais pas qui c'est cette personne qui m'a offert cette Bible. Je ne me rappelle pas. Et ce message que j'ai dans cette Bible, qui est encore un clin d'œil de Dieu, du fait que ce qui est contenu dans cette Bible sera pour moi, va changer ma vie. En ce moment même où je m'engageais, où j'ai décidé de me mettre en route pour servir Dieu, je reçois ce clin d'œil encore de Dieu.
2: Oh, on peut dire merci Seigneur pour tous ceux qui nous ont encouragés dans nos vies, pour arriver là dans nos parcours de vie. Et le verset qui t'a aidé peut-être à dépasser tout et arriver jusqu'à là, et peut-être que t'aidera aussi à continuer.
1: Tout à fait, c'est quelques versets dans le livre de Genèse, l'expérience qu'a vécu Abraham et Sarah, une expérience aussi tout aussi remplie d'humour. C'est Genèse 17, verset 1, pour mettre le contexte. Lorsque Abraham fut âgé de 99 ans, l'Éternel apparut à Abraham et lui dit « Je suis le Dieu Tout-Puissant, marche devant ma face et sois intègre. » Donc cet appel de Dieu pour Abraham, et au verset 8, il dit « Je te donnerai et à tes descendants après toi le pays que tu habites comme étranger, tout le pays de Canaan en possession perpétuelle, et je serai leur Dieu. » Quand on voit ces petits mots de Dieu pour Abraham, on se dit « Il y a quelque chose d'impossible, je donnerai tout un pays. » Et que tu auras en possession et de manière perpétuelle. Donc, Dieu, quand il nous appelle, il nous confie une mission avec des promesses pour nous impossibles. Parce qu'on verra que cette promesse est tellement impossible qu'au verset 15, Dieu dit à Abraham, tu ne donneras plus à Sarai, ta femme, le nom de Sarai, mais son nom sera Sarah. Je la bénirai et je te donnerai d'elle un fils. Nous savons tous, à 90 ans, avoir un fils,
2: c'est le domaine de l'impossible.
1: L'impossible. C'est encore un clin d'œil de Dieu. Je la bénirai et elle deviendra des nations. Des rois de peuples sortiront d'elle. Abraham tomba sur sa face. Moi, j'ai pleuré. Il rit. Donc, cette expérience-là du rire, et Abraham le vit aussi, la vit aussi, et dit en son cœur, naîtra-t-il un fils à un homme de 100 ans ? De l'impossible. Et Sarah, âgée de 90 ans, enfantera-t-elle ? Et on sait ce qui se passe après. Et pour finir, le verset que j'aimerais, qui est pour moi le verset qui résume toute cette expérience avec Dieu, c'est Genèse 18 au verset 14, 14a. Y a-t-il rien qui soit étonnant de la part de l'Éternel. Donc, y a-t-il rien dans certains dans certaines versions, y a-t-il rien qui soit impossible,
2: impossible
1: de la part de l'Éternel.
2: Christophe, merci. Merci pour avoir pris ce temps, pour partager cette histoire avec nous. Que Dieu continue à t'accompagner dans ta vie, que tu puisses voir cet humour de Dieu, le découvrir de plus en plus peut-être dans ta vie. Et j'espère bien aussi que voilà, ton histoire, elle a touché, elle a inspiré à tous ceux qui vont entrer en contact avec elle.
1: Oui, tout à fait. Si j'ai un petit mot, hein, si tu le permets, Cornel, à dire ici, c'est que notre Dieu, c'est un Dieu de l'impossible. Des fois, c'est nous qui limitons Dieu dans nos vies. Et surtout, les plans de Dieu, quand nous sommes en relation avec lui, même des fois quand nous sommes éloignés de lui, Dieu continue à nous parler. Et je prie pour chacun que Dieu, qui continue à nous parler, que nous puissions entendre et comprendre ce qu'il a à nous dire chaque jour. Parce que Dieu a beaucoup de choses à nous dire. Il a des choses pour nous qui sont impossibles. Il a accompli des choses impossibles dans nos vies. Et Dieu, notre Dieu, est un Dieu d'humour.
2: Merci encore une fois. Et nous avons créé un mur des histoires. Je t'invite à laisser un petit message sur ce mur-là.
1: Merci.

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1: Bonjour, bonjour à tous. La colère bascule, le mouvement lycéen se durcit avec de nombreuses violences et dégradations devant les lycées en région parisienne, Nantes ou encore Strasbourg. Où trouver les 54 milliards d'euros d'économies? Le budget 2027 présenté en Conseil des ministres. Les premières mesures ont été dévoilées. Et puis en ce premier jour du mois d'octobre, de nombreux changements à prévoir, notamment pour le porte-monnaie. Mobilisation des lycéens, acte 2. Ce matin, de nombreux lycées ont été bloqués par les élèves à Paris, Lyon ou encore Toulouse. Des manifestations émaillées de débordements, un hall de lycée incendié à Nantes, des feux de poubelle allumés devant certains établissements. Un proviseur a aussi été blessé dans le Pas-de-Calais. Pour Christelle Kaufmann, secrétaire générale adjointe du syndicat national des personnels de direction de l'éducation nationale, le mouvement a assez duré. Selon elle, les lycéens ont d'autres moyens de faire entendre leur voix.
2: Maintenant, il va falloir que ça rentre dans l'ordre et que les jours à venir, on est à 3 semaines des vacances et on a besoin de travailler. On a vraiment besoin de travailler. Les élèves ont besoin de travailler et on a besoin de sérénité avec les personnels, le corps enseignant, pour que tout rentre dans l'ordre. Et puis, si on doit résoudre des problèmes localement, bien, il le faut, mais on se met autour de la table avec l'institution, les collectivités territoriales. Je crois qu'il ne faut pas tout mettre dans le même pot.
1: Si le syndicat comprend certaines revendications des lycéens, comme les professeurs non remplacés ou encore les classes bondées, il dénonce les violences qui ont pu se produire entre jeunes et forces de l'ordre devant les établissements. Sébastien Lecornu, lui, convoque une cellule interministérielle de crise. L'actualité, c'est aussi le budget pour 2027. La feuille de route du gouvernement se dévoile. Sébastien Lecornu présente aujourd'hui son budget en Conseil des ministres. Objectif, ramener le déficit à 5% du PIB. Le projet de loi de finances prévoit ainsi au total 54 milliards d'euros d'économies, dont 43 milliards via de nouvelles mesures, Clémence Lobary.
3: Et première mesure, le gel des aides sociales, notamment des allocations familiales ou encore des aides pour le logement. Le gouvernement compte également mettre les hauts revenus à contribution. Il espère ainsi 600 millions d'euros de recettes. L'exécutif veut aussi réaliser 3 milliards d'euros d'économies sur les médicaments, 2 milliards sur les arrêts maladie. Ces économies passeront ensuite par une baisse du nombre de fonctionnaires d'État. Le financement des énergies renouvelables devrait aussi être revu en mettant fin aux rémunérations dites excessives des dispositifs de soutien les plus anciens qualifiés aujourd'hui de rente. Et enfin, autre annonce, l'élargissement de la taxe sur les boissons sucrées aux aliments transformés contenant du sucre.
1: Et en parallèle, l'exécutif prévoit des recettes en hausse sur la TVA et l'impôt sur le revenu en baisse pour les entreprises. Ce nouveau projet doit être examiné par l'Assemblée le 13 octobre. Le gouvernement table sur une adoption définitive avant la fin de l'année. Sébastien Lecornu qui doit rapidement redresser la barre car les marchés s'inquiètent. Le taux d'emprunt de la France à 10 ans a atteint son plus haut niveau depuis 2002. Il a dépassé les 4,8% quand il était à 3,5% en février. 1 million, c'est le nombre de personnes âgées assignées à résidence en France, selon l'association Les Petits Frères des Pauvres. Une expression choc pour alerter sur l'isolement des plus âgés. Ils ne marchent pas ou très peu, ne conduisent plus et n'utilisent plus les transports en commun. Dans son rapport publié aujourd'hui, l'association propose d'adapter les logements et l'espace public pour améliorer la mobilité des plus de 80 ans. De plus de 6 mètres, l'Hérault est redescendu à 1,50 m. En amont, le fleuve a retrouvé son lit après la crue soudaine d'hier. L'Hérault et le Gard sont repassés en jaune après toute une journée en rouge. En cause, un épisode méditerranéen exceptionnel apportant d'importants cumuls de pluie. Nous sommes le 1er octobre, le mois des premières vacances scolaires de l'année 2026-2027, dans un peu plus de 2 semaines, ou du passage à l'heure d'hiver dans la nuit du 24 au 25. Mais chaque début de mois apporte aussi son lot de nouveautés et octobre ne déroge pas à la règle, Christophe Midouget.
4: A commencer par le prix du gaz. Le prix repère augmente de 6,3%, une hausse qui ne concerne pas ceux qui disposent d'une offre à prix fixe et qui pour les autres imposera une augmentation d'un peu plus de 5 euros dès la prochaine facture. Augmentation aussi du plafond annuel des franchises médicale, il passe de 100 à 140 euros par assuré. Ceux qui sont exonérés ne sont pas concernés. L'aide aux grands rouleurs est prolongée de 100 euros pour les 3 prochains mois et pour 5,5 millions de bénéficiaires, y compris ceux qui ont déjà profité de cette aide. Parmi les nouveautés également, l'abaissement de 3 à 1 an de la durée d'indemnisation pour certains arrêts de travail de longue durée. Il concerne les salariés atteints d'une ALD qui n'est pas prise en charge à 100%.
1: Et puis, parmi les autres nouveautés de ce 1er octobre, le remboursement des protections périodiques réutilisables pour les moins de 26 ans, une offre limitée à 2 types de produits, les coupes et les culottes menstruelles, est limitée à 2 produits. produits par an. Et puis octobre se teinte aussi de rose, tout un mois de prévention contre le cancer du sein. Une grande mobilisation des associations, des collectivités et des médecins pour sensibiliser sur l'importance du dépistage. S'il est détecté à temps, le cancer du sein se guérit dans 9 cas sur 10. Voilà pour l'actualité, très bonne journée à tous.
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1: La Bible aux mille visages. Éric Denimal, bonjour.
2: Bonjour.
1: J'ai le plaisir de vous retrouver après une petite parenthèse, puisque ces dernières émissions, vous les avez enregistrées avec Gaël, mon collègue. Et vous avez parlé durant ce temps de Noé, du déluge.
2: Oui.
1: Alors j'ai eu l'occasion d'écouter la dernière émission et j'ai pris quelques notes. Je relis ce papier, voilà, d'une manière très studieuse. Ah ouais. Si la science ne peut affirmer l'universalité d'un déluge, les textes anciens, en revanche, parlent d'un déluge, en tout cas d'un déluge suffisamment important. Important pour que les écrits sacrés de diverses parties du monde en parlent.
2: Oui.
1: Donc Inde, Iran, Turquie, beaucoup connaissent l'épopée de Gilgamesh, et particulièrement dans la région d'ailleurs, des documents de Babylone. Et je vous posais la question tout à l'heure, lorsqu'on préparait cette émission, à vous qui êtes pasteur, mais aussi auteur de livres, journaliste, et également auteur de la Bible pour les nuls, finalement, on n'a pas de preuves, que ce soit dans ce cadre de l'histoire d'Abraham, par exemple, ou de la tour de Babel, on n'a pas de preuves.
2: Non, en général, on a très très peu de preuves c'est assez intéressant parce que pendant très très longtemps, l'Église avait suffisamment de pouvoir, si j'ose dire, pour ne pas être contestée. Et quand elle disait des choses, quand elle racontait la Bible... on recevait cela de façon globale, sans émettre la moindre critique, sans émettre le moindre doute. Et puis, à la fin du XVIIIe siècle, après une époque où les gens se sont mis à réfléchir, etc., on a commencé à contester tous les pouvoirs. La France y est quand même un peu pour quelque chose. Hein. C'est quand même la France qui a, je ne dis pas inventé la révolution, mais en tout cas, elle a inspiré pas mal de peuples dans ce sens-là. Et donc, la révolution, c'est aussi la contestation, c'est le refus du pouvoir établi, etc. Et ça s'est élargi sur toutes les sphères, dans toutes les sphères, et y compris naturellement sur la sacro-puissante Église et sur ce qu'elle pouvait proposer et énoncer. Et alors il y a eu une critique générale qui s'est faite autour de la Bible en disant « mais c'est vrai, nous n'avons pas de preuves, c'est une manipulation, c'est une façon d'asservir le peuple que de lui imposer une foi, etc. etc. » Et donc à la fin du XVIIIe siècle, il y a eu cette période extrêmement critique, libérale, qui a conduit un grand nombre de personnes à déserter les églises et à ne plus croire du tout en la Bible, d'autant qu'en plus, on n'avait pas nécessairement le droit de la lire, cette Bible. Elle n'était pas accessible, sauf pour le clergé. Et c'est à ce moment-là que la reine Victoria, en Angleterre, elle était chrétienne, croyante, catholique, anglicane plutôt, et elle a dit, à ce moment-là, elle a dit, mais on ne peut pas laisser ces scientifiques ou ces pseudo-scientifiques, avec des présupposés athées, prendre la parole et démolir tout ce qui a été fait. Alors, elle a inventé, en quelque sorte, l'archéologie biblique. Elle a demandé à des archéologues d'aller sur place pour chercher des preuves de tout ce dont on parle dans la Bible. Et les archéologues sont partis, et on a commencé à parler d'archéologie biblique, dans le sens où on a cherché à trouver des traces de peuples, de villes disparues, de monuments, etc. Et on en a effectivement trouvé. Mais naturellement, à chaque fois, la contestation pouvait revenir. On a cette tentation de vouloir prouver ce que l'on croit, ce que l'on est, ce que l'on pense, etc. Et ce qui est assez intéressant, c'est que la Bible tout entière refuse ce chemin-là. Ce n'est pas qu'elle refuse la raison, l'intelligence, la recherche, la réflexion, l'analyse, mais elle fait appel à la foi. C'est un livre de foi, c'est un livre qui raconte une histoire, mais qui fait appel à la foi. Et cette foi, elle ne se construit pas sur les preuves, elle se construit sur une confiance, elle se construit sur une expérience, sur un abandon. Je ne comprends pas, mais j'accepte. Je suis obligé de voir un certain nombre de choses, parce que ça, on peut le voir, mais c'est intuitif, ou bien ce sont des expériences tellement personnelles, tellement intimes, que comment voulez-vous prouver avoir ressenti la présence de Dieu?
1: Voilà, ceci dit, Éric Denimal, ce qui est intéressant, c'est que d'une part, la Bible n'a aucune intention de prouver l'existence de Dieu, et d'autre part, il y a quand même l'appel qui est fait à la raison, à l'expérience ou à la connaissance, puisqu'on sait, vous parliez d'archéologie biblique, mm-hmm. et on sait qu'au travers des premières découvertes, on va par exemple, les premiers siècles, ou les premières décennies en tout cas, dire voilà, la Bible parle d'un peuple, les Hittites, mm-hmm. ils n'existent pas, puisqu'on ne trouve pas de traces, mais 40 ou 50 ans plus tard, on va trouver des traces.
2: Oui.
1: Donc il y a quand même des bases archéologiques qui sont là pour conforter l'histoire de la Bible. Oui. Ceci dit, ça ne prouve jamais et en non, rien non. l'existence de Dieu, c'est ce que
2: fait,
1: vous voulez dire.
2: En fait, on dit, ou l'archéologie vient de dire, bon bah effectivement, la Bible a parlé d'un peuple, elle a parlé d'une ville, elle a parlé d'un roi, dont on n'avait pas du tout entendu parler ailleurs, et donc on n'y croyait pas. Et puis finalement, effectivement, l'archéologie vient montrer que cette histoire, elle a existé. Maintenant, elle a existé historiquement. La dimension de foi. Si on trouve une preuve du royaume de David, on ne peut pas pour autant prouver la façon dont David a été travaillé par Dieu, en quelque sorte. Comment il a pu rencontrer Dieu, comment Dieu a pu lui dire, et c'est pas toi qui vas construire le temple, c'est Salomon, ton fils.
1: Mais pourquoi ?
2: Pourquoi ? Parce que je crois que Dieu, effectivement, encore une fois, ne cherche pas à se prouver. Il va se manifester de temps en temps. Il va montrer peut-être par des indices, parfois un peu d'humour. Tiens, vous me critiquez, vous me contestez, vous allez voir, on va faire une découverte archéologique qui va remettre en doute tous vos doutes, puisque vous jouez du doute, on va aussi douter du vôtre. Et il va agir de cette façon-là. Il va y avoir aussi dans la Bible des miracles. Des miracles qui montrent en quelque sorte la puissance de Dieu. On a une preuve, hein, quand la mer Rouge s'ouvre, quand Jésus multiplie le pain, enfin on pourrait prendre toutes sortes de miracles différents. Mais il faut se souvenir que, en tout cas, les Grecs l'ont bien compris, le miracle en grec, ça devrait se traduire par signe. C'est un signe, c'est un indice. C'est pas autre chose que ça. C'est-à-dire que le miracle est là, non pas pour que l'on s'arrête sur l'aspect miraculeux de la chose, mais sur celui qui a provoqué l'aspect miraculeux de la chose. Le miracle, c'est un signe qui est une espèce de poteau indicateur qui dit « Ne regardez pas ce qui vient de se produire et qui est magnifique, génial, surprenant, irrationnel. Mais voyez celui qui est capable de cette puissance-là, celui qui est capable de mettre en place, en quelque sorte, les lois naturelles. Mais puisqu'il est capable de mettre en place les lois naturelles, il est même capable de transgresser ces lois naturelles. C'est-à-dire, par exemple, la loi naturelle, c'est on ne marche pas sur l'eau. Ça ne se peut pas. C'est une loi naturelle. La loi naturelle, elle est là, mais la loi, elle est aussi un principe de Dieu, en quelque sorte. C'est en fonction des éléments qui sont là. Dieu qui a fait cette loi qui fait que, finalement, on ne peut pas marcher sur l'eau, est capable de transformer pendant un temps cette logique, cette loi, pour dire, bah, vous voyez, on ne peut pas marcher sur l'eau, mais ma puissance qui a fait qu'on ne peut pas marcher sur l'eau fait aussi que, exceptionnellement, on peut marcher dessus.
1: Ça n'est pas une preuve pour que vous croyiez en moi, mais
2: non,
1: plutôt
2: non.
1: Pour que vous alliez plus loin.
2: Pour que vous alliez plus loin. Et pour que, effectivement, vous souveniez qu'il y a une puissance plus grande que tout ce que vous pouvez éventuellement raisonner et mesurer. Ce qui est clair, par exemple, c'est... Dans un épisode, on va faire un grand saut, si vous le voulez bien. Il y a un épisode assez intéressant avec Jésus, c'est qu'il va commencer son ministère en étant tenté. Trois fois, il va être tenté par le diable dans le désert. Et le diable va lui dire, entre autres, « Si tu es le Fils de Dieu, prouve-le. Hein? » Par exemple, « Je vais te transporter sur le haut du temple, et là, tu vas sauter. » Et la parole dit, donc Dieu dit, et toi, tu es, paraît-il, le Fils de Dieu. Dieu dit qu'il enverrait ses anges pour protéger de la chute et du mal celui qui vient en son nom, donc le Messie. C'est très intéressant cet épisode parce que là, en quelque sorte, à la fois, Satan veut que Jésus-Christ prouve qu'il est bien le Fils de Dieu, mais en plus, en utilisant la parole, la parole de Dieu, une parole de Dieu qui concerne effectivement le Messie, donc qui correspond complètement à la situation, d'où la difficulté hein, de gérer ça. Et Jésus va dire non, non, parce que je ne suis pas là pour prouver, je ne suis pas là pour manifester que je suis vraiment le Fils de Dieu. Il faut que chacun chemine en quelque sorte pour découvrir par lui-même que je suis le Fils de Dieu. Je ferai peut-être de temps en temps des signes et des miracles pour avoir des indices, mais tous les miracles que je vais faire sont essentiellement des miracles pour sauver, pour guérir, pour sortir d'une situation extrêmement périlleuse. Par exemple, la tempête apaisée, hein, on risque de couler. Bon, ok, d'accord, on va apaiser la tempête. Mais aucun signe, aucun miracle ne sera là pour le spectaculaire et pour l'esbrouf. On n'est pas au cirque. On est là sur dans le domaine de la foi. Donc, vous aurez de temps en temps des indices qui vont vous conforter dans votre foi, mais vous n'aurez jamais de preuves qui vous obligeront, en quelque sorte, à croire. Parce que la démarche doit être tout à fait libre et personnelle.
1: Et aujourd'hui, d'ailleurs, plus personne, quelle que soit l'origine, ne conteste la réalité de la vie du Christ.
2: Non.
1: Si on l'a contesté pendant un temps, historiquement, on peut dire que tout à fait, on est sûr que le Christ, enfin, Jésus de Nazareth a existé.
2: Oui.
1: Ceci dit, c'est là la différence qu'il y a entre la preuve que nous avons historique de l'existence d'un Jésus de Nazareth et ensuite cette part de confiance qui fait qu'on va reconnaître en lui le Messie, le Sauveur, celui qui est crucifié et ressuscité.
2: Tout à fait, c'est ce qui montre bien quelque part que la Bible est d'abord un livre d'histoire qui raconte l'histoire d'un peuple, l'histoire d'un courant de pensée, on pourrait dire, hein, philosophiquement, c'est aussi un courant de pensée, le judaïsme, puis le christianisme. D'ailleurs, un certain nombre de personnes disent que ni le judaïsme ni le christianisme ne sont des religions, elles sont plutôt des presque que des philosophies, des courants de pensée forts, hein, mais pas nécessairement comme un certain nombre d'autres religions. Et il y a une deuxième lecture possible, c'est une lecture de foi, une lecture de croyant. Je peux lire tout l'Ancien Testament pour comprendre l'histoire du peuple d'Israël de façon historique, comme je pourrais lire l'histoire de France pour essayer de comprendre un petit peu ce qui s'est passé entre les différents Louis qui se sont succédés. Mais je peux aussi avoir une autre lecture, une lecture de foi qui va me transporter dans une autre dimension, en quelque sorte, et qui va m'obliger à réfléchir, pas simplement sur l'histoire elle-même, mais sur le sens de l'histoire. Parce que si
1: le
2: je
1: sens m'arrête... de l'histoire dans lequel on est englobé.
2: C'est ça. Sinon, je vais vivre une histoire, je vais subir une histoire, mais finalement, je ne suis qu'une poussière dans l'éternité. Et quelque part, ça ne me suffit pas, ça ne me convainc pas. Ou alors, effectivement, ça va être extrêmement pessimiste comme pensée, parce que je ne suis plus qu'un homme qui a une date de naissance, une date de mort, qui peut éventuellement essayer de laisser une petite trace dans l'histoire, comme la prétention de tous les ministres aujourd'hui, qui est de laisser une place, de laisser une trace, et la trace, c'est leur nom à une loi, mais sinon, c'est pas grand-chose. Hein. Donc, c'est un peu dommage. Et il me semble que ce qui est assez intéressant avec la Bible, c'est qu'elle donne suffisamment d'éléments pour que l'on ne puisse pas contester l'histoire, mais elle n'en donne pas assez pour produire la foi. La foi, il faut qu'elle soit vraiment spontanée.
1: La foi dont vous donniez une définition tout à l'heure en disant que c'est une question de confiance et d'expérience. Éric Denimal, je vous remercie. On devait parler de la Tour de Babel, ce sera dans notre prochaine émission.
2: C'est
1: en
2: vrai
1: tout
2: que
1: cas,
2: je suis un peu bavard.
1: On se retrouve un peu dans le même cas de figure. De toute façon, une histoire qui n'est pas prouvée historiquement, bien qu'il y ait beaucoup de preuves archéologiques. On se retrouve la semaine prochaine pour en parler. Au revoir.
2: Au revoir.
1: C'était la Bible aux mille visages.
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0: à Ungersheim, proche de Mulhouse, vendredi 2 octobre. La formation Ubuntu Gospel sera en concert à 20h30 à l'espace Le Trèfle. À Paris, samedi 3 octobre, vous souhaitez vivre le gospel traditionnel et a cappella dans une ambiance exceptionnelle? La formation Gospel Dream donnera un concert dans la cathédrale américaine dans le 8e arrondissement de Paris à 20h30, samedi 3 octobre. Vous pourrez les entendre également le mardi 6 octobre dans l'église Saint-Germain-des-Prés à 20h30 et le 8 octobre à 20h30 dans l'église de la Madeleine à Paris. À Valréas, dans le Vaucluse, dimanche 4 octobre, organisé par l'association Renaissance et Patrimoine de Valréas, le chœur gospel de Vaison, dirigé par Jean-Paul Fage, sera en concert à 17h dans la salle du Vignares. À Compans, en Seine-et-Marne, vendredi 9 octobre, la formation Gospel Church, emmenée par Fabrice Claire, Céline Languedoc, Judith Flessel-Toto et bien d'autres, sera en concert à l'église Notre-Dame de l'Assomption de Compans à 20h30. Vous pourrez les retrouver le 24 octobre à Lille. À Épinay-sur-Seine, samedi 10 octobre, une soirée pour redécouvrir ou découvrir des artistes gospel confirmés et révéler de nouveaux talents. Et si c'était ton tour de monter sur scène? Le 10 octobre, on se retrouve à Épinay-sur-Seine, espace Loin Devant, en guest King David, au platine Pierrot Batterie pour une gospel party, samedi 10 octobre de 18h à 23h. Et c'est gratuit. À Conneray, proche de Le Mans, samedi 10 octobre, sous la direction de Malik Young, chef de chœur du Gospel pour 100 voix, la chorale Archange Gospel donnera un concert à 20h30 dans la salle La Passerelle à Conneray. À La Rochette, près de Melun, samedi 10 et dimanche 11 octobre, Gospel Family organise une masterclass exceptionnelle et gratuite, ouverte à tous, avec Pascal Oreca, directeur musical de la formation Gospel Philharmonic Experience, et Chabi, interprète et coach vocal finaliste de The Voice dans l'équipe de Florent Pagny. Information au 06 88 09 51 21 gospelfamily94.com. 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
1: Bonjour à tous. Une cellule de crise convoquée par Sébastien Lecornu pour évoquer la mobilisation des lycéens et les multiples débordements devant les établissements. Dans le Pas-de-Calais, un proviseur a été blessé par un tir de mortier, touché à l'oreille. Il a été transporté à l'hôpital. Le préfet du département dit condamner avec les plus grandes fermetés les violences. À Nantes, le hall du lycée Nelson Mandela a été détruit par un incendie. Les étudiants se joignent au mouvement avec plusieurs blocages d'université. Les réactions politiques à cette colère, Olivier Faure appelle l'exécutif à recevoir dès aujourd'hui les syndicats lycéens et enseignants. Le premier secrétaire du Parti Socialiste dénonce l'irresponsabilité du gouvernement dans la gestion de la crise, tout en appelant au calme et à l'apaisement de toutes parts. De son côté, Marine Le Pen accuse Jean-Luc Mélenchon de porter une lourde responsabilité dans cette situation, lui reprochant d'avoir appelé ses militants à l'insurrection. Les premières pistes pour le budget 2027, avec pour objectif ramener le déficit à 5% du PIB l'an prochain. L'ensemble des économies atteint 54 milliards d'euros, avec notamment une mise à contribution des plus hauts revenus visée par une imposition minimale de 20%. Le nombre de fonctionnaires d'État baisserait de plus de 1000. Les allocations familiales ne seraient pas revalorisées sur l'inflation. Et seules les retraites inférieures ou égales à 1260 euros seraient indexées. Pendant ce temps, les automobilistes souffrent toujours à la pompe. Les prix du gasoil atteignent un nouveau record dans l'Union européenne, 2,24 euros le litre en moyenne, en hausse d'un centime par rapport au record de la semaine précédente. Des records de prix moyens ont été battus dans 12 des 27 pays membres. Les stations-service françaises affichaient vendredi le litre de gasoil à 2,37 euros en très légère baisse sur une semaine. Et puis en foot, Cristiano Ronaldo prend-il sa retraite internationale? Après son départ de la sélection hier soir, les médias portugais annoncent que le quintuple Ballon d'Or ne jouera plus pour son pays, mais le joueur lui-même ne l'a pas confirmé. Le Portugal, sans Cristiano Ronaldo, donc, affrontera le Danemark ce soir en Ligue des Nations. Voilà pour l'info, excellent après-midi.
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1: Bonjour à tous. Il est parfois difficile de s'arrêter devant un paquet de chips ou encore face à une tablette de chocolat. Comment expliquer cette envie irrépressible d'en reprendre ? Chocolat, glace, frites, pizza, cookies, chips. En 2015, une équipe américaine de l'Université du Michigan a établi le classement des aliments les plus addictifs. Le point commun au sein de ce top 6, dans tous les cas, il s'agit d'aliments ultra transformés, riches en sucre, en sel ou en matières grasses. À l'image du sucre et de la farine blanche, les glucides raffinés et les matières grasses apparaissent donc les plus susceptibles de favoriser des comportements alimentaires addictifs. Mais leur seule présence ne suffit pas, puisqu'ils se trouvent également dans quantité d'aliments naturels. Le potentiel addictif d'un aliment est surtout augmenté lorsque celui-ci est hautement transformé, dans le but d'augmenter notamment la quantité de matières grasses ou de glucides raffinés qu'il renferme. De quoi devenir toujours plus appétissant et gratifiant. De nombreuses études ont confirmé que ces aliments gras, salés ou sucrés pouvaient induire des comportements caractéristiques de l'addiction, à l'image d'une consommation compulsive et de cette envie intense d'y revenir. Et pour cause, ils s'adressent en quelque sorte directement au cerveau, en particulier au circuit de la récompense et à son messager chimique, la dopamine, libérée lors de chaque bouchée. De quoi procurer instantanément une sensation de bien-être semblable à celle ressentie avec d'autres substances addictives telles que la nicotine. A noter également que la consommation régulière d'une substance addictive entraîne ensuite une réorganisation de plusieurs systèmes cérébraux importants, conduisant la personne à en ressentir progressivement un besoin de plus en plus intense. Une façon de dire que si l'on mange souvent des chips ou de chocolat, plus on a envie d'en manger à nouveau et d'y revenir toujours plus souvent.
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2: Bienvenue à notre post-it. Est-ce que tu te sens découragé aujourd'hui? Est-ce que tu penses qu'il n'y a personne qui se soucie de toi? Alors, si tu es dans une circonstance comme ça, si tu as déjà été par le passé, il faut véritablement écouter ce post-it jusqu'à la fin. Aujourd'hui, on va lire un texte qui se trouve dans l'Ancien Testament, dans le livre de Zacharie, au chapitre 9 et le verset 16. Il nous dit comme ça le texte. En ce temps-là, le Seigneur Dieu sauvera son peuple comme un berger sauve son troupeau. Semblables aux pierres précieuses d'une couronne, ils resplendiront dans le pays. Le berger et le troupeau, c'est en fait une image très forte dans toute la Bible. Et c'est vrai qu'il y a plusieurs leçons qu'on peut en retirer de cette imagerie. Déjà, la distinction entre berger et troupeau, Dieu et nous, on est fait des matières différentes. Il y a un qui est supérieur qui est là pour guider et nous, on est là pour suivre. Mais ce n'est pas exactement ça que souvent on veut expliquer avec la parabole du berger, quand je dis parabole dans le sens large, et des moutons. C'est aussi d'autres choses beaucoup plus importantes pour notre vie spirituelle qui se trouvent dans cette image du berger et du troupeau. La première, c'est la question de l'amour du berger pour le troupeau. En Mésopotamie, c'était connu cette image. Le berger qui passait tellement de temps seul dans les montagnes, dans les campagnes avec ses moutons, qui commençait à avoir des vrais sentiments d'amour par ses animaux. Dieu, il est comme ça, pas parce qu'il a passé beaucoup de temps avec nous et parce qu'on était un peu un remède pour sa solitude, mais parce qu'il nous a créés et nous aime véritablement d'un amour gigantesque. Mais deuxièmement, l'image du berger et de la brebis ou du troupeau. C'est une image qui montre jusqu'à quel point le berger il a la capacité de sauver le mouton. Parce que oui, si un mouton tombe dans un trou ou il se trouve dans une falaise, c'est pas seul avec l'aide d'un autre mouton qui va se sauver. Il a besoin de quelqu'un supérieur à lui qui s'approche et qui puisse l'apporter ce salut. Dieu est là pour beaucoup de choses, mais surtout, il est là pour nous aimer et pour nous sauver. Pas parce qu'il a pitié de nous ou parce qu'il s'est habitué, mais comme le dit le texte, parce qu'on est précieux à ses yeux. Est-ce que tu te sens précieux? Peut-être sur cette terre, on te fait sentir que tu n'as pas de valeur. Mais en tout cas, sache que selon la Bible, tu es précieux aux yeux de Dieu. Alors, approche-toi de ce Dieu qui t'aime, qui te trouve précieux et qui veut te sauver.
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1: Aujourd'hui, on parle d'héritage, ce qu'un artiste laisse derrière lui, ce qu'une ville transmet et ce qu'on a envie, nous, de faire passer. Allez, on file! À Paris, c'est l'expo dont tout le monde parle, Cézanne et nous au Grand Palais. 69 toiles du maître d'Aix et en face, plus de 100 œuvres signées par 78 artistes qui l'ont regardé, admiré, parfois imité, de Gauguin jusqu'au peintre d'aujourd'hui. On comprend enfin pourquoi on dit que Cézanne a ouvert la porte à toute la peinture moderne. C'est ouvert du mardi au dimanche et c'est gratuit pour les moins de 18 ans. Comptez une bonne heure de visite et pensez à réserver votre créneau. Cap au sud, direction Marseille, la foire internationale bat son plein au parc Chano jusqu'à lundi. Et

Le poète Rainer Maria Rilke a été le secrétaire du sculpteur et il a écrit sur lui des pages magnifiques. L'expo fait dialoguer les deux, les sculptures d'un côté, les mots de l'autre. Et petit détail qui touche, Rilke a passé ses dernières années ici en Valais. C'est ouvert tous les jours jusqu'au 22 novembre. Et à Neuchâtel, on sort le chocolat. Suchard fête ses 200 ans et la ville lance

0: Bonjour David Kizimo.
1: Bonjour.
0: Comment allez-vous, David ? Vous êtes directeur artistique de la fameuse chorale Gospel Dream.
1: Je vais bien par la grâce de Dieu et effectivement, c'est un honneur que de diriger cette chorale qui est Gospel Dream, remplie d'une, on va dire en quelque sorte, la mission de perpétuer la tradition gospel et de porter la parole de Dieu via notre répertoire.
0: Et il me semble que Gospel Dream a toutes les qualités, en tout cas pour rester au plus près des traditions. Vous chantez souvent sans micro et sans musique.
1: Effectivement. Alors, ce n'est pas ce qu'il y a de plus facile, mais voilà, on en a fait notre marque de fabrique. En fait, c'est de retrouver cette ferveur des plus authentiques qui viennent du cœur, sans artifice, un piano de temps à autre, un petit maracas et le cœur plein de joie et de louanges.
0: Et cette histoire dure depuis combien d'années ?
1: 37 ans aujourd'hui. Nous sommes sur les scènes en train de chanter inlassablement et toujours avec la même motivation.
0: Alors félicitations pour ces 37 années. Il me semble, David, que ce samedi 3 octobre, il y a un rendez-vous à Paris. Même.
1: Effectivement. Oui. Donc ce samedi, nous sommes sur scène à la cathédrale américaine à partir de 20h30. Et nous attendons un public varié, un public férus de gospel et un public qui a soif de bonne humeur et d'amour. Parce que nous y allons avec l'intention d'apporter de l'espoir, de l'espérance et la foi de Dieu. Et très souvent, nous en sortons remplis à notre tour. Nous recevons autant que nous donnons.
0: Très bien. Alors, le public doit s'attendre à quoi ? Des négros spirituals, du gospel moderne ? Qu'est-ce qu'il y a au niveau du répertoire ?
1: Effectivement. La base, c'est le négro spirituals pour commencer. Et après, il y a des hymnes. Mais il faut dire que Gospel Dream, aux deux tiers, est fondé sur le répertoire traditionnel de négro spirituals et des hymnes, des chants de congrégation que constitue le gospel américain.
0: D'accord. Alors, pour reprendre, donc c'est samedi 3 octobre à la cathédrale américaine, c'est à 20h30. Il faut venir d'une manière particulière ou il faut venir comme on est ?
1: On vient comme on est.
0: Alors, on peut peut-être aussi déjà annoncer que mardi 6 octobre à Saint-Germain-des-Prés et jeudi 8 à l'église de la Madeleine, tout ça à Paris.
1: Donc, ne manquez pas ces occasions. C'est une façon de nous soutenir, mais surtout un moment de partage. N'oubliez pas qu'on chante la vie, on chante l'amour de Dieu.
0: Merci David Kizimo, je vous souhaite d'ores et déjà un bon concert et puis à très bientôt.
1: C'est moi qui vous remercie, à bientôt.
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0: Anna Borge, merci de nous retrouver une nouvelle fois au micro de Un air de famille. J'espère
1: Bonjour.
0: Que vous allez bien.
1: Très très bien, merci.
0: Merci donc de nous rejoindre. Alors, je rappelle que vous êtes formatrice à la transmission auprès des enfants. Et c'est de ces sujets-là dont vous venez nous parler ici régulièrement à ce micro. Alors, dans la continuité de ce qu'on a déjà abordé ensemble, la question notamment de la gestion des smartphones par les parents, on vit aujourd'hui à l'époque d'une communication débridée avec des outils de tout genre. Est-ce que c'est pour autant que ça a amélioré ou ça a favorisé la communication dans nos foyers, Anna Borge ?
1: Bah écoutez, malheureusement non, parce que nombreux sont les interviews, les documentaires qui montrent qu'il y a un grand sentiment de solitude dans la société d'aujourd'hui. Les gens sont seuls et parfois entourés de monde autour d'eux. Hein, et dans les familles aussi. Alors c'est tout le problème. Comme j'ai beaucoup aimé, vous avez dit communication débridée. C'est vrai qu'il y a une sorte de pudeur ou d'absence de pudeur qui fait que on se dévoile très facilement, qu'on expose nos émotions, nos vies, sans trop de difficultés, de complexes sur des sites divers, dans les places publiques. Hein. Pour autant, dans la famille, eh bien, la communication souffre énormément aussi, alors que ça ne devrait pas être le cas.
0: Mais en même temps, est-ce que c'est quelque chose de facile à mettre en place, la communication ? C'est quelque chose de naturel ou il faut vraiment travailler dessus ?
1: Alors la communication est quelque chose qui vient tout seul. L'enfant apprend à parler en écoutant ses parents parler. Il babille très vite. Il est déjà dans la communication même avant de pouvoir mettre des mots. Hein, mais voilà, ses pleurs, ses cris, ses rires, ses coups d'œil, ses appels sont multiples et variés. Mais en effet, la communication, c'est humain. C'est l'humain qui est comme ça et c'est merveilleux. On se demande même comment on apprend à parler. Tellement ça vient presque naturellement comme ça, tout
0: on
1: d'un
0: coup. On n'a pas eu l'impression d'apprendre.
1: On apprend après comment gérer l'écriture, les mots, etc. Mais tout ça vient naturellement. Mais après, c'est vrai. C'est vrai que quand on commence à vouloir avoir une communication de qualité, alors en effet, il me semble qu'il faut tout d'un coup prendre un petit peu de recul, analyser ce qu'est la communication naturelle, et peut-être intégrer quelques éléments très simples pour éviter les pièges et rentrer dans des échanges qualitatifs.
0: Quelles sont les pistes sur lesquelles il faut réfléchir pour améliorer la communication dans nos foyers, dans nos familles?
1: Alors déjà,
0: comment renouer le dialogue? Parce qu'on sait que, par exemple, avec des adolescents, c'est très compliqué de maintenir un dialogue, de maintenir une communication. Comment on gère ça?
1: Je pense que ça commence très tôt. Il y a un acte de prise de conscience qu'il faut faire en tant qu'adulte, en tant que famille, en tant que parent, puisque c'est nous qui sommes souvent à l'origine de ça, en tout cas d'une volonté. Eh bien, prendre conscience que notre communication, généralement, est une communication qui est très irrespectueuse, très violente. Une communication où les mots, les gestes, les non-dits sont souvent très intolérants. Et quand on prend conscience de ça, on essaye de se dire, alors comment faire autrement ?
0: Les bonnes bases d'une bonne communication dans une famille sont justement travailler sur ces points qui sont plutôt négatifs ?
1: Oui. En prenant conscience du comment. Je prends des exemples très multiples, peut-être on rentrera dans le détail plus tard. Mais dans la famille, eh bien, on vit ensemble du matin au soir. Bien sûr, il y a l'école, bien sûr, il y a le travail, mais justement, ça rajoute du stress lorsqu'on est ensemble.
0: Oui, on a des rythmes un peu infernaux.
1: On a des rythmes infernaux, difficiles à être conciliables aussi. Et donc, tout ce climat crée du stress et crée de la difficulté à se poser calmement pour être disponible à l'autre, par exemple.
0: Donc, ça veut dire savoir créer par moment des espaces de communication au sein de la famille.
1: Oui, de qualité. Ça ne veut pas dire que ça va être quelque chose qu'on va pouvoir vivre à 100% de notre temps, mais on va essayer de s'offrir des temps positifs, vraiment volontairement, des temps de qualité pour être ensemble et communiquer sur certains sujets ou tout simplement sur un petit bilan de la journée, de la semaine, etc.
0: D'abord, je vous propose qu'on puisse continuer cette conversation lors d'une prochaine chronique. Donc, c'était Un air de famille et on se retrouve bientôt. Merci, au revoir.
1: Merci, au revoir.
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1: Bonjour à tous. En pleine mobilisation lycéenne, le ministre de l'Éducation demande que les cours soient assurés à distance lorsque les blocus empêchent l'accueil des élèves. Édouard Geffray explique que ces décisions seront prises au cas par cas par les chefs d'établissement. Le ministre dénonce également les violences aux abords des lycées, parlant de faits d'une extrême gravité. Il appelle à ce que ceux qui commettent ces violences soient poursuivis et sanctionnés. Deux proviseurs ont été blessés en Seine-Maritime. L'un d'eux aurait été frappé au cou par une barre métallique. Les premières pistes pour le budget 2027, avec pour objectif ramener le déficit à 5% du PIB l'an prochain. L'ensemble des économies atteint 54 milliards d'euros, avec notamment une mise à contribution des plus hauts revenus, visée par une imposition minimale de 20%. Le nombre de fonctionnaires d'État baisserait de plus de 1000. Les allocations familiales ne seraient pas revalorisées sur l'inflation. Et seules les retraites inférieures ou égales à 1260 euros seraient indexées. Autre mesure budgétaire qui est aussi présentée comme un levier de santé publique, l'élargissement de la taxe sur les boissons sucrées. Seront concernés les aliments transformés contenant du sucre et des additifs, une mesure qui rapporterait 300 millions d'euros. Selon la ministre de la Santé, Stéphanie Rist, plus de 80% des enfants dépassent la dose maximale de sucre quotidienne. Elle prévoit qu'en 2035, 70% des maladies seront liées à cette surconsommation de sucre. Pendant ce temps, les automobilistes souffrent toujours à la pompe. Les prix du gasoil atteignent un nouveau record dans l'Union européenne, 2,24 euros le litre en moyenne, en hausse d'un centime par rapport au record de la semaine précédente. Des records de prix moyens ont été battus dans 12 des 27 pays membres. Les stations-service françaises affichaient vendredi le litre de gasoil à 2,37 euros. Et puis en foot, dernier préparatif pour les Bleus avant la grande première de Zinedine Zidane à domicile. L'équipe de France s'entraîne aujourd'hui au Stade de France pour sa dernière séance avant le troisième match de Ligue des Nations. Demain, les Bleus affronteront l'Italie dans un stade à guichet fermé. Voilà pour l'essentiel de l'info. Excellente journée.
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1: Gabriel Calderara, merci de m'accueillir dans votre bureau. Je rappelle que vous êtes responsable du service nutrition à la clinique La Linière en Suisse. Et donc nous nous retrouvons depuis quelques chroniques autour des questions de santé et notamment des questions d'alimentation. De quoi est-ce que vous allez nous parler aujourd'hui ?
2: J'aimerais aujourd'hui revenir sur un thème que nous avons abordé lors d'une émission précédente, c'est-à-dire la variété. Nous avons le grand privilège, je dirais, actuellement, d'avoir accès à une grande variété d'aliments, ce qui n'est pas toujours un avantage parce que variété, beaucoup de variété implique plus de difficultés de choix. Et on parle souvent d'alimentation variée, on sait que c'est important, mais peut-être qu'on ne se rend pas suffisamment compte de l'implication de la variété.
1: Et vous voulez dire que donc cette possibilité encore plus grande de choisir des aliments variés n'a pas influé directement notre alimentation ?
2: Elle n'a pas toujours influencé dans le bon sens, je dirais. Parce que nous avons accès maintenant à beaucoup de variétés aussi de plats préparés,
1: oui,
2: et qui ne sont pas forcément toujours de la meilleure composition pour notre santé. Et je pense que la variété, c'est vraiment un des critères de base d'une alimentation saine.
1: Et donc, varier son alimentation, c'est aussi synonyme de meilleure santé ?
2: Du moment qu'on fait des choix adaptés, certainement. Varier les aliments de base, comme varier les légumes, varier les fruits, varier les céréales, c'est quelque chose d'important pour notre santé, parce que dans les aliments, nous avons des critères de base qui sont les mêmes. Par exemple, toutes les viandes apportent des protéines, toutes les céréales apportent de l'amidon, mais gravitent autour de ces macronutriments, c'est-à-dire des substances nutritives importantes, toute une pléthore de substances microscopiques très intéressantes qui donnent par exemple la couleur ou l'odeur aux légumes et aux fruits, mais qui ne servent pas qu'à ça.
1: Pas qu'à la couleur.
2: Qui ne servent pas qu'à faire joli, mais qui servent aussi à protéger notre organisme. C'est toute la catégorie.
1: De quelle manière ça protège notre organisme ?
2: De diverses façons, on pourrait dire, mais surtout par leur action antioxydante. Il y a dans le fonctionnement de l'organisme des oxydations qui ont lieu constamment. C'est suite ou c'est une conséquence du fonctionnement des cellules, de l'activité des cellules. Et dans les légumes et les fruits, par exemple, et dans tous les aliments végétaux en général, on trouve une grande quantité de substances antioxydantes. On en a identifié environ 1 million.
1: Un million ?
2: Un million,
1: ah
2: oui.
1: Alors,
2: il y en a de toutes sortes, des flavonoïdes, des caroténoïdes, des toutes sortes de familles. Et rien que dans une orange, vous en avez déjà 170.
1: D'accord.
2: Dans une orange.
1: Donc, quand on a mangé une orange, déjà, on a un apport conséquent.
2: Mais chaque aliment en apporte d'autres. Donc, si comme fruit, vous mangez toujours que des oranges, vous n'aurez que ces antioxydants-là. 170 sur 1 million, c'est pas beaucoup.
1: Effectivement, oui.
2: Donc c'est plus intéressant de varier les substances antioxydantes qui vont avoir des effets différents dans notre organisme. On aura encore l'occasion d'aborder cette question-là de façon un peu plus précise dans une autre émission. Quand on parle de variété, on pense à varier les légumes, on pense à varier les fruits, mais on oublie de varier par exemple les céréales. Et dans les céréales, si on regarde l'alimentation d'aujourd'hui, on voit que les gens mangent surtout du blé, sous forme de pain, de pâte, de pizza. Mais on oublie par exemple l'orge, on oublie le millet, on oublie la quinoa, on oublie toutes sortes d'autres céréales qui vont apporter, ou aussi le sarrasin, le blé noir, qui apportent d'autres substances, d'autres protéines et qui permettent aussi d'avoir une variété de ces substances.
1: Et on trouve facilement sur le marché ces différentes céréales dont
2: bien
1: vous
2: sûr,
1: parlez ?
2: Bien sûr, on les trouve, mais on ne pense pas à les utiliser. Ne serait-ce que le riz, il y a toutes sortes de riz, toutes sortes d'autres céréales. Et plus on varie les aliments, moins on risque de réactions allergiques à différents aliments.
1: Donc il y a une autre notion qui rentre en jeu.
2: Il y a une autre notion qui rentre en jeu parce que si on mange toujours le même aliment, on augmente le risque d'avoir une réaction allergique un jour ou l'autre.
1: Donc, il est recommandé de varier son alimentation à bien des égards.
2: Voilà, c'est vraiment un principe de base, y compris pour les sources de protéines. Hein. Souvent, on mange que de la viande, par exemple, et on oublie qu'il y a toutes sortes d'autres sources de protéines, végétales en particulier.
1: Gabriel Calderara, merci pour votre intervention à ce micro, les conseils que vous pouvez apporter aussi en termes d'alimentation. On se retrouvera bientôt dans Sentez-vous bien. Merci, au revoir.
2: Au revoir.
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1: Dans le cadre de cette émission, nous abordons une mini-série sur le couple. Et pour bien comprendre de quoi on parle quand on évoque la question du couple, il faut aussi appréhender les différences qui existent entre le genre masculin et le genre féminin. Et ces différences se retrouvent déjà au niveau biologique et même déjà pendant la grossesse. Pour en parler, j'ai le plaisir de recevoir aujourd'hui Éléonore Tarlé. Bonjour.
2: Bonjour Oscar.
1: Alors vous êtes psychologue, psychothérapeute. Et alors vous allez nous parler de ces questions de couple. Mais vous voulez revenir un peu au tout début, au commencement, pour qu'on comprenne les différences entre hommes et femmes. Et le commencement, ça se passe déjà dans le ventre de la mère.
2: Effectivement, en phase fœtale. Donc lors de la première chronique, on a vu que déjà les différences chromosomiques XX et XY avaient un impact sur toutes nos cellules et sur nos cerveaux. Donc là, on va continuer l'histoire de la vie et on va voir ce qui se passe en phase fœtale.
1: Et alors, donc, qu'est-ce qui se passe pendant la grossesse ?
2: Alors, pendant la grossesse, il y a déjà ces hormones, en fait, qui vont être diffusées. Et donc, vraiment, dès les premiers jours de vie de conception, le sexe d'un embryon va avoir une influence sur le processus biologique et sur le développement de l'enfant.
1: Développement au niveau du cerveau ou bien dans tous ces compartiments ?
2: Dans toutes les cellules. Mmh. Et ce qui va nous intéresser, nous, pour plus tard, puisqu'on est sur une chronique couple, c'est d'avoir le mode d'emploi de l'engin, en fait. Mmh. Vous savez, vous aimez bien avoir le mode d'emploi, savoir comment on utilise l'appareil qu'on vient d'acheter. Donc si vous avez un homme à la maison, je vais vous proposer un mode d'emploi.
1: Oui.
2: Et inversement, pour qu'on puisse mieux se comprendre, puisqu'on ne vient pas des mêmes planètes, hein, a priori. Et donc je commence vraiment au tout début de l'histoire. Un petit peu, il était une fois la vie. Oui. Et on va démarrer en phase fœtale. Alors en phase fœtale, il y a des études qui ont été faites. Alors on sait qu'il y a certaines prédispositions chez les petites filles et chez les petits garçons. Ça, on le sait plus tard. Il y a beaucoup d'études scientifiques qui démontrent ça, hein, en sachant que là, il y a 500 références scientifiques qui ont été utilisées dans ce que je vais vous citer. Alors c'est pas moi qui les ai travaillées, bien sûr. Mais c'est des choses qui sont très documentées. Donc par exemple, on sait que les filles, elles ont plus d'aptitude à la communication verbale et non verbale, qu'elles sont plus empathiques et qu'elles ont plus de goût à prendre soin. Et on sait que les garçons, ils ont un goût plus développé pour élaborer les règles générales et pour ce qui est systématique. Et il y a des études qui ont été faites en prélevant le liquide amniotique, qui est la même concentration en fait du liquide amniotique que dans le sang du bébé.
1: D'accord.
2: Donc ça évite de fonctionner comme le bébé. Et on voit que la quantité de testostérone qui est présente dans le liquide amniotique va être beaucoup plus importante pour le garçon.
1: Dans le liquide amniotique, donc dans le sang du bébé.
2: Voilà. Mmh. Et ça, dès les premiers jours de vie, en fait. Hein. Donc, en fait, le tout petit embryon, il commence déjà à générer de la testostérone pour faire un garçon ou pour faire une fille. Alors, les filles ont aussi de la testostérone, mais en beaucoup moindre quantité. Et donc, on avait fait cette corrélation pour voir les résultats par rapport à ce qu'on sait, ce que les études démontrent ultérieurement. Donc, ce qu'on voit, c'est que plus les filles ont de testostérone in utero dans le liquide amniotique, moins les caractéristiques féminines vont être marquées. Et plus les garçons ont des testostérone dans le liquide amniotique, plus les traits masculins vont être marqués. On peut presque parler d'un continuum avec d'un côté, il y aurait une empathie très marquée et de l'autre côté du continuum, il y aurait un esprit systématique très marqué. Et vraiment, ce taux des testostérone, on peut bouger le curseur. Plus il y a un taux élevé et plus les traits masculins vont être marqués.
1: Donc en fait, est-ce qu'on peut dire que finalement c'est ce taux de testostérone dans le liquide amniotique qui est déterminant pour l'avenir ? Enfin, un des déterminants, mais en tout cas important ?
2: Oui, apparemment c'est très important, effectivement. Ça va latéraliser le cerveau d'une certaine façon. C'est-à-dire que ce qui est en train de se générer dès les premiers jours de vie en phase fœtale, malgré que, comment dire, au niveau de l'éducation, au niveau sociétal, vous décidiez de formater votre enfant d'une certaine façon, vous ne pourrez jamais gommer la partie moléculaire, biologique, innée, en fait. Bien sûr, il y a de l'inné et il y a de l'acquis, il y a l'interaction qui joue, qui tricote entre les deux. On avait fait des chroniques sur l'épigénétique.
1: Oui.
2: Mais il y a quand même une part biologique. On ne peut pas dire que la part biologique, elle est à zéro, elle n'existe pas.
1: Et alors, est-ce que ce taux de testostérone dans le liquide amniotique et dans le sang du bébé peut être lui-même impacté par des circonstances externes ?
2: Oui, exactement. Si la mère est stressée pendant la grossesse, l'impact va être plus important chez le fœtus garçon. En fait, le fœtus garçon, mâle, est plus vulnérable. Et notamment le stress, donc le cortisol qui est généré par la maman quand elle est stressée, ça va supprimer le pic de testostérone pendant la gestation. Et ce pic de testostérone, il est déterminant dans la maturation du cerveau mâle. Alors attention, je ne veux pas non plus affoler les gens qui vont nous écouter, parce que comme on a vu, hein, le cerveau est très neuroplastique, mais on sait vraiment que la grossesse et les jours qui vont suivre sont vraiment très importants. Le climat social doit être très attentif au climat social de la maman, à ce qu'elle soit bien entourée, soutenue, pour que l'enfant soit le plus efficient possible.
1: Mmh.
2: On voit aussi que effectivement les petits garçons vont être impactés par le stress de la maman pendant la grossesse, parce que il va y avoir plus de mortalité in utero pour les fœtus garçons, plus de mortalité à la naissance, plus de prématurité et un plus faible poids de naissance.
1: Pour les garçons.
2: Mmh. Et un retard de croissance dans le ventre. Ce qu'on a vu aussi, c'est que les mamans qui fumaient pendant la grossesse, le petit garçon là encore est beaucoup plus affecté avec ce retard de croissance que les petites filles.
1: Donc voilà, merci Éléonore Tarlé pour ces éclairages. On comprend mieux que, à travers ce que vous nous expliquez, que certaines différences entre les hommes et les femmes peuvent s'enraciner très tôt dans le développement, parfois même avant la naissance, enfin pas parfois, tout le temps même. Et donc vous pourrez poursuivre bien ces explications autour de la différence homme-femme et finalement de ce qui fait un couple lors d'une prochaine émission. Et là, vous nous parlerez de ce qui se passe après la naissance.
2: Voilà, de ce qu'on appelle la mini-puberté.
1: Voilà, merci beaucoup Éléonore Tarlé.
2: Merci,
1: on se retrouve
2: Oscar.
1: Très vite pour Petit Sujet Psychologique. Merci,
2: à
1: au revoir.
2: À bientôt, au revoir.
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0: 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Il est 16h.
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5: Nous avons déjà parlé de l'écureuil. Dans ses chroniques, nous avons parlé de sa hotte, donc de son lieu d'habitation. Nous avons parlé de son empreinte avec son pouce opposable au niveau de sa patte arrière. Et bien cette fois-ci, nous allons parler du fait qu'il ne termine jamais ses repas. Bah, c'est pas très très bien, hein, il montre pas le bon exemple. Mais c'est vrai, l'écureuil roux, lui, est connu pour nous laisser des indices de sa présence grâce en fait à sa cuisine et à sa salle à manger. L'écureuil, ce qu'il aime beaucoup manger, ce sont les noisettes. Voilà, ça on va pas changer, hein, il est connu pour ça. Mais il va nous laisser des zones en fait, avec plein de petites coques de noisettes qu'il va avoir laissées sur place. La plupart du temps, pour les trouver, c'est soit dans le creux d'un arbre, soit sur une souche d'un arbre, parce qu'il aime en fait être dans un endroit où il est protégé lorsqu'il va manger. Et elles sont facilement reconnaissables, puisque bien sûr, elles sont vertes, hein, il n'y a plus de noisettes dedans. Mais quand vous prenez la coque de la noisette, si vous regardez sur l'extérieur, vous pouvez voir des sortes de rayures. Des rayures qui sont beaucoup plus claires, qui sont quasiment blanches sur la coque de la noisette. Et bien c'est en fait l'endroit où l'écureuil a griffé cette coque. Car il faut l'imaginer, il est assis sur son tronc d'arbre, et là il va tenir extrêmement fort, serrer cette coque de noisette, qu'il va venir ouvrir grâce à ses dents, mais il a tellement serré la coque de noisette qu'il va l'avoir griffée. Et certaines coques ont du coup ces marques de griffure qui sont très facilement reconnaissables. Donc ça c'est un premier point. Le deuxième, indice qu'il nous laisse après avoir mangé, ce sont les cônes de résineux. Donc vous voyez, c'est les pommes de pin, hein, tout simplement. En fait, il va venir prendre la pomme de pin et il va venir, du coup, la tenir entre deux doigts avec une de ses pattes et enlever les pétales, puisqu'il va manger la graine qui est tout au bout, à l'intérieur des pétales. Il va manger les pétales une à une et ce qui fait que, du coup, on va avoir le cône, la pomme de pin, sans pétales. Donc, on va juste avoir le trognon de la pomme de pin, sauf à l'endroit où il la tenait, donc sous ses doigts. Au lieu de changer de main, de changer de patte pour terminer son repas, il va simplement jeter la pomme de pin. Ça veut dire qu'au sol, vous allez avoir une pomme de pin avec 2-3 cm contenant encore des pétales, puis tout le reste, il ne reste plus que la trogne. Et bien là, vous aurez devant vous, du coup, un reste de repas d'un écureuil roux. Donc la prochaine fois que vous vous baladez en forêt ou dans la campagne, ouvrez bien les yeux. Si vous voyez des coques de noisettes ou si vous voyez des pommes de pin bizarres, regardez, prenez le temps. C'est sûrement qu'un écureuil est passé avant vous.
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c'était The Gospel Train, chanté par le Croydon SDA Gospel Choir sur Hope Radio. Bonjour et bienvenue à tous, c'est Ed au micro avec vous, je vous accompagne jusqu'à 20h. Nous allons partager le plaisir, la joie et la chaleur du gospel en ce tout début de mois d'octobre, le premier jeudi 1er octobre, mais déjà en fin de semaine. J'espère que tout se passe bien pour vous durant cette journée. Nous allons partager du gospel et en commençant par Glory Glory avec le Gospel Act chapitre 5, suivi de I Won't Complain chanté par Karen Clark Sheard.

I Won't Complain, chanté par Karen Clark Sheard. Et dans quelques minutes, nous retrouverons sa fille, Kiera Sheard, qui chantera sur Hope Radio. Tout de suite, voici Mavis Staples, accompagnée de Lucky Peterson.

Vous avez entendu tout à l'heure Karen Clark Sheard et à l'instant c'était sa fille Kiera Sheard sur Hop Radio. Voici maintenant Kenny G West qui interprète Yours, suivi de Mahalia Jackson avant de retrouver l'Instant Bible à 16h30 animé par Nafi Bonin.

0: Vous êtes à l'écoute de Hope Radio et vous faites bien Hope Radio, le son gospel avec vous jusqu'à 20h. C'est Ed derrière le micro. J'espère que tout se passe bien pour vous. On poursuit avec l'Instant Bible animé par Nafi Bonine. Il est 16h30.
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4: Bonjour à tous, j'espère que vous allez bien, surtout en cette période estivale, que vous préparez vos vacances, que tout se passe au mieux pour vous. Aujourd'hui, on va aborder le sujet Dieu à notre secours avec le pasteur Philippe Leduc. Comment vas-tu Philippe ?
5: Bonjour, ça va bien et toi ?
4: Ça va bien, ouais. Merci beaucoup. Et le pasteur Pascal Rodet, comment vas-tu Pascal ?
6: Très bien Nafi, très bien, merci beaucoup.
4: Ça va ? Vous profitez ouais. bien de cet été ?
6: On commence à voir les vacances bien se passer là, qu'ils arrivent.
4: Ça arrive, ça sent bon.
6: Ouais.
4: Dieu à notre secours. Quand j'étais plus jeune, il y a une fois à l'école, je sais pas, quand cette période arrive, c'est la fin des examens, et, enfin c'est le début des examens, pardon, et souvent, il ne faut jamais faire ce que je vais dire, mais on a séché les cours. Il faisait beau, on allait dehors, on séchait les cours. Et un jour, il y en a plein, ils ont dit « Oui, la prof n'est pas là, qu'est-ce qu'on fait ?» Je dis « Mais on ne sait pas si la prof est là ou pas, donc le mieux, c'est de rester. »« Non, mais viens, on va au parc et tout. » Et mais moi, j'avais peur de mes parents, donc j'ai décidé de rester. Ce n'était pas très solidaire vis-à-vis des autres, mais on était un petit groupe, on est resté. La prof est arrivée, elle a fait un cours, et évidemment, la semaine d'après, elle a fait un contrôle qui portait sur ce même cours. Ça paraissait tellement évident. Et tous ceux qui ont séché le cours n'ont pas eu une très bonne note, même si on leur a passé nos notes. Tout ça pour dire qu'on a le choix dans la vie. On a le choix de savoir si ce qu'on va faire va être bien ou mal. Et on sait toujours si ce qu'on fait, c'est bien ou si c'est mal. On va parler de l'histoire de Zachée. Alors, est-ce que l'un d'entre vous peut me dire déjà qui était Zachée ?
5: Ah, c'est quelqu'un qu'on aime beaucoup en général, collecteur d'impôts.
4: D'accord.
5: Et donc, il faisait un métier, il n'y a pas de saut métier, on dit, hein, mais celui-ci était particulièrement peu apprécié par la population. Et donc, il avait, voilà, était pas très populaire, on peut dire ça comme ça.
4: Et du coup, est-ce que tu peux nous lire Luc 19, verset 1 à 8, s'il te plaît, Philippe ?
5: Oui. Jésus entre dans Jéricho et il traverse la ville. Et là, il y a un homme appelé Zachée. C'est le chef des employés des impôts. Il est riche. Il cherche à voir qui est Jésus, mais il ne le peut pas. En effet, il y a beaucoup de monde et Zachée est petit. Il court devant et il monte sur un arbre pour voir Jésus qui va passer par là. Quand Jésus arrive à cet endroit, il lève les yeux et il dit à Zachée, « Zachée, descends vite, aujourd'hui je dois m'arrêter chez toi. » Alors Zachée descend vite et il reçoit Jésus avec joie. Tous ceux qui voient cela critiquent Jésus et disent « Voilà que Jésus s'arrête chez un pécheur. » Mais Zachée, debout, dit au Seigneur « Écoute Seigneur, je vais donner la moitié de mes richesses aux pauvres. Et si j'ai pris trop d'argent à quelqu'un, je vais lui rendre quatre fois plus. »
4: C'est une très belle chose. Mais Zachée, quand il est venu voir Jésus, à mon sens, il était déjà empreint d'une grande foi, enfin c'est ce que je pense, parce que tu as dit qu'à l'époque les collecteurs d'impôts c'était pas, même d'ailleurs aujourd'hui, mais c'était pas très populaire, et je pense que est-ce que c'était risqué pour lui déjà de marcher, de venir à travers cette foule et de vouloir passer devant tout le monde pour pouvoir voir ce Jésus ?
5: Alors on nous dit d'abord qu'il a un premier problème, c'est qu'il est petit, et face à une telle foule, il n'arrive pas à aller devant, c'est pour ça qu'il monte sur cet arbre-là. Jésus est très populaire, il draine des foules, sûrement Zachée aussi est curieux, il est simplement curieux, il veut voir quel est cet homme-là, et il se dit peut-être que ce Jésus a quelque chose à lui dire, mais il a beaucoup de difficultés, il est petit et il n'est pas populaire, il est mis de côté. Est-ce que Jésus va vouloir s'intéresser à lui ? Et c'est toute la question. Et en effet, ça se termine plutôt bien,
4: oui.
5: Parce que Jésus prend le soin de non seulement de tenir compte de ce qu'il est là, mais en plus d'avoir un moment privilégié avec lui. Il a dû faire envie à tous ceux qui étaient là et qui auraient voulu ce temps privilégié. Hein. Mais c'est Zachée qui l'a eu.
4: Qui l'a eu. que penses-tu de... Une fois, il y a une personne qui m'a dit, je comprends pas, je prie tout le temps, et telle personne qui prie moins que moi est souvent exaucée, alors que moi, j'ai juste mes genoux et je prie, et j'ai l'impression que Dieu ne fait pas attention à moi. Est-ce que ça veut dire que Jésus ne faisait pas attention aux autres personnes ?
5: Non, mais Jésus sentait ces choses-là, et arrivait d'un regard à savoir quelle était la personne qui avait le plus besoin, peut-être. Et là, il savait que dans cette foule-là, il y avait un homme particulier qui avait quelque chose à entendre de particulier. Et ça, c'est sûr que c'était le don qu'avait Jésus, hein, de trouver cela.
4: De trouver ça.
6: Je crois aussi, alors, à la différence des inspecteurs d'impôts d'aujourd'hui, Zachée avait trois problèmes qui s'additionnaient. Le premier, alors, tu l'as dit, il était petit, mais il y a aussi le fait que... il collectait des impôts pour des étrangers. N'oublions pas que c'est les Romains qui étaient présents. Donc ça ne le fait pas tout à fait quand même. Hein. Deuxièmement, à l'époque, les inspecteurs d'impôts prenaient un pourcentage sur la collecte. Ils n'étaient pas payés pour récolter les impôts. Ils prenaient en plus auprès des gens. Donc forcément, quand à la fin, il parle de dire « Ah, si j'ai fait tort à quelqu'un, je vais lui donner beaucoup plus », tout ça, ça additionne un peu un rejet de la population. Et je pense que tout ça, en effet, Jésus a senti ça, cette différence. Et de voir un peu quelqu'un qui est prêt à tout changer, oui, ça, je pense que c'était important.
4: Et le fait, il a rencontré Jésus. Je ne parle pas de rencontrer quelqu'un, Philippe, je te rencontre à la pause déjeuner ou autre. Il a une vraie rencontre avec Jésus. Jésus se pose chez lui. Ouais. Et cette rencontre... Moi, je rêverais de la voir. Je rêverais que Jésus arrive, frappe à ma porte et que je lui fasse à manger, que je lui lave les pieds. Quel impact ça a sur sa vie après ?
5: À mon avis, Zachée est complètement transformé. Hein. Jésus, il va s'inviter lui-même chez Zachée. Il dit, il faut que je demeure avec toi dans ta maison aujourd'hui. Waouh, c'est grand, c'est beau. Et en effet, autour de ce repas, Jésus va chez Zachée, chez lui, dans son intimité de sa vie. Et là, il peut se passer des choses incroyables parce qu'il peut parler de cœur à cœur. Hein. Et je ne suis pas étonné du coup que Zachée derrière, il a un réflexe incroyable de dire je vais rendre, comme tu as dit, hein, je vais rendre ce que j'ai pris aux autres, parce que je suis vraiment transformé par la rencontre.
4: Voilà, il est transformé, il l'a rencontré et il y a une transformation qui se fait. Pascal, est-ce que tu peux me lire s'il te plaît Éphésiens 2, versets 1 à 6 ?
6: Autrefois, vous étiez morts à cause de vos fautes, à cause de vos péchés. Vous viviez dans le péché en suivant les forces de ce monde. Vous obéissiez aux chefs des puissances mauvaises qui règnent entre ciel et terre. Ce chef, c'est l'esprit du mal qui agit maintenant chez ceux qui désobéissent à Dieu. Autrefois, nous aussi, nous faisions tous partie de ces gens-là quand nous vivions selon nos désirs mauvais. Nous obéissions à ces désirs et à nos pensées mauvaises. À cause de notre nature, nous méritions la colère de Dieu comme les autres. Mais Dieu est riche en pitié et il nous aime d'un grand amour. C'est pourquoi, à nous qui étions morts à cause de nos fautes, il nous a donné la vie avec le Christ. Oui, vous êtes sauvés grâce à la bonté de Dieu. Avec le Christ Jésus, il nous a réveillés de la mort et avec lui encore, il nous a fait asseoir dans les cieux.
4: Alors c'est très profond, du coup la question que je me pose c'est est-ce qu'on peut être mort et vivant en même temps ?
6: Ah il y a quelque part un peu de ça, oui, alors on va pas parler de zombies, hein, ça,
4: non,
6: je sais que c'est la mode en ce moment dans les films, ça sort...
4: Moi j'ai peur. Tout...
6: Mais on parle pas de cela, on parle véritablement d'êtres humains qui sont... on est tous comme nous tous ici... Mais quand on n'a plus d'espoir, quand on n'a plus d'amour pour les autres, quand on est toujours en train de gémir après les autres, en colère après les autres, avec plus aucune envie de vivre, est-ce qu'on n'est pas un peu mort de la vie ? Alors c'est forcément une image, hein, ça ne veut pas dire qu'on est à 6 pieds sous terre et on va nous enterrer. Non, loin de là. Mais en effet, il y a deux positions dans la vie. Une vie active et une vie morte. Et la Bible nous interpelle à nous, et Paul le dit pour les Éphésiens. Nous étions avant des vivants, mais morts, quoi. Maintenant, nous sommes des vivants parce que nous savons ce que nous devons refuser et ce qui nous a donné la vie dans ce domaine-là.
4: En fait, si je comprends bien, c'est que cette rencontre avec Jésus, personnellement, c'est ce que ça m'a fait. Cette rencontre avec Jésus m'a rendue beaucoup plus vivante que ce que je n'étais avant. À côté de ça, il y a des personnes que j'ai rencontrées dans ma vie. Je connais des personnes qui ont beaucoup, beaucoup, beaucoup d'argent, vraiment. Mais parfois, j'ai l'impression qu'elles sont beaucoup plus malheureuses que moi. Je ne dis pas que l'argent fait le bonheur, mais on peut dire que c'est quelque chose qui contribue. Le fait de ne pas avoir de soucis d'argent, de ne pas avoir de soucis comme on pourrait avoir d'autres. Et j'ai l'impression que ces personnes, elles sont vraiment éteintes. Qu'est-ce qui pourrait créer ça chez eux, en fait ? Cet état de mélancolie
6: Mais je crois qu'on est tous... Alors ça, c'est l'être humain en général, qu'on soit riche ou pauvre, d'accord. C'est l'être humain en général. L'être humain a besoin d'un minimum de relations, et surtout de relations positives. Parce que quelque part, nous vivons de cette interconnexion. Et Dieu nous le propose, nous vivons de cette interconnexion avec Dieu aussi. Parce qu'il nous a, comme l'image de Zachée, hein, c'est Jésus qui s'est déplacé vers Zachée. Parce qu'il dit, toi, tu as besoin de quelque chose de plus. T'as beaucoup, c'est vrai. Mais il te manque
4: quelque chose.
6: Et je pense que c'est ça qui fait la différence en tant qu'être humain, quoi. C'est cette lumière que Dieu peut nous apporter en disant, ben oui, c'est pas ce que tu as ou ce que tu n'as pas, c'est comment tu le vis qui est important.
5: Puis l'argent, ça fausse les relations aussi, hein, parce que quand on a trop d'argent, on se demande si les personnes nous aiment par intérêt. Ou simplement d'une manière désintéressée. Donc c'est ça, plus on est riche et plus on a peur de perdre notre richesse, déjà. Donc on va s'isoler, on va être sur la défensive tout le temps. Et c'est compliqué d'avoir des amis quand on est très très riche. Parce qu'on a toujours ce petit doute.
4: C'est vrai.
5: Pourquoi il est là ?
4: Pourquoi il est là ? Qu'est-ce que je peux lui apporter ?
5: Voilà.
4: Pourquoi est-ce qu'il veut être mon ami tout naturellement ? Et les relations chrétiennes. Si par exemple je te fréquente, est-ce que je devrais perpétuellement me soucier de toi pour savoir si tu vas bien, si je peux t'apporter quelque chose, pas spécialement de l'argent, mais est-ce que je peux t'apporter quelque chose ? Je ne sais pas, quel est notre...
5: C'est ce qu'on appelle la vie en société, c'est-à-dire on ne vit pas les uns juste à côté des autres, mais on est les uns avec les autres. Donc il y a des relations, et donc Dieu m'invite à avoir une vie sociable, c'est-à-dire prendre soin des autres, s'intéresser aux autres, pas simplement être l'un à côté de l'autre. Et c'est ce qu'il a. Jésus a démontré cela. Hein. Il s'est intéressé aux autres constamment.
6: Et c'est vrai que c'est pas que les chrétiens qui font ça. Hein. Il y en a d'autres aussi
4: oui.
6: qui s'intéressent aux autres. Mais ça devrait être, en tous les cas, la spécialité d'un chrétien, c'est-à-dire se dire qu'est-ce que je peux faire de bien pour l'autre, comment je peux l'aider, qu'est-ce que je peux apporter pour lui. Ça fait partie en effet de comme, encore une fois, Jésus avec Zachée, d'avoir ce souci-là.
4: Ce souci des autres. Hier midi, j'ai mangé avec des personnes qui travaillent pour une association qui s'appelle ADRA. Et cette association aide vraiment tout le monde. Et un jour, je leur ai demandé, vous êtes poussés par... Qu'est-ce qui vous anime pour aider les autres et autres ? Ils m'ont répondu... En plus d'être chrétien, ce qui nous anime, c'est de pouvoir aider les gens à travers le monde. Du coup, je pense que ça peut être notre mission.
5: Oui, tout à fait.
4: Oui, c'est ça.
5: Tout à fait. Aider les autres. Chacun à notre niveau, dans des domaines différents. Oui, c'est ça qui fait la vie. Hein. Sinon, on serait sur une île déserte et puis on serait malheureux hein, très vite hein, sur une île déserte, à mon avis. Hein.
6: Et j'en rajouterais même aider les autres sans attendre quelque chose en retour. Parce que ça aussi, c'est une spécificité du chrétien, ça devrait en tous les cas. Parce qu'il y a beaucoup de relations, un peu comme tu disais tout à l'heure, où si j'aide quelqu'un, ou si je parle avec lui, ou si je vais faire... c'est même plus que j'espère. Il me fera la même chose pour moi. Mais oui, mais à un moment donné, si c'est du donnant-donnant, ça manque de vie.
4: Le faire uniquement parce que ça nous fait plaisir.
6: C'est ça.
5: Pas que ce soit un calcul.
6: Voilà.
5: Parce que sinon, ça revient à nous. Donc, c'est de l'égoïsme, mais déguisé en altruisme. Mais c'est de l'égoïsme, au fond.
4: Être comme Jésus, désintéressé. En tout cas, merci beaucoup. Merci d'avoir partagé ce moment avec moi. Je vous invite, pour ceux qui nous écoutent ou qui nous regardent, à regarder ce que pourrait faire ADRA. Regardez sur les réseaux sociaux, regardez aussi les autres émissions. Je pense que ça peut être très intéressant pour vous. Et puis, je vous souhaite de passer une excellente semaine. Et vous deux aussi, hein, de passer une très bonne semaine. Merci à tous, au revoir.
5: Au revoir.

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C'était Je le loue, titre de Jessica Dorsey pour vous sur Hope Radio. Merci de votre fidélité. 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Dans quelques minutes, le retour de l'actualité à 17h avec le Flash Info. Voici tout de suite Smokey Norfolk qui chante Love, suivi de Holy City avec la formation A Cappella.

quelques minutes, le Flash Info sur Hope Radio, c'est à 17h. Puis à 17h15, vous retrouverez votre chronique quotidienne Boost Espoir. On écoute la formation Dynamic Praise qui interprète Oh Come.

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1: Bonsoir à tous. La France Insoumise et ses proxys de l'ultra-gauche sont à l'origine du mouvement des lycéens. Voilà ce qu'indique Matignon à l'issue de la cellule interministérielle de crise. Les services du Premier ministre estiment que le mouvement a basculé vers des violences urbaines. Réponse immédiate du coordinateur insoumis Manuel Bompard qui demande au gouvernement de ne pas sombrer dans le complotisme et dans l'infantilisation des lycéens. De leur côté, l'Union étudiante et l'Union syndicale lycéenne souhaitent reconduire et amplifier le mouvement de protestation. Les premières pistes pour le budget 2027, avec pour objectif ramener le déficit à 5% du PIB l'an prochain. L'ensemble des économies atteint 54 milliards d'euros, avec notamment une mise à contribution des plus hauts revenus visée par une imposition minimale de 20%. Le nombre de fonctionnaires d'État baisserait de plus de 1000. Les allocations familiales ne seraient pas revalorisées sur l'inflation. Et seules les retraites inférieures ou égales à 1260 euros seraient indexées. Les réactions à ce budget sont loin d'être positives. Les écologistes accusent le gouvernement de taper toujours plus au portefeuille de celles et ceux qui ont le plus besoin d'aide. Les députés PS, eux, ne voient aucune main tendue et dénoncent une provocation. Le groupe socialiste à l'Assemblée estime que les discussions risquent d'être très, très difficiles. Il appelle le gouvernement à revoir sa copie. C'est l'une des nouveautés de ce 1er octobre. Certaines protections féminines réutilisables sont remboursées par la Sécurité sociale. La mesure concerne uniquement des produits vendus en pharmacie. Les moins de 26 ans et les personnes précaires qui bénéficient de la complémentaire santé solidaire peuvent en bénéficier. L'objectif est de lutter contre la précarité menstruelle. 80 millions d'euros, c'est le coût des canicules de cet été à la SNCF. Entre retard, annulation et incendie, la SNCF veut se mettre en état de marche pour adapter ses voies ferrées et ses climatisations avant l'été prochain. Et puis le coup d'envoi d'Octobre Rose, un mois dédié à la prévention et au dépistage du cancer du sein. Dépisté à un stade précoce, le cancer du sein peut être guéri dans 9 cas sur 10. Voilà pour l'info, excellente fin d'après-midi.
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0: Si vous nous rejoignez sur Hope Radio, soyez les bienvenus, c'est Ed, je vous accompagne jusqu'à 20h. Nous partageons le plaisir et la profondeur de ce chant gospel, de cette musique gospel. Dans quelques minutes sur votre radio à 17h45, votre chronique bien-être, aromathérapie. Il est question ces jours-ci et aujourd'hui notamment d'huile essentielle pour vous préparer à l'hiver qui approche. Pas à grands pas, on n'est pas pressé, mais en tout cas, Michel Vanov et ses bons mots dans Aromathérapie, c'est à 17h45. Voici, il est 17h15, votre chronique Boost Espoir. 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
2: Marilyn, tu nous as préparé une chronique surprise. Alors, je me demande toujours quel outil tu vas utiliser pour un regard complémentaire sur le sujet.
3: Eh bien oui, ben aujourd'hui, c'est de la vidéo, un film.
2: Ok, super.
3: Un film qu'on trouve. Mais je vais d'abord vous raconter l'histoire, parce que j'ai trouvé cette histoire vraiment très touchante. Et voilà. Alors, c'est Henri Stauber, qui est un photographe, en fait, qui a été... de renom, qui a fait beaucoup de prises de vue partout dans le monde. En fait, il raconte que déjà, quand il était tout petit, il a eu la visite de son oncle d'Australie. Et puis, ben, il a été passionné à cette époque-là. C'était des photos en noir et blanc, mais toutes les histoires que son oncle lui a racontées, ça lui a donné envie de voyager. Donc, il est né dans une famille chrétienne, mais comme il dit, c'est pas parce qu'on est né dans une famille chrétienne qu'on devient chrétien engagé pour autant. Donc, il fait sa petite vie, et puis à 19 ans, il a une proposition pour partir en Afrique, dans le Sahara, traverser le Sahara, en bus bébé, si j'ai bien compris. Donc, c'est l'aventure, 19 ans, il part. Et puis, ça se passe pas tout à fait comme prévu. Il se retrouve cloué au lit par la malaria. Il tremble, la fièvre. Enfin, c'est vraiment, il est vraiment, vraiment pas bien. Et au pire moment, quoi, il se rappelle que ses parents lui ont toujours dit, quand t'es dans une situation vraiment pas possible, n'oublie pas, appelle Jésus, prie. Donc il se dit, bon, ben, c'est pas forcément mon habitude, mais prions. Et du coup, ben, il parle très simplement à Dieu et il dit, ben, si Dieu, tu existes, ben, guéris-moi et je te servirai. Bon, il dit amen, il se lève et c'est fini, il n'a plus rien. Voilà, donc tout le monde est un peu choqué autour de lui, mais ben, il termine quand même son voyage, enfin il rentre quand même. Du coup, il vient d'Allemagne. Et donc il rentre chez lui, il continue sa vie, son business, parce que les promesses, des fois, c'est un petit peu ça. Bon, il s'est fait baptiser la même année, tout feu, tout flamme. Puis après, bon, voilà, la vie reprend. La vie reprend, il est musicien, il continue, mais sa passion, c'est vraiment la photo. Et il commence à faire des journées de projection de photos qui fonctionne super bien, son business fonctionne super bien, il est passionné d'Australie, du coup il a été faire plein de voyages là-bas. Et puis, au bout d'une fois, il retourne quand même un peu, il traverse toujours un petit peu, il va à l'église, il va, voilà. Et à une grande convention, il a cet appel au fond de lui de faire un film sur la création. Il dit, mais moi je fais des photos, je fais pas des films. Et puis bon, pour faire une longue histoire vraiment courte, parce qu'entre temps il y a 2-3 caméras qui se sont cassées au mauvais moment et tout ça, jusqu'au moment où il dit, ok Seigneur, je me rends compte que oui, je veux faire ce film, je sens que c'est toi qui m'appelles à faire ça. Seulement là, j'ai trop de succès dans mes autres activités.
2: Ah, dommage.
3: J'ai besoin d'avoir le temps. Est-ce que tu peux, t'occuper de mes clients et voilà, donner du temps.
2: C'est une sacrée demande quand même, hein, oui. Au vu de ce que Dieu avait déjà fait pour lui.
3: Voilà, donc en 6 mois, il n'avait plus de clients, voilà. Enfin bref.
4: Voyons ça comme une bénédiction.
3: Mais tout à fait, parce que c'était son signe, qui demandait un signe, et ça l'a libéré de tout engagement. Et puis du coup, il avait les moyens financiers conséquents pour mettre ça, il n'avait pas de problème avant, mais là, voilà.
4: Les bénédictions ne sont pas forcément là où on pense qu'elles sont.
2: C'est ça.
3: C'est ça. Et là, il était... Donc il est parti, ça lui a pris 4 ans de tourner toutes ces images. Il dit que souvent, ça prend le temps d'être... Il faut rester en fait, dans ces endroits, ça, c'est pas un truc qui se fait vite. Mais elles sont magnifiques, ces images.
5: Donc c'est un reportage autour de la création, c'est ça?
3: Voilà. Donc en fait, tout ça pour vous parler de ce film que je vous propose. C'est un film de 30 minutes, donc c'est pas très long, mais qui reprend l'histoire de la création avec des images de notre monde aujourd'hui. Et quelques images, il explique que la majorité, il les a fait. Donc c'est ses prises de vue et film et une partie il a dû les acheter puisqu'il nous montre l'univers, il nous montre voilà, ça c'était pas quelque chose qui se voilà, mais c'est un film vraiment très très beau et qui a dans son parcours de vie en fait c'est un moment où il a basculé, où il a dit bah écoute Seigneur, mon talent je te le mets à disposition, et Dieu lui a permis de réaliser ce film. Il a demandé à un jeune compositeur de composer la musique, il a composé la musique sans avoir vu les images, tout jeune, sans expérience. C'est un challenge, mais elle est magnifique. Les premières conférences ont fait salle comble. À chaque fois, quand il a projeté ce film avec quelqu'un qui venait parler un petit peu plus du thème de la création, répondre aux questions et tout ça, parce que c'est quand même un sujet qui, des fois, pose discussion et polémique. Mais voilà. Tout ça pour dire que c'était vous proposer de regarder justement, on parlait de la différence et de la variété que Dieu nous propose. C'est un film qui nous propose de voir cette différence, cette variété de couleurs, de formes, de plein de choses, à travers un récit de la création en images, avec nos images d'aujourd'hui.
5: Où est-ce qu'on peut le trouver ?
6: Pour la version française, il faudra chercher « La création, la terre est un témoin ». C'est ça le titre. Donc « La création, la terre est un témoin », c'est donc un film de Henri Stauber et qui existe en français, mais aussi dans sa langue originale en anglais et dans plusieurs langues. Il a été traduit en plusieurs langues. Vous le trouverez sur différentes chaînes YouTube ou Vimeo. Entre autres, la chaîne Découverte étonnante le propose en français.
5: Trop bien, merci. Alors super, merci. Ça va nous donner une belle inspiration pour les prochaines soirées.
3: Voilà.
5: Merci beaucoup.
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Fill My Cup Lord, chanté par la formation Vocal Union. Voici The Blessing of Abraham, titre phare de Donald Lawrence pour vous sur Hope Radio.

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0: Et le mois d'octobre sur Op Radio, ça ne manque pas de concerts gospel à venir. Pour vous en dire un peu plus, voici l'agenda gospel de ce jeudi 1er octobre. À Ungersheim, proche de Mulhouse, vendredi 2 octobre, la formation Ubuntu Gospel sera en concert à 20h30 à l'espace Le Trèfle. À Paris, samedi 3 octobre, vous souhaitez vivre le gospel traditionnel et a cappella dans une ambiance exceptionnelle? La formation Gospel Dream donnera un concert dans la cathédrale américaine dans le 8e arrondissement de Paris à 20h30, samedi 3 octobre. Vous pourrez les entendre également le mardi 6 octobre dans l'église Saint-Germain-des-Prés à 20h30 et le 8 octobre à 20h30 dans l'église de la Madeleine à Paris. À Valréas, dans le Vaucluse, dimanche 4 octobre, organisé par l'association Renaissance et Patrimoine de Valréas, le chœur gospel de Vaison, dirigé par Jean-Paul Fage, sera en concert à 17h dans la salle du Vignares. À Compan, en Seine-et-Marne, vendredi 9 octobre, la formation Gospel Church, emmenée par Fabrice Claire, Céline Languedoc, Judith Flessel-Toto et bien d'autres, sera en concert à l'église Notre-Dame de l'Assomption de Compan à 20h30. Vous pourrez les retrouver le 24 octobre à Lille. À Épinay-sur-Seine, samedi 10 octobre, une soirée pour redécouvrir ou découvrir des artistes gospel confirmés et révéler de nouveaux talents. Et si c'était ton tour de monter sur scène, le 10 octobre, on se retrouve à Épinay-sur-Seine, espace Loin Devant, en guest King David, au platine Pierrot Batterie pour une gospel party, samedi 10 octobre de 18h à 23h et c'est gratuit. À Conéré, proche de Le Mans, samedi 10 octobre, sous la direction de Malik Young, chef de chœur du Gospel pour 100 voix, la chorale Archange Gospel donnera un concert à 20h30 dans la salle La Passerelle à Conéré. À La Rochette, près de Melun, samedi 10 et dimanche 11 octobre, Gospel Family organise une masterclass exceptionnelle et gratuite, ouverte à tous, avec Pascal Oreca, directeur musical de la formation Gospel Philharmonique Experience, et Chabi, interprète et coach vocal finaliste de The Voice dans l'équipe de Florent Pagny. Information au 06 88 09 51 21 gospelfamily94.com. 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

C'était You Are Amazing avec Kim McFerland. Vous êtes à l'écoute de Hope Radio. Merci de votre fidélité. C'est Ed avec vous jusqu'à 20h. N'hésitez pas également à nous suivre et vous connecter via hoperadio.live. Dans quelques secondes, aromathérapie, puisqu'il est 17h45, avec Michel Vanov qui nous donne des bons conseils et bonnes huiles essentielles à utiliser pour préparer l'hiver. Voici aromathérapie.

0: comme aromathérapie.
1: Michel Vanhove, bonjour.
2: Bonjour.
1: Vous êtes spécialiste des huiles essentielles de plantes. Depuis maintenant quelques années d'ailleurs, vous intervenez à notre micro. Nous allons parler, et nous l'avons déjà fait précédemment, de l'hiver. Quelles sont les huiles essentielles dont l'utilisation est facile, peut nous être familière, puisque vous parliez du thym dans une précédente émission. Voilà quelque chose qui nous est très familier. On a parlé d'huile essentielle, mais on pourrait tout aussi bien dire que des bonnes tisanes au coin du feu, quand on a un refroidissement, sont également très efficaces. C'est finalement des huiles essentielles également. Ouais. Donc, je vous posais la question, c'est moi qui vous ai proposé de faire cette série d'émissions sur l'hiver. On s'approche, enfin on est dans les temps de grippe pendant les périodes de l'hiver. Qu'est-ce qu'on peut faire contre les refroidissements et ce qu'on appelle les grippes? On a de la toux, on a de la fièvre.
2: Voilà, donc il y a plusieurs approches. L'approche préventive, l'approche...
1: Ce qui est déjà le mieux.
2: Déjà, on pourrait commencer avec ça. Donc là, la première chose à savoir, le meilleur investissement pour la famille, c'est d'avoir un diffuseur d'arômes. Alors, le diffuseur d'arômes, bien sûr, tout tient avec les huiles qu'on va y mettre. Alors, je ne sais pas si les auditeurs se souviennent de ce qu'est un diffuseur d'arômes, parce qu'il existe plusieurs modèles en commerce. Alors, un diffuseur d'arômes, pour moi, le meilleur modèle, n'importe de quelle provenance, hein, c'est un appareil avec une pompe d'aquarium, un verre en pyrex soufflé. Le pompe d'aquarium va souffler de l'air, ça va entraîner l'huile à être diffusée sans être chauffée. Voilà, c'est là le principe. Elle va se propager dans la pièce. Alors, il y a des petits modèles bas prix, il y a des modèles excentriques même, avec la pompe dans une...
1: En or.
2: En bois et tout. Hein. Donc, il y a toutes sortes de modèles. Après, c'est une question... C'est pas ça. Là, l'essentiel, c'est pas là. C'est le principe qui compte. C'est ne pas chauffer les huiles et les diffuser dans la pièce. Donc, ça, c'est la première approche en prévention. Mais il faut y mettre les bonnes huiles essentielles. Alors, tout dépend. Enfants, personnes en pleine force de la vie, tout. Donc, tout dépend. Pour les enfants, alors, la base pour l'hiver, ce sont les huiles à cinéol, c'est-à-dire le niaouli, l'eucalyptus globulus, l'eucalyptus radiata, le ravinsara. Ensuite, il y a quelques pins. Alors, parmi les pins, j'aimerais bien d'ailleurs un jour parler de toutes sortes de pins, mais... Le plus important pour nous, pour l'hiver, c'est le pin sylvestre.
1: Vous me faites plaisir, c'est mon préféré.
2: Donc le pin sylvestre, il est très important. Et là aussi, bien sûr, la qualité est très importante. Si on prend une qualité distillée de façon industrielle, on n'a pas du tout les mêmes effets. Donc faire un mélange, parce que je préfère personnellement de mélanger ces huiles essentielles que de les mettre seules dans le diffuseur. Donc,
1: ceci dit, Michel Vanhove, je rappelle à nos auditeurs que cela fait depuis des années et des années que vous occupez d'huiles essentielles. Combien à l'heure actuelle, combien de temps? Pas loin d'une trentaine d'années peut-être.
2: Oui, c'est
1: en gros. Donc aujourd'hui, vous êtes un spécialiste qui rassemble des huiles essentielles, qui en cultive et qui va en chercher parfois loin. Vous avez deux, et je le rappelle aussi à nos auditeurs, deux soucis. D'une part, que la qualité soit la meilleure possible. Donc la plupart de vos huiles à l'heure actuelle sont d'origine biologique. Vous avez un label aujourd'hui, et puis distiller d'une façon lente, longue, pour que toutes les différentes qualités de l'huile soient préservées. Alors je crois aussi que vous faites justement ces mélanges, c'est ce que vous appelez les synergies.
2: Oui.
1: Elles sont déjà prêtes, les trouver, les synergies par exemple, pour diffuser
2: aérosol. Il existe toutes sortes de synergies, les
1: soit
2: miennes,
1: on peut le faire soi-même, soit
2: d'autres personnes aussi. Mais bon, là c'est pas le but de parler des produits finis personnels, mais de se dire quand même aux gens que si on ne diffuse que de l'eucalyptus globulus, ce sera moins puissant que si on rajoute un peu de pin sylvestre de bonne qualité. On a déjà parlé la dernière fois du thym linalol, d'en mettre un petit peu de thym linalol quand on a des petits enfants, et c'est un signe de suite qu'on peut faire toutes sortes de mélanges. On peut prendre aussi parmi les romarins, le romarin à cignol, c'est le cignol qui va donc... qu'on retrouve dans l'eucalyptus et dans les huiles que je viens de citer. Donc faire un mélange et diffuser, surtout dans la chambre à coucher. Et si des grippes et des rhumes commencent à se propager, de le déplacer de temps en temps dans la maison, quand on est ensemble en famille le soir, Et surtout, des enfants qui commencent à tousser, mais aussi des adultes, de le mettre avant de se coucher 10 à 15 minutes, et pendant qu'on se prépare à dormir, de laisser encore. Donc au total, entre 20 et 30 minutes, et vous allez voir que les toux vont diminuer. Donc c'est la première approche par diffusion.
1: Alors, deux petites observations, Michel, vous parliez de diffusion, donc la diffusion en elle-même, puisqu'il y a, je ne sais pas si c'est, on pourrait dire, micronisation de l'huile, ou en tout cas dans l'atmosphère, les quelques gouttes d'huile vont se diffuser dans une pièce entière, donc finalement le produit est très dilué lorsqu'on le respire. J'ai déjà entendu parler de personnes qui voulant se soigner, et notamment de rhume, etc., mettaient quelques gouttes, par exemple, d'huiles essentielles de lavande sur l'oreiller pour se retrouver la nuit. En train de saigner du nez parce que justement la concentration était trop importante.
2: Et oui.
1: Donc ce sont des choses qui sont à éviter, donc pas vraiment d'huile sur le latté d'oreiller, mais plutôt en diffusion dans une pièce.
2: Oh, il existe aussi d'autres, soit sur un bout de bois ou alors des céramiques spéciales où on peut mettre quelques-unes de ces huiles ou ce mélange d'huile essentielle à côté de lit. Ça c'est une bonne solution aussi.
1: On le rappelle, vous êtes d'origine flamande, Michel Vanhove, donc la céramique dont vous parliez tout à l'heure, justement, on parlait de diffuseurs. Les diffuseurs, même les tout petits diffuseurs, ont un certain prix. Alors pour les petits budgets, je sais qu'il existe des petites céramiques, des petites argiles qui sont simplement, je crois, de l'ordre de prix de quelques euros, 4-5 euros, c'est quelque chose comme ça. Donc cela aussi, c'est efficace.
2: C'est bien, c'est assez efficace, mais le top, c'est vraiment le diffuseur. Pareil, il existe des appareils, les appareils qui vont chauffer les huiles.
1: Ne sont pas bons.
2: On va pas dire que c'est pas bon, bien qu'il y a eu tout un article dans Qu'est-ce choisir il y a pas longtemps sur même des diffuseurs, et d'après moi ils se sont même trompés, j'ose le dire, parce qu'ils ont dit que le diffuseur, même en huile essentielle, parce qu'ils ont mis une photo d'un appareil de notre société, d'un diffuseur, que ça donnait de formaldéhyde et de benzène. Alors je précise quand même, ce sont deux molécules qu'on ne trouve pas dans les huiles essentielles de qualité, qu'on ne trouve pas dans des huiles essentielles distillées à vapeur d'eau, mais qu'on trouve dans des produits de parfum. Quand on va diffuser un parfum, voilà, c'est un autre monde, c'est le monde des parfumeurs, c'est le monde des produits chimiques aussi, parce que dans un parfum, il y a rarement que des huiles essentielles naturelles. Il y a toujours aussi des produits reconstitués et autres. Et là, c'est possible de retrouver. Et quand on fait des extractions par solvant, là, on pourrait avoir des traces de benzène dans des produits extraits par solvant, mais c'est un autre monde, c'est pas notre monde d'aromathérapie naturelle. Voilà. Et là, je base quand même sur de longues années d'expérience. Première approche, le diffuseur.
1: Donc, est-ce qu'on peut avoir un ordre de prix pour ces diffuseurs qu'on peut trouver dans le commerce? Puisque vous disiez, il y a les petits budgets.
2: Oui, j'en ai vu sur des foires à partir de 35-40 euros, et après, en moyenne, entre 60-80, et puis donc, après, il y en a de très chers aussi.
1: Voilà, on ne va même pas en parler. J'aimerais rajouter à l'attention de nos auditeurs, dont les budgets sont inférieurs même à ces 30 euros, que, notamment, j'ai vu, puisque vous vendez, et on a oublié de le dire dans la petite chronique précédente, vous vendez également vos huiles essentielles le mardi matin sur le marché de Saint-Jean-du-Gard.
2: Oui.
1: Et là, j'ai vu sur votre stand précisément des petits diffuseurs en argile. Donc, cela a une forme sympathique, d'ailleurs, arrondie, de quelques 6 cm de diamètre. Et donc là, on en est à quel prix
2: Là, c'est à 5 euros.
1: À 5 euros
2: et ça marche assez bien.
1: Voilà, donc c'est quand même possible de se dire qu'il y a des possibilités. Puis vous le disiez aussi, de toute façon, un morceau de bois peut faire aussi l'affaire.
2: Hein, oui.
1: On veut faire ce choix. Donc, je rappelle effectivement que vous êtes sur le marché de Saint-Jean-du-Gard le mardi matin, sauf quand il neige, à peu près, et qu'on retrouve également vos huiles essentielles à Alès Bio et Biofil Vert à Alès, sinon dans les magasins de diététique de Mende, Florac et Anduze. Et puis, on peut également venir vous voir à votre laboratoire, c'est sur la corniche du Pompidou. Au Pompidou même, c'est-à-dire ceux qui...
2: Alors, il faut nous appeler avant l'hiver, parce qu'on n'est pas tous les jours présents, mais presque tous. tous les jours.
1: 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J'aurai encore beaucoup de plaisir à vous retrouver pour une autre chronique concernant les huiles essentielles de plantes en particulier, puisque nous allons encore parler de l'hiver et on est tous bien intéressés. À bientôt.

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0: C'était le Medley of Change avec la chorale de Master Music dirigée par Edgar Vandenbroek et en lead Judith Flessel Toto sur Op Radio. Dans quelques secondes, le journal de 18h pour vous tenir informé de l'actualité. Et puis après quoi, nous retrouverons l'invité gospel, les chérubins, meilleure chorale gospel de France en 2025. Tout de suite, le journal.
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2: Bonsoir à tous, une nouvelle journée de mobilisation devant les lycées avec à la clé de lourds débordements. Les étudiants, eux aussi, se mobilisent. Le budget 2027 se dévoile, le gouvernement a présenté ses pistes et il va falloir se serrer la vis. Et puis c'est un coup de projecteur sur la lutte contre le cancer du sein. Coup d'envoi d'Octobre Rose aujourd'hui. Des échauffourées, des violences urbaines et des départs de feu. Nouvelle journée de violence devant les lycées en marge du mouvement pour demander de meilleures conditions d'apprentissage. L'une des images les plus fortes de la journée, l'incendie du hall du lycée Nelson Mandela à Nantes. Dans le Pas-de-Calais, un proviseur a été blessé par un tir de mortier. Depuis ce matin, les étudiants ont rejoint ce mouvement lycéen. Pour la secrétaire générale de l'UNEF, Manon Moret, les revendications entre les lycées et les universités sont les mêmes.
3: L'UNEF, évidemment, se tient aux côtés des lycéens qui se mobilisent pour des revendications totalement légitimes. Et à ça, évidemment, nous, on appelle aussi les étudiants à venir se mobiliser en soutien aux lycéens, mais aussi pour leurs revendications. Quand ces lycéens se mobilisent pour dénoncer des conditions d'études dégradées, eux et elles savent aussi qu'à la fin, c'est le bac et que toutes les notes de première à la terminale déterminent la manière dont on va être sélectionné sur Parcoursup. Donc, évidemment, qu'on a des revendications ensemble. Et puis, le gel des appels également, c'est quelque chose de très important. Donc, voilà, on a une collègue sociale pour finalement la défense de conditions d'études dignes et de services publics de l'enseignement supérieur et de l'éducation nationale qui les respectent.
2: À l'issue d'une cellule de crise, Matignon estime que la France insoumise et ses proxys de l'ultra-gauche sont à l'origine du mouvement. Dans ce contexte, les procureurs généraux sont réunis en urgence ce soir par le ministre de la Justice, Gérald Darmanin, pour demander de la fermeté face aux violences. Le ministre de l'Éducation, Édouard Geffrey, demande des cours à distance lorsque des blocus empêchent l'accueil des élèves en toute sécurité. L'autre grand titre ce soir, c'est le budget 2027 avec les premières pistes. Objectif 54 milliards d'euros d'économies. Le gouvernement propose un gel des allocations familiales. Pour les retraités, seules les pensions inférieures ou égales à 1260 euros par mois seraient indexées sur l'inflation. L'exécutif veut faire des économies, mais à quel prix? Pour la directrice générale de l'Union nationale des associations familiales, Guillemette Leneveu, les conséquences à l'avenir pourraient être encore plus lourdes.
4: Évidemment, pour nous, la pilule est très amère. Il circulait des mesures de réduction, mais là, on a vraiment une accumulation. En réduisant le déficit budgétaire et donc en atteignant par ce biais la politique familiale, en fait, on est en train de creuser les déficits à venir. Parce que si les familles sont en grande difficulté, donc on leur retire, on diminue des prestations, qu'est-ce qui va se passer? Ça va se traduire par un coût social. Là, derrière, des coûts plus importants. On a toujours intérêt à plutôt mettre le paquet sur des mesures préventives plutôt que sur le curatif. Notre grande inquiétude, en fait, c'est que ça se traduise par des coûts plus importants et évidemment des effets délétères pour la vie des familles.
2: Et une rencontre avec la ministre de la Famille est prévue la semaine prochaine. Autre mesure budgétaire qui est aussi présentée comme un levier de santé publique, l'élargissement de la taxe sur les boissons sucrées. Seront concernés les aliments transformés contenant du sucre et des additifs. Une mesure qui rapporterait 300 millions d'euros. Parmi les réactions à ce budget, les députés PS ne sont pas convaincus et disent ne voir aucune main tendue. Ils dénoncent une provocation. Les socialistes qui auront l'occasion d'en parler ce soir lors du nouveau débat de la primaire de la gauche organisé sur France 2. Raphaël Glucksmann, Emmanuel Morel, Ségolène Royal, Olivier Faure et Jérôme Gage sont invités à confronter leurs idées. Un mois pour sensibiliser au cancer du sein. C'est parti pour Octobre Rose. Les associations, collectivités et médecins se mobilisent pour sensibiliser à cette question, récolter des dons pour aider les malades et soutenir la recherche, mais surtout promouvoir un dépistage précoce et régulier. C'est ce qu'explique le responsable prévention de la Ligue contre le cancer, Emmanuel Ricard.
5: Avec le développement des thérapies qui sont de plus en plus efficaces, on sait qu'une détection précoce permet de guérir 9 cancers sur 10. La question n'est pas de le faire ponctuellement, mais de le répéter, puisque la caractéristique du cancer, c'est que c'est quelque chose qui est évolutif, et à un moment, il peut être indétectable, les cellules sont trop petites et la tumeur pas assez grosse pour pouvoir être détectée en radiologie, et donc il est important de répéter ces examens tous les 2 ans.
2: En France, on dénombre plus de 61 000 nouveaux cas de cancer du sein par an. Et puis, le Louvre lance un appel aux dons pour la restauration de la cour du Sphinx. Pour la première fois de son histoire, la campagne Tous Mécènes du musée parisien ne concerne pas l'acquisition de nouvelles œuvres, mais bien les travaux de rénovation du bâtiment et notamment la verrière de la célèbre cour édifiée par l'architecte François Levaux. La campagne de dons se poursuivra jusqu'au 19 janvier. Voilà pour l'info, excellente soirée.
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C'était I'm in Love, chanté par les quatre frères et sœurs de Walls Group sur Op Radio. Il est 18h passé de quelques minutes, voici votre émission L'Invité Gospel. Cette semaine, ce sont les Chérubins Gospel, sacrés meilleure chorale de France en 2025 sur France Télévisions. C'était en décembre. Voici en quatre petites parties les Chérubins Gospel. Ah.

0: Il était une fois une folie, une idée, un projet, une mission. Et 41 ans après, ils sont là. Ils sont belles et beaux, en mission et déterminés à poursuivre leur chemin. J'ai beaucoup de plaisir, chers amis auditeurs, à accueillir dans l'invité gospel les chérubins gospel. Bonjour, bonsoir, salut, je ne sais pas comment le dire, à vous tous. Coucou. Alors près de moi, je vais présenter, donc il y a Audrey Baletta, directeur artistique, j'ai bien prononcé ?
1: C'est ça.
0: Voilà. Marius Misongo.
2: Minsongo.
0: Oui, c'est ça. Il manque le N. Chef de chœur. Et Chris Simakala, président de l'association.
1: C'est bien ça.
0: Merci à vous trois d'avoir répondu à l'invitation. Merci. On va essayer de discuter un petit peu, de faire connaissance un peu plus avec les chérubins gospel que j'ai connus il y a longtemps. Ils s'appelaient les chérubins de Sarcelles. Certains d'entre vous n'étaient pas là. Exactement. Encore. Voilà. Est-ce que vous êtes aujourd'hui dans le même état d'esprit que Félix Simakala?
1: Waouh! Quelle question, parce que pour les personnes qui ne savent pas, donc Félix Simakala, qui est mon papa, qui nous a quittés maintenant, ça fait 6 ans, c'est lui le fondateur de la chorale, donc les chérubins de Sarcelles, hein, dans un premier temps. Donc le temps passe, 41 ans, et donc voilà, qui avait reçu cette vision de la part du Seigneur, hein, de Dieu, qui lui avait parlé en lui disant, waouh, tu vas... mettre en place une chorale avec les toges, avec l'uniforme, une précision vraiment quelque chose de très très clair, et cette chorale aura vocation à faire le tour du monde pour pouvoir apporter un message d'espoir, d'amour, de joie, qui est tout simplement l'évangile. Et donc voilà, alors commencer à me dire et notamment la première question, waouh, est-ce que je ferais mieux? J'espère.
0: Ah, j'ai pas dit ça, Chris.
1: Ah, qu'est-ce que tu as dit?
0: Est-ce que vous êtes dans le même état d'esprit?
1: Ah, dans le même état d'esprit.
0: Parce que tout à l'heure, j'ai parlé, en fait, c'était presque une folie, il y a 40 ans, de créer une chorale comme ça, avec cette vision. Est-ce qu'aujourd'hui, vous avez ce même état d'esprit qu'a eu votre...
1: Cet état d'esprit reste toujours, hein, et ça ne peut pas changer, parce que je pense qu'il est très important de pouvoir... conserver la vision, et c'est ce qui c'est également ce qui différencie les chérubins, parce que avant toute chose, les chérubins, c'est une chorale d'église, et on trouve de moins en moins de chorales d'église. On voit il y a des constitutions de plusieurs groupes, alors des personnes qui chantent dans différentes églises et puis qui constituent un groupe, mais là ce sont des personnes qui partagent la même foi, qui partagent des moments intenses ensemble, et c'est vraiment une famille. Avant de pouvoir même chanter, on est avant tout des frères et sœurs avec qui on partage la même foi. Et donc ça, c'est quelque chose d'important. Et ça, en effet, ça ne changera pas.
0: Alors, je sens qu'on va passer un bon moment ensemble, parce que là, en une question, vous m'avez grillé 4 ou 5. J'avais prévu d'autres questions, il m'a tout fait là. Il m'a tout fait, c'est bien. Donc justement, j'allais vous dire à vous trois que des chorales gospel naissent aussi rapidement qu'elles disparaissent. Quel est le secret pour les chérubins d'être là depuis 40 ans? Je ne suis pas certain qu'il y en ait d'autres. Quand j'ai connu les chérubins de Sarcelles, il y avait Gospel Chords, qui existait également, Gospel Voices. Mais quelle autre chorale il y avait dans 40 ans? Vous connaissez d'autres chorales, vous, qui existent depuis, Audrey?
3: Non, pas autant. Pas autant. Après, voilà, un peu comme Chris disait, nous, ce qui nous anime, c'est notre foi. Et tant qu'on tient dans la foi, on tient dans les chérubins. Et c'est ça, c'est le message, c'est la vision qu'on a acceptée, qu'on a adoptée, et qui est maintenant plus qu'une vision, hein, c'est un mode de vie, en fait. Et donc, du coup, c'est lui au quotidien. Donc, le quotidien, c'est les chérubins, et ça fait partie de notre vie, et c'est pour ça, en fait, que ça dure. Parce que c'est pas une activité, comme on dit, un loisir. C'est vraiment un mode de vie.
0: Me tourner vers Marius, vous êtes donc chef de chœur. Le gospel, en 40 ans, il a énormément évolué.
2: Exactement, oui, bien sûr.
0: Comment on fait pour être toujours dans le coup, pour toujours plaire au public? Je crois, moi, je ne sais pas que je crois, j'en suis sûr. Et quand c'était les Chérubins de Sarcelles, c'était déjà cette même toge.
2: Oui.
0: Bleu, le chapeau.
2: Oui.
0: J'espère que vous les avez changés en tout temps. On est entre nous. Bon. Mais c'était ce même costume, cette même visibilité pour le public. Comment on fait pour rester dans le coup?
2: Ben, déjà, ce qu'il faut mettre en avant, c'est qu'on nous a toujours connus sous cet uniforme. Nous, nous y tenons parce qu'elle fait partie également de cette vision que le fondateur Félix Simakala a reçue. Et ce que je partage justement dernièrement avec justement la chorale, c'est que cette vision, elle est quand même profonde parce que le béret que portent les dames, c'est un bonnet parisien. C'est ce qu'ont les femmes parisiennes, c'est ce qu'elles portent. Et justement, nous sommes basés dans l'Île-de-France. Je trouve que c'est marquant et c'est ce qu'il nous faut garder. De toute manière, on ne peut pas leur enlever parce qu'elles ne voudront pas l'enlever. Ça aussi, il faut le dire. Mais, et surtout par rapport à ce qui se fait aujourd'hui, du moins l'évolution du gospel, déjà, c'est que nous avons déjà ce public qui nous a connus depuis la naissance de la chorale. Et maintenant, face à ces nouvelles personnes qui viendraient éventuellement nous écouter, ce qu'il faut déjà mentionner, c'est qu'elles sont également impactées par ce qui nous représente, ce qui nous unit, l'amour, la famille. Maintenant, après, au niveau musical, ben là, il y a tout un effort à faire parce qu'il faut nous adapter. Nous gardons quand même l'essence qui est le gospel, mais il y a ce devoir d'adaptation qui nous est demandé. Et ça, ben, ce qui est encore puissant chez nous, c'est que, comme tu l'as si bien dit, c'est que la majorité des choristes, tu ne les as pas connus. C'était pas ceux d'avant, c'est ceux de maintenant. Donc, ce sont les choristes qui sont en corrélation avec cette génération. Donc, c'est une fraîcheur en plus et des nouveautés en plus.
0: Alors, j'ai entendu le mot famille. Vous parlez de famille, d'esprit de famille. J'ai bien senti et vu aussi qu'il y a de l'amitié, du plaisir à être ensemble. En tant que chef de chœur, il faut quand même être assez exigeant pour ressortir une qualité telle qu'on va entendre tout à l'heure.
2: C'est là la plus grosse difficulté. C'est la plus grosse difficulté, je ne vous le cache pas, parce que bon, ben, la famille, c'est comme quand on dit, bon, il y a un dicton qui dit, quand tu crées un business, ne le fais jamais avec la famille. Mais là, bon, c'est une chorale familiale. Nous sommes une famille, nous avons grandi ensemble, marié ensemble, on a tous un lien de famille. Pratiquement. Et l'exigence doit être là. Et la difficulté est que, voilà, je dois être exigeant envers toi, même si on se connaît depuis, même si on a travaillé ensemble, si on a tout vécu ensemble. Mais là, voilà, il faut savoir faire la part des choses entre la vie de tous les jours et le travail. Donc, c'est pas simple, c'est vrai, émotionnellement parlant. Mais lorsque nous sommes tous focalisés sur un seul objectif, ça fonctionne, ça avance.
0: Alors, je me tourne vers vous, Chris, vers toi, Chris. C'est pas un peu osé s'appeler les chérubins? Est-ce que... Bon, tu n'étais pas là quand il a fait ce choix, mais... Chérubin, est-ce qu'on peut expliquer aux auditeurs ce que ça veut dire? Et une fois qu'on sait ce que ça veut dire, ça se voit aussi un peu dans vos tenues, le petit truc blanc là, des anges.
1: Exactement. Bah tu vois, tu connais la signification.
0: Ah oui, je la connais.
1: Et contrairement à ce que tu peux penser, j'étais là. Ouais. Tu l'as pensé.
0: D'accord.
1: J'étais déjà né. Ouais. Mais je te remercie pour le compliment. Mais j'étais bel et bien là. Et donc, en effet, c'est une vision qu'il a eue. Ça s'est passé à la maison. Et donc, et j'étais là quand il était venu nous partager justement cette vision avec vraiment, vraiment tous les détails, hein, avec le nom et le rôle, hein, que les chérubins peuvent avoir, notamment dans les Écritures. Mais cette vision qui va pouvoir accompagner ce groupe et cette armée, on parle vraiment d'une armée, c'est pas juste un cœur, mais on va vraiment au-delà, nous avons une mission, cette mission d'ange. Et cette mission, c'est justement de pouvoir aller partout. Et c'est pour ça que les chérubins, quand bien même c'est une chorale d'église, mais elle n'a pas vocation à rester à l'église, mais à partout, à partir partout, là où on nous appelle, on répond favorablement, que ça soit dans les EHPAD, que ça soit éventuellement, on a des projets également pour des centres pénitentiaires, que ça soit également dans des structures de femmes isolées ou autres. Donc partout où on peut apporter le message et l'espoir, on le fait. D'où ce nom qui nous colle à la peau.
0: Alors c'est vrai que moi j'ai encore jamais vu d'ange, mais si je les imagine comme vous, c'est sympa. Ah ben oui, si c'est sympa, si c'est vraiment sympa. Audrey, parce que je connais quelqu'un qui s'appelle Audrey.
2: Ah. Vous aussi.
0: Vous aussi. Pas Martine. Hein. Pardon. Oui, les chérubins, c'est plus qu'une chorale en fait, parce que j'ai vu sur votre site, il y a des chérubins, des enfants, il y a des un petit peu plus grands, puis il y a vous. Je ne sais pas si après vous allez faire aussi troisième âge, je ne sais pas. Mais en fait, donc c'est plus qu'une chorale. Raconte-moi.
3: C'est plus qu'une chorale dans le sens où moi-même qui était petit dans la chorale des petits, des bébés chérubins, maintenant qu'on appelle les chérubins kids, quand je voyais les chérubins chanter, parce qu'on a souvent des festivals où chaque chorale se représente, moi mon rêve c'était de grandir et après d'être un chérubin. Je les voyais avec des paillettes dans les yeux. Voilà. Aujourd'hui, je suis directeur artistique. Je me dis, c'est un accomplissement. Et en fait, c'est ce qui fait que ça dure aussi. C'est que on a des enfants, des enfants, et ainsi de suite. Et c'est un amour, en fait, qu'on prend dès le berceau. En fait, et comme Obélix, on est tombé dans la soupe dès l'enfance. Et donc, ça continue. Et donc, les petits, c'est ça. C'est-à-dire que dès la mamelle, en fait, ils entendent déjà des chants. Et donc, ils ont envie, cette envie-là. Quelquefois, ils viennent assister aux répétitions et on a l'impression qu'ils sont là juste pour jouer ou faire du bruit. Et quand tu rentres à la maison, tu vois qu'ils chantent les chansons, en fait.
0: Donc, mais il y a vraiment un projet de se dire que les petits vont nourrir la chorale des plus grands et après la chorale des plus grands pour faire qu'il y ait toujours un vivier.
3: Non, c'est pas un objectif. C'est pas un objectif, mais c'est ce qu'on constate souvent.
0: Ouais.
3: Parce que c'est libre à chacun de continuer à chanter ou de s'arrêter. Mais juste une petite anecdote, par exemple, dans la chorale des kids, on a des grands kids, c'est-à-dire des kids de 20 ans, de 21 ans qui ne veulent pas partir.
0: Ah oui, kids, ça va loin chez
3: nous.
0: Kids de 20 ans.
3: Donc, qui chantent avec des enfants de 6 ans.
0: D'accord.
3: Il n'y a pas de problème pour eux. Parce qu'ils ont tellement cet amour-là que...
0: Mais pourquoi? Alors, c'est pas du tout les mêmes répertoires?
3: Non, c'est des répertoires complètement différents qui s'adaptent justement à différentes générations. Et c'est ça qui fait la force des chérubins gospel. C'est-à-dire que
0: oui, mais alors, on
3: touche toutes les générations.
0: Mais il faut s'inquiéter pour ceux de 20 ans qui veulent rester avec les enfants. Là, il faut s'inquiéter. S'il y a des chansons d'enfants, mais eux, ils préfèrent
3: Non. Non, il n'y a pas de comptines, il n'y a pas de ce genre de choses. C'est des chansons chantées par des enfants, mais qui pourraient très bien être chantées par des adultes. Hein.
0: D'accord.
3: Il n'y a pas de souci, c'est juste...
0: Avec le même avec le même chef de chœur?
2: Alors non. Non, avec...
0: Donc, Chérubin Kids, Chérubin Junior, a son chef de chœur.
2: Exactement, oui.
0: D'accord. Voilà.
2: Par contre, moi, j'attends de récupérer justement les jeunes de 20 ans. Moi, je suis là pour les récupérer.
0: Et donc, Audrey, tu disais que maintenant d'être devenu directeur artistique, c'était comme une évolution pour toi. Mais on pourrait se dire, tiens, il ne chante plus.
3: Alors, je ne chante plus, en vrai.
0: Dis-le, personne ne nous écoute. T'as été viré ou...
3: Non, c'est qu'à un moment, on ne peut pas tout faire. Il faut laisser la place aux autres. Hein, donc, non, je pense qu'il faut faire ce qu'on fait le mieux.
0: Ouais.
3: Voilà, je sais chanter, je chante juste, je fais des arrangements, mais je pense qu'il y a des gens qui s'expriment mieux avec leur voix. Moi, je suis plutôt instrumentiste, donc je suis consacré.
0: Chacun sa place.
3: Chacun sa place.
0: Je vous propose d'écouter un premier chant. Quel titre vous allez nous chanter?
3: One I Think.
0: Donc on vous écoute.

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7: 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L'invité gospel cette semaine, c'est les Chérubins Gospel. Une partie de la chorale est là, une quinzaine de choristes, avec au micro, sous les feux de mes questions, Audrey, directeur artistique, Marius, chef de chœur, et Christ, président de l'association. Donc on vient de vous entendre chanter. Je voudrais m'adresser à toi, Marius, donc en tant que chef de chœur. Juste me dire comme ça, j'ai eu ouï dire qu'il s'est passé quelque chose en décembre 2025. Mmh. Raconte-nous un petit peu. Qu'est-ce
8: Alors nous avons eu le privilège de participer à l'émission « Quelle sera la meilleure chorale de France ?» 2025 du coup, événement où vraiment dans laquelle nous avons vécu des choses extraordinaires et surtout événement que nous avons remporté.
7: Félicitations.
8: Félicitations, je vous applaudis. Ouais. Comme l'a si bien annoncé un magazine très connu, nous avons ramené le trophée dans le Val d'Oise.
7: La coupe à la maison. Ouais. Très bien. Pourquoi avoir voulu participer à un concours qui désigne la meilleure chorale de France?
8: Alors, dans un premier temps, il faut savoir que la chorale des Chérubins avait été beaucoup médiatisée. Et puis, pendant un temps, nous n'avons plus été, du moins, nous avons décidé de nous mettre un peu de côté. Et là, sachant que, vous savez, y a des saisons qui se font, donc il y a des changements qui se font aussi. Et nous avons du coup voulu marquer le coup, montrer justement que nous sommes toujours présents, que nous sommes toujours là, avec une nouvelle équipe, jeune, motivée, rempli d'amour, rempli de passion pour le gospel, pour cette belle musique. Et nous avons surtout voulu véhiculer ce message d'amour, de paix, de joie, de foi, dont le monde a besoin. Et ça a matché.
7: Encore félicitations. Merci. On peut dire à nos amis auditeurs que là vous êtes venus, c'est une petite délégation.
8: Vous
7: êtes plus nombreux, vous êtes combien dans la chorale?
8: Alors nous sommes à peu près une cinquantaine de choristes.
7: Cinquantaine de choristes. Oui. Et les autres, alors, Chérubins Junior, c'est combien de
9: personnes? Les juniors, ils sont une dizaine.
7: Et kids?
9: Et

0: Et qui d'une quarantaine.
1: Grâce aux quelques-uns de 20 ans. Voilà. D'accord, d'accord. Et alors, cette victoire, donc, la meilleure chorale de France, c'était la meilleure chorale de France gospel, ou est-ce qu'il y avait d'autres chorales pas gospel dans ce concours?
0: Il y avait tout type de chorale. Et c'est ce qui était bien, en fait, c'est que chacun venait avec son identité, sa diversité. Il y avait des petits groupes, hein, et des grosses formations, il y avait vraiment de tout. Et c'était vraiment très intéressant, du coup, de réunir tout ce type de chorale dans un même lieu et dans une même émission. C'était vraiment top. Et ce qui était le plus étonnant, c'est ce que nous, on a vécu dans les coulisses et que vous n'avez pas vu. C'est-à-dire qu'on aurait pu imaginer justement justement à cause de cette diversité-là, des clans, des séparations, et au contraire, en fait, c'était incroyable comment on a noué des liens, on a vraiment sympathisé avec eux, on a eu des moments de complicité alors qu'on est d'univers complètement différent, et ça, c'était vraiment fort.
1: Et donc, ce titre de meilleure chorale de France, c'était donc pour l'année 2025. 2026, est-ce que vous allez reconcourir, défendre votre titre? Comment ça se passe? Qu'est-ce que d'avoir été les vainqueurs, ça a apporté quoi? Ça a ouvert des portes? Chris,
2: alors non, nous n'allons pas nous représenter, puisque avant toute chose, nous, on n'a pas fait ça pour un titre. Donc, pour rebondir un peu sur ce que Marius disait, on a été parce que on s'est dit, waouh, on nous a sélectionnés, parce qu'il y a une présélection au préalable. On nous a sélectionnés parmi des centaines de chorales qu'il y a sur la France pour pouvoir participer à cette émission. On s'est dit, bon, très bien, on va y répondre, on va répondre favorablement à cette invitation, de sorte que le gospel qui nous anime, hein, qui est vraiment ce que nous faisons, comme Audrey le disait, nous sommes chérubins, et nous pensons chérubins, nous mangeons chérubins, nous vivons chérubins, et donc pour nous c'était important de pouvoir aller assister à ce concours, pas pour un titre, mais parce qu'on avait un message à apporter. Et l'objectif a été atteint. C'est-à-dire, comme Audrey le disait, lorsque nous sommes arrivés sur place, l'esprit de compétition n'était plus. Parce qu'on n'a pas voulu un esprit de compétition. Nous, on avait juste un message à passer. Et lorsque nous sommes arrivés et que nous avons vu des personnes qui étaient en attente de quelque chose, et qui nous voyait avant de monter sur scène, parce qu'on a toujours cette habitude, nous, avant de monter sur scène, de nous retrouver et de prier ensemble, de nous tenir par la main et de prier ensemble. Et d'autres personnes, d'autres groupes qui ne sont pas du tout des chrétiens, nous ont vu faire ce genre d'action, et ils ont commencé à dire, ah ben, est-ce qu'on peut prier avec vous? Et on a commencé à prier avec eux, et l'atmosphère a commencé à changer petit à petit, là où nous étions. Et on s'est regardé, on s'est dit, waouh, notre objectif a été atteint, on peut même rentrer. Et ce titre-là, c'est qu'un bonus. Et donc, une fois que nous avons fini cette mission et que finalement le public a été conquis et le jury également, on s'est dit, bon ben, très bien, on a terminé notre mission et puis maintenant on part sur d'autres projets, donc que l'on vous parlera par la suite. Mais ce titre-là, on laisse à d'autres groupes, à d'autres artistes également le soin de pouvoir vivre ces instants. Et donc voilà, en effet, ça nous a ouvert aussi des portes, parce que je pense que toi aussi, tu as dû être au courant de cet événement. C'est la raison pour laquelle nous sommes là.
1: Pas uniquement.
0: Pas uniquement.
1: Pas uniquement. Mais donc, encore félicitations, parce que cet objectif, vous l'avez doublement vécu dans les coulisses, vous dites, et aussi au public qui vous a entendu, qui vous a écouté. Donc, encore félicitations non pas pour ce titre, mais pour cette expérience que vous avez vécue.
2: Et puis, pour les mots du jury qui ont pu dire à la fin de notre prestation, waouh, nous sentons la présence de Dieu ici.
1: Superbe. Un petit temps de silence.
0: Super. Voilà.
1: J'aimerais citer une phrase d'une personne qui est ici, là. Je ne sais pas si elle va se reconnaître. Elle dit que le gospel est une musique qui ne triche pas. C'est Olivier Pierre qui a dit ça. Suite à la victoire au concours, dans un article. Donc, le gospel est une musique qui ne triche pas. J'aimerais avoir vos avis sur le fait qu'aujourd'hui, tout le monde veut chanter du gospel. Comme vous disiez tout à l'heure, il y a des chorales gospel à tous les coins de rue. J'ai même entendu au micro de notre radio des chorales qui se disent chorales gospel laïque. Ça fait mal aux oreilles, mais c'est comme ça. Si le gospel est une musique qui ne triche pas, comment est-ce qu'on peut chanter du gospel si on n'est pas croyant ? Vous qui l'êtes tous, comment est-ce que vous vivez ça sous toutes ces... cette recrudescence de gospel partout. Tout le monde veut chanter du gospel. Mmh. J'ai l'impression qu'il y a plus de gospel à l'extérieur des églises que dans les églises.
0: C'est vrai.
2: Bah, justement, c'est ce que je disais aussi en introduction, que la particularité des chérubins, avant toute chose, et des demandes chaque année, hein, nous avons des demandes de personnes non-croyantes qui souhaitent intégrer la chorale. Et donc, à chaque fois, bien entendu, c'est des refus. Pourquoi ? Parce que on ne peut pas... on ne peut pas partager ce que l'on ne vit pas. Et donc, pour pouvoir chanter du gospel, on peut chanter, tout le monde peut chanter du gospel. Et j'invite toutes les personnes à chanter du gospel. Je t'invite toi également à chanter du gospel avec les chérubins. Mais est-ce qu'on chante juste pour chanter ou est-ce qu'on chante pour pouvoir apporter réellement ce que nous avons reçu de la part de Dieu ? Et donc, c'est ça la particularité des chérubins gospel, c'est pas chanter juste pour chanter, mais on chante ce que l'on vit au quotidien.
1: Sur votre site internet, parce que j'ai été fouillé, bien sûr, je savais que vous alliez venir, je connais tous vos secrets. J'ai lu cette autre phrase, qu'en fait, le gospel, c'est une célébration de la foi en musique. Je trouve ça très joli.
2: Merci.
1: C'est une célébration de la foi en musique. Si je vous demande, à vous trois, quelle est votre définition du gospel, est-ce que je vais avoir trois fois la même définition ou pas ? On va essayer.
3: Essayons.
1: Mais vous n'avez pas le droit de redire ce que l'autre a déjà dit. Par qui on commence ? Marius.
3: Pour moi, directement, gospel, c'est le message.
1: Là, il a plombé parce qu'il a dit le truc le plus simple.
2: Voilà.
1: Il a plombé, vous n'avez pas le droit de redire ça. Aubry, on terminera avec le président. Aubry.
0: Je ne vais pas répondre parce que tu as écorché mon nom. Donc.
1: Audrey, pardon.
0: Je ne sais pas s'il y a Aubry quelque part.
1: Pardon. Mais je ne suis pas très content du tout d'écorcher parce que je n'aime pas qu'on m'écorche le mien. Et non, pardon. Pardon. Audrey.
0: Audrey, tout à fait.
1: Audrey.
0: Le gospel. Hey, suspense. Hein.
1: Tu peux le faire en chantant
0: le
1: si
0: gospel,
1: tu veux.
0: C'est l'espérance. C'est l'espérance. L'espérance que tout est possible, que Dieu peut tout faire, qu'il n'y a pas de fin, qu'il n'y a pas de... Voilà, c'est l'espérance. Il y a... casse les frontières, casse, brise tout. L'espérance. Voilà. Pour moi, ça résout... c'est vraiment ce qui résume le gospel. Voilà.
1: Donc le message, l'espérance,
2: Christ. Le vivre ensemble.
1: Le vivre ensemble.
2: Le partage et la communion.
0: C'était pas un mot. C'était pas qu'un mot.
2: Le vivre ensemble, alors. Hein. Le vivre ensemble, donc ce vivre ensemble, justement, c'est... Parce qu'il est difficile pour des personnes qui ne s'aiment pas de vivre ensemble. Et donc, le vivre ensemble, bah, c'est ce qui nous différencie, c'est ce qui nous différencie éventuellement peut-être des autres chorales. Quand tu parles de la durée, bah, tenir 41 ans, oui, c'est vrai, Marius a dit qu'il y a des nouvelles personnes, mais il y a aussi des personnes, ça fait 40 ans qu'ils sont au sein de la chorale, et donc ça... on est habitué à vivre ensemble, à partager des choses ensemble, et c'est des valeurs qui nous animent. Donc pour moi, le gospel, c'est également vivre ensemble.
1: Une question peut-être pour Audrey, directeur artistique, et Marius, chef de chœur. Pour chanter du gospel, est-ce qu'il faut avoir la foi ou avoir une belle voix ? Alors, on en a déjà parlé.
3: Ben, ce que je voudrais répondre par rapport à ça, bon, sans couper l'arbre sur le pied à qui que ce soit, c'est que il faut les deux. Pourquoi ? Parce que le gospel, c'est la bonne nouvelle. Et le gospel, on ne peut pas le chanter, pour moi, hein, pour ma part, on ne peut pas le chanter si on n'y croit pas. Il faut les deux. Il faut la foi et il faut la voix. Parce qu'on peut avoir la foi, chanter et casser l'oreille de la personne. On peut également avoir la voix et faire fuir aussi la personne. Parce que t'as tellement pas la foi, tu vis tellement pas ce que tu chantes, et ça se voit tellement que tu ne crois pas ce que tu chantes, que j'ai pas envie de t'écouter. Donc c'est deux perspectives qui sont différentes, mais qui sont quand même toutes les deux imbriquées. Donc, pour chanter le gospel, pour pouvoir chanter, du moins, oui, chanter le gospel, il faut les deux. Il faut la voix et la foi. C'est un effet balancier qu'il faut équilibrer. Un effet balancier également qu'il faut nourrir. Il ne faut pas qu'il y ait trop de décalage. Pour moi, le plus gros doit être la foi quand même. Mais les deux, quand les deux font un bon poids, c'est excellent.
1: Alors, ce qu'il vient de dire, Audrey, est-ce que ça veut dire qu'au sein de votre église, une personne désireuse d'entrer avec les chérubins gospel, elle passe une audition tout de même?
0: Alors justement, j'allais rebondir sur ce qu'il disait, tout en allant dans un peu dans souvent ce que tu dis. Non, elle ne passe pas d'audition. Elle ne passe pas d'audition parce que ben justement, nous, ce qu'on met en avant, c'est l'authenticité, c'est-à-dire que c'est la foi. Tu as envie de chanter pour Dieu? Ah ben viens avec nous. Par contre, sache qu'en rentrant dans le chérubin, tu vas travailler. C'est pas... Soit tu tiens le coup et tu progresses en travaillant, soit ben, tu vas vite rejoindre les rangs de l'assistance et repartir. Et en fait, c'est ça, c'est-à-dire qu'on ne fait pas de casting, mais les gens, quand ils rentrent dans les chérubins, ils savent pourquoi ils y rentrent et ils sont prêts à fournir les efforts nécessaires justement pour rejoindre en fait, la dynamique qu'a déjà l'équipe en place. Donc voilà, c'est une continuité.
1: Alors, est-ce que, tout à l'heure, le président en a un petit peu parlé, est-ce que c'est une obligation de faire partie de votre église pour être chérubin, ou un chrétien d'une autre confession, d'une autre église, peut devenir chérubin? Vous êtes tous membres là, de la même église?
0: Tous membres de la même église, tout à fait. Parce que c'est une chorale d'église, à la base.
2: Bah, je ne serai jamais chérubin.
0: dans le cœur, on t'accepte dans notre cœur.
1: Je suis un ange pour toi, moi aussi. S'il vous plaît.
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2: L'invité gospel cette semaine, c'est les Chérubins Gospel. Une partie de la chorale est là, une quinzaine de choristes, avec au micro, sous les feux de mes questions, Audrey, directeur artistique, Marius, chef de chœur, et Christ, président de l'association. Dans certaines églises, alors je vois ça surtout aux États-Unis, je ne connais pas toutes les églises en France, est-ce que c'est le cas dans la vôtre, où diriger une chorale, c'est un ministère ?
3: Bon, ça veut dire oui, oui, mmh. ça l'est, bien sûr.
2: Sans être votre métier ?
3: Sans être mon métier, oui.
2: Dans certaines églises aux États-Unis, le chef de la chorale, c'est son métier. Il est... Alors, je ne sais pas si c'est vraiment son métier.
4: Si.
2: Kurt Carr, Marvin Sapp,
3: oui, ça. Oui, c'est leur métier. Ricky Gillard, etc. C'est leur métier. Mais ça aussi, j'ai envie également de le placer dans le cadre de la foi. Nous sommes en France, ils sont aux États-Unis. Aux États-Unis, c'est toute une autre histoire. J'ai envie de dire qu'en France, le gospel, même bien qu'il soit là depuis, ça reste quand même nouveau. Alors qu'aux États-Unis, le gospel, c'est depuis le temps de l'esclavage jusqu'à aujourd'hui. Il y a des infrastructures qui sont mises en place aux États-Unis qu'on ne trouve pas encore en France aussi. Est-ce pour autant que nous allons nous priver de chanter le gospel ou... Non, au contraire. Donc, pour moi, c'est un ministère. Pour nous, même, c'est un ministère parce que... Encore plus pour nous. Pourquoi ? Parce que ben, on a la capacité d'en vivre. Parce que c'est par la foi. Je peux aujourd'hui abandonner mon emploi et me mettre à plein temps. Mais c'est par la foi que je vais devoir le faire. Je vais devoir faire beaucoup, pas mal de choses pour que je puisse en vivre. C'est un ministère. Pourquoi ? Ben parce que, par exemple, quand je vais au travail, tous mes élèves, parce que je suis formateur de métier, tous mes élèves savent que je suis chef de chœur de la chorale des Chérubins. Ils nous suivent sur les réseaux sociaux, ils me posent pas mal de questions par rapport à ceci, par rapport à cela. On m'a posé également la question pourquoi je ne vis pas de cela. Je dis, ben, je le vis déjà en fait. Je le vis depuis de nombreuses années. Maintenant, comment, ce que j'ai envie de dire aussi, c'est que rien ne m'empêche d'abandonner mon emploi que j'ai actuellement pour vivre totalement ce que je fais. Mais il faut la sagesse. Surtout quand on a une bouche à nourrir derrière, il faut la sagesse. Donc voilà, bon, la différence maintenant aussi que je peux énumérer par rapport aux États-Unis, c'est que bah, eux, c'est vraiment un emploi, c'est-à-dire qu'il y a des offres d'emploi qui se mettent. Nous recherchons un chef de chœur qui a tel diplôme, qui a tant d'années d'expérience, qui a ceci, qui a cela. Nous avons également l'équivalence ici aussi. Pas forcément dans le gospel, pas dans notre structure, globalement dans toute la France. Et pour moi, c'est pas impossible. Mais ministère, pourquoi ? Parce que moi, c'est un acte de foi. Ça fait maintenant plus de 20 ans quand même que je suis dans la chorale des Chérubins. Je me souviens du premier jour et j'ai l'impression que, bien que 20 ans se soient passés, bah, j'ai l'impression que c'est hier que je suis rentré. J'ai pas vu le temps passer, des heures de répétition à rallonge, des semaines de répétition, quand même, et c'est, je pense, c'est la même chose également pour tous les membres de la chorale. C'est un ministère. Alors, c'est une consécration, c'est un sacrifice.
2: Chris, puisqu'on parlait tout à l'heure de la vision qu'a eu ton père, est-ce que dans cette vision, il y avait cette dimension, la chorale est déclarée en association,
4: tout à fait.
2: Est-ce qu'il y avait dans cette vision, cette dimension de... comme un garde-fou, de ne pas mélanger l'argent à tout cela. J'imagine que même en association, sur certaines de vos prestations, il y a des mouvements d'argent, parce que c'est les toges, parce que le déplacement, tout ce qu'on veut. Mais personne n'est salarié de la chorale des Chérubins. Est-ce une volonté depuis la fondation, depuis la création ?
4: Alors oui, c'était une volonté. La volonté, c'est quoi et quelle était cette volonté ? Dans un premier temps, en fait, Étant donné que la chorale des Chauvins gospel, c'est une chorale d'église, et donc nous avons également une portée missionnaire. Et donc nous faisons aussi beaucoup d'actions, et que ça soit dans le cadre d'accompagnement d'église, hein. Donc ça nous arrive également d'aller pour soutenir une œuvre ou une implantation d'église, et donc on se déplace, mais à nos frais. Et donc ça fait partie éventuellement des prestations que l'on peut recevoir. Nous avons financé des orphelinats, nous avons financé des actions un petit peu partout, et donc c'était le choix. C'est plus une chorale qui a refusé dans un premier temps d'avoir un statut de chorale pro, alors que on n'a rien à envier, parce que nous savons ce que nous faisons, mais voilà, et jusqu'à aujourd'hui, en fait, il n'y a pas de salariés parce qu'on garde cette dimension plutôt associative et plutôt d'aide, puisque nous avons aussi d'autres œuvres, d'autres églises également à l'étranger, pour lequel nous avons tendance à les financer, puisque nous sommes une œuvre à dimension apostolique. Et donc nous finançons d'autres œuvres, nous accompagnons d'autres œuvres, nous accompagnons des projets qui se créent un petit peu à droite et à gauche. Donc voilà. Alors est-ce qu'on va rester comme ça? C'est encore autre chose, hein. Donc on travaille parce que bon, bah, finalement, il y en a aussi, Marius le disait tout à l'heure, qu'il y a ce désir de pouvoir se consacrer et se mettre à plein temps. Donc, pourquoi pas, si Dieu permet, par la suite, il y ait des salariés au sein des Chérubins, pourquoi pas. Mais la vision restera toujours la même.
2: Alors, avant de vous réentendre chanter un autre chant, pendant ce temps-là, Marius peut peut-être réfléchir à quel chant vous allez chanter, trouver le titre, nous proposer. Je le préviens à l'avance, on ne sait pas. Juste demander à Audrey, j'ai bien dit là.
5: Hein. Super.
2: Juste demander à Audrey, cette façon que vous avez de travailler, en fait, d'avoir un directeur artistique qui est différent du chef de chœur, d'avoir un président, bon, le président, c'est l'association. Pourquoi ? On pourrait très bien avoir une chorale et un chef de chœur. Toutes les chorales n'ont pas un directeur artistique. Cette façon de travailler, est-ce qu'elle a un but précis ? Est-ce que c'est pour une meilleure qualité ? Sûrement. Est-ce que c'est pour vous protéger de certaines choses aussi ?
5: Alors, tout à fait. Alors, on a même un directeur musical qui n'est pas avec nous et qui est donc Jimmy Ternus. Et donc, quand il y a plusieurs personnes et qu'il y a une synergie, c'est plus riche. Chacun apporte ses idées de son expérience aussi à côté. Et donc, c'est plus enrichissant que de dire, voilà, bon, on va faire les choses comme moi, je les ai en tête. Voilà. On aurait pu fonctionner comme ça, mais c'est dommage. Maintenant, moi, en tant que directeur artistique, j'ai la charge et, de faire en sorte qu'il y ait une cohérence dans les différents groupes des Chérubins, aussi bien chez les petits. C'est pour ça qu'il y a toujours des papas de 20 ans hein, qui ne veulent pas partir. C'est parce qu'ils se trouvent quand même dans ce répertoire qui n'est pas complètement différent de celui des juniors et des Chérubins. Il y a une cohérence. Et voilà. Et moi, je suis garant de cette cohérence. C'est-à-dire que lorsque Marius propose des chants, si je vois que ce n'est pas dans la même dynamique, la même DA, je vais dire non. C'est bien, il est bien ton chant, mais non. Pas celui-là. Ou alors on va l'arranger de telle sorte qu'il soit adapté au style Chérubin. Voilà, c'est un style, c'est une identité sonore, visuelle, qu'on doit garder. Et c'est pour ça que, justement, quand les Chérubins se reproduisent, on reconnaît les Chérubins parmi mille autres chorales, parce que c'est notre identité, elle est unique. Et il faut qu'on... Voilà, moi, je suis le garant de ça.
2: J'allais justement vous demander comment se passe le choix des chants et tout. Donc, tu as un petit peu répondu. Est-ce que, des fois, les choristes peuvent faire aussi des propositions?
5: Tout à fait. D'ailleurs, l'une des particularités aussi de la chorale, c'est qu'on ne fait pas que des reprises. On essaye majoritairement d'ailleurs de faire des compositions. Donc dans les chants qu'on va chanter, là, il y a des compositions et il y a des reprises.
2: Ça mélange. Alors, on n'écouterait pas une compo, pour, justement ?
3: Avec grand plaisir, bah pourquoi pas mon refuge ?
5: Une de mes compos, d'ailleurs.
2: C'est toi qui as composé ?
5: Oui.
2: Paroles et musique ?
5: Paroles et musique.
2: Comment s'appelle donc ce chant ?
5: Mon refuge.
2: Mon refuge. On écoute Mon refuge, on en parle après ou...
5: Oui.
2: Allez, on écoute.

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5: Et vous êtes à l'écoute de Hope Radio, merci de votre fidélité, c'est Ed au micro, je vous accompagne jusqu'à 20h. L'émission, votre émission, l'invité gospel n'est pas terminé, on retrouve les chérubins gospel après le flash info de 19h.
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8: Bonsoir à tous. Matignon pointe du doigt la responsabilité de la France insoumise. L'exécutif accusait LFI et ses proxys de l'ultra-gauche d'organiser le mouvement de protestation des lycéens. Un mouvement qui a continué de prendre de l'ampleur aujourd'hui avec près de 900 actions recensées à travers le pays. De nouvelles scènes de violence ont eu lieu. Le ministre de la Justice, Gérald Darmanin, a convoqué les 36 procureurs généraux lors d'une réunion en fin d'après-midi. Et le ministre de l'Éducation nationale, Édouard Geoffrey, recevra demain matin les organisations lycéennes. Et de parents d'élèves. La gauche vent debout contre le projet de budget pour 2027. Le gouvernement a présenté sa copie aujourd'hui. L'objectif est de trouver 54 milliards d'euros d'économies pour ramener le déficit public à 5% du PIB. Parmi les annonces, le gel des allocations familiales, une taxe sur les produits sucrés, l'indexation des retraites inférieure ou égale à 1260 euros ou encore la baisse du nombre de fonctionnaires. Les écologistes ont d'ores et déjà annoncé la censure du texte. Le PS de son côté indique ne voir aucune main tendue. Au Sénat, c'est sans surprise que Gérard Larcher a été réélu président de la Chambre haute cet après-midi. Le sénateur des Yvelines repart pour un sixième mandat consécutif à la tête du Palais du Luxembourg. Il a obtenu plus de 200 voix. Le rôle du Sénat pourrait être déterminant à l'issue de l'élection présidentielle d'avril prochain. Au moins 7 femmes ont été tuées par leur conjoint ou leur ex-conjoint au mois de septembre en France. C'est un comptage réalisé par Ouest France. La dernière en date, le 27 septembre au Havre, une femme de 70 ans a été tuée par son conjoint de 72 ans. La victime avait déposé plainte en 2012 pour des faits d'appel téléphonique malveillant, une plainte classée sans suite. Et puis en foot, Zinedine Zidane s'attend à une grosse émotion demain soir au Stade de France pour son premier match en tant que sélectionneur de l'équipe de France à domicile. Les Bleus affrontent l'Italie pour leur troisième match de Ligue des Nations. Zinedine Zidane qui a été le premier joueur à inscrire un but au Stade de France, c'était en janvier 98 contre l'Espagne. Très bon début de soirée à tous.
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Ils sont venus à une petite vingtaine dans les studios de Hope Radio, la chorale Les Chérubins Gospel, accompagnée du président de l'association, du directeur artistique et du chef de chœur de la chorale. Voici pour vous la dernière partie de l'émission, l'invité gospel avec les chérubins.

0: L'invité gospel cette semaine, c'est les Chérubins Gospel. Une partie de la chorale est là, une quinzaine de choristes, avec au micro, sous les feux de mes questions, Audrey, directeur artistique, Marius, chef de chœur, et Christ, président de l'association. Vous venez de chanter « Mon refuge », qui est une création, donc paroles et musique, de toi, Audrey.
1: Oui.
0: Comment est-ce que était venue cette composition pour les chérubins?
1: Donc c'était un soir d'orage, et puis... Non, c'est pas vrai.
0: Alors, vous n'avez pas de parapluie.
1: J'ai pas de parapluie.
0: Tu cherchais un refuge.
1: Voilà. Ok. Non, c'est... voilà, je suis même pas sûr que c'était un moment particulier de ma vie. Mais au quotidien, pour moi, Dieu, c'est un bouclier, c'est un protecteur. Et ça, c'est, je pourrais donner plein de témoignages hein, qui l'attestent, que des choses que j'ai vécues moi-même. Et il y a des fois, en fait, où c'est vrai qu'on est un peu désemparé, on est un peu perdu dans ses choix, dans ce que la vie nous offre. Et quand c'est comme ça, il y a deux possibilités. Soit tu pars en dépression, soit tu te morfonds dans ta situation, ou soit tu gardes d'espérance en Dieu. Mm-hmm. Et ce chant, c'est vraiment un chant d'espoir qui dit que voilà, je trouve un refuge auprès de toi, c'est toi qui prends soin de ma vie. Conduis-moi sur le bon chemin. À ta main, je me tiens. Voilà. C'est très simple.
0: Très joli chant. J'ai une question pour toi, Chris.
2: Oui.
0: Mais ne le prends pas mal.
2: Mm-hmm.
0: Pourquoi est-ce que tu es président de cette association, d'une chorale de gospel? Alors, il y a les kids, les juniors, les grands, grands, grands. Et toi, tu ne chantes pas. Qu'est-ce qui t'anime, en fait, de rester là et de gérer tout ça, alors que toi, tu ne chantes pas?
2: Waouh. J'ai chanté jadis. J'ai des chérubins kids.
0: Et on t'a dit stop?
2: On m'a dit stop.
0: C'est ça d'être une famille. On peut se dire les choses.
2: C'est vrai. On m'a dit stop. Peut-être qu'on ne m'aurait pas dit stop. Peut-être que je n'aurais pas été président, mais choriste aujourd'hui. Mais voilà, comme on m'a dit stop, j'ai dit ah, on m'a dit stop, bah, je vais prendre la présidence majeure. Donc, étant plus jeune, donc pareil, hein, comme c'est une chorale vraiment de famille, c'est une chorale où on se sent bien. Et donc, moi, j'avais commencé aussi chez les Chérubins Kids. À l'époque, c'était Bébé Chérubin. Et puis. Après, finalement, je me suis rendu compte que ben, c'est ce que Audrey disait. Hein, je n'avais pas la voix, je n'avais pas. J'ai essayé de mettre un petit peu à la musique. J'ai commencé à jouer un peu du saxophone. Et puis, finalement, je faisais plus de bruit qu'autre chose. Donc, finalement, je me suis dit, bon, ben. Et donc, j'ai eu une année comme ça où je m'étais éloigné de la chorale hein, complètement. Donc, je n'avais pas de place au sein de la chorale. Et jusqu'à ce qu'à un moment donné, Dieu a permis que je puisse faire des grandes études de commerce et autres. Et donc, finalement, je me suis dit, tiens, je suis pas mal en négociation. Et donc, j'ai été manager de la chorale pendant peut-être 20 ans, une vingtaine d'années. Par la suite, après le départ du président, j'ai souhaité prendre la relève. Pour être garant de la continuité de la vision, mais pas que. Parce que j'aime cette chorale, je crois vraiment aux valeurs que l'on véhicule, et pour moi c'est vraiment quelque chose de très fort, parce que il est important, et il y a encore des personnes qui n'ont pas entendu parler de gospel, et donc... tant que le monde entier n'aura pas entendu le message de l'évangile, je n'arrêterai pas de vrai au sein de cette chorale. Donc voilà.
0: Pas le chant, pas le saxo, offrez-lui un triangle. Mais oui, dans un chant, ça peut jouer.
2: Faut le rythme, faut qu'il suive.
0: Il faut le rythme, c'est ouais. Pas moi qui l'ai dit. Hein. Oh. Bon. D'accord. Est-ce qu'il y a au niveau interne, juste avant de redonner la parole à Chris, parce que j'aimerais qu'on parle aussi des projets,
2: oui.
0: des portes que ça vous a peut-être ouvert, ce concours ou autre. Hein. Mais juste avant, est-ce qu'il y a au sein des Chérubins comme un centre de formation? Je suis choriste, mais je vais être amené un jour à essayer de faire soliste. Et comment ça se passe? Moi, j'aimerais bien faire ce solo. Comment ça se passe, ça?
1: Oui, c'est spontané. C'est spontané. On essaye justement de tout à l'heure, je parlais de progression en interne, hein, c'est de pousser au dépassement de soi, de sortir les gens de leur zone de confort pour qu'ils puissent, ne plus être choriste, hein, et puis devenir soliste, et ainsi de suite. Hein, et voilà, Marius, par exemple, était choriste, et aujourd'hui, il est chef de chœur. Donc, c'est une évolution. On essaye vraiment de pousser les gens comme ça. Après, justement, il y a donc, le centre de formation Les Urbains, la Gospel Academy, qui va bientôt ouvrir ses portes. D'accord. Donc, tout ça dans une continuité de progression et de gain de compétences dans le champ. Donc ça, c'est un projet aussi qui va avoir lieu, qui va être mis en place.
0: Gospel Academy.
1: Voilà. La Chérubin Gospel Academy.
0: Chérubin Gospel Academy.
1: Tout à fait.
0: Okay.
2: Tout à fait, ça va être une
0: Moi, je vais vous rejoindre. Hein. Je partirai d'en bas. Prévenez les kids, j'arrive. Et j'ai pas 22 ans. Hein. J'ai commencé d'en bas. Ok, on va me gravir petit à petit. Donc, c'est un des projets à venir.
2: Tout à fait.
0: Chérubin Gospel Academy. Quels sont les autres projets, l'actualité des chérubins?
2: Alors, il y en a plusieurs. Donc, on prépare quelques concerts, quelques prestations, notamment dans le sud de la France. On est énormément sollicité aussi les événements de... notamment sur la période de fête de fin d'année. Mais surtout, le grand événement que nous préparons, c'est... la tournée à la fois avec en Guadeloupe et en Martinique. Donc en Martinique d'abord, donc le 27 octobre, où nous serons au Grand Carbé, et le 31 octobre, nous serons au Palais Omnisport du Gosier en Guadeloupe. Donc pour un grand spectacle avec toute la famille des chérubins. Et je remercie déjà et je félicite également le directeur artistique qui a écrit une belle histoire justement pour faire vivre les Antilles, un superbe spectacle. Je pense que c'est du jamais vu, hein, avec une grosse configuration. Nous allons être plus de 70 sur scène. Et donc voilà, c'est une tournée qui se prépare. Et donc voilà, nous sommes encore à la recherche de partenaires. S'il y a des personnes qui veulent nous aider financièrement pour cet événement, nous sommes preneurs. Donc ils peuvent se rapprocher.
0: Alors tu me regardes droit dans les yeux en me parlant de
2: voilà,
0: ça.
2: Bah,
0: je n'ai pas d'argent.
2: J'en profite.
0: Mais Hope Radio sera partenaire avec grand plaisir pour
2: super,
0: de la communication.
2: Super.
0: N'hésitez pas à nous envoyer quand vous avez des événements comme ça, puisque la radio est aussi dans le sud de la France. Mmh. Et on a donc à la radio un agenda gospel qui passe tous les jours, deux fois par jour. On a un agenda gospel sur les réseaux sociaux. Donc on va aussi diffuser vos informations. On arrive bientôt à la fin de notre temps de partage. Mais juste avant, une autre question que j'aimerais vous poser. Le public qui vous suit, qui vient vous voir dans les concerts, s'il vient dans vos églises, dans votre église, est-ce qu'il retrouve les chérubins chantés? Est-ce qu'il retrouve cette même énergie? Est-ce que vous êtes une chorale d'église comme on peut voir dans les films ou autres, où il y a toujours sur la chair une chorale gospel qui est là au moment du service?
1: Tout à fait. Et en plus de ça, cette personne-là, elle va vivre vraiment l'authenticité du gospel. C'est-à-dire le gospel à l'état brut, à l'état... naturel. Voilà.
0: Ça veut dire quoi, ça
1: veut dire quoi? Ça veut dire que là, vous les avez vus, ils se sont contenus. C'est-à-dire que lorsqu'on est dans notre culte à l'église, là, c'est la liberté. Là, il y a plus de. Là, voilà. C'est vraiment la joie. Quelquefois, on n'arrive pas à s'arrêter. Là, on nous dit, le timing, c'est 5 minutes pour une chanson.

0: 5 minutes, on peut tourner 10 minutes à l'église sur le même son, parce que voilà, on est pris, on est dedans, et donc là, il y a, c'est vraiment, voilà, on se laisse aller, on se libère, voilà, c'est libre.
1: Est-ce que c'est du gospel qui parfois, comme on voit dans certaines églises aux États-Unis, du gospel qui peut aller à la transe?
0: Chacun est libre de vivre son gospel, en fait. Hein. Si t'as envie de pleurer pendant le gospel, pendant mon refuge, je t'ai vu pleurer tout à l'heure. Je t'ai rien dit, c'est ta liberté. Tu vois, si tu veux sauter, sauter. Bah, si tu veux courir, cours. Fais-toi plaisir. Mais voilà.
1: Avant de terminer, je crois qu'on va vous entendre encore chanter une fois.

0: Avant que l'on se quitte, j'aimerais moi vous souhaiter longue vie.
1: Merci.
0: J'aimerais moi vous dire que je vais continuer à prier pour vos ministères.
1: Merci.
0: Il ne faut pas que les chérubins s'arrêtent. Mmh. Vous êtes des anges. Votre mission, elle est importante. Elle est lourde de sens. J'aime beaucoup cette phrase que le gospel, ça ne triche pas. Un ange, ça ne triche pas. Mmh. Les chérubins gospel ne trichent pas. Mmh. Vraiment, que Dieu vous bénisse.
1: Merci beaucoup.
0: Et que vos projets à venir soient, soient des projets, je ne trouve pas mon mot, en tout cas réussis, bénis par notre Dieu, pour que le plus de cœurs que vous pouvez toucher, vous chérubins, bien faites-le, faites du bien autour de vous, merci autour beaucoup. De nous, continuez à chanter. Merci. Vraiment, soyez bénis.
2: Merci pour ces paroles de bénédiction.
0: Merci beaucoup. C'est pas souvent qu'on m'applaudit dans mon émission. Si on peut terminer en chantant.

0: Merci beaucoup. Soyez bénis, à bientôt.
1: Merci, à bientôt.
0: Merci beaucoup. Merci à toi. Top.

0: de Cory Henry. On retrouve ce nouveau rendez-vous chaque jeudi sur votre radio. Donnez l'occasion à un artiste d'annoncer son concert à venir. Aujourd'hui, c'est David Kizimo, directeur artistique de Gospel Dream.
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0: Bonjour David Kizimo.
1: Bonjour.
0: Comment allez-vous, David ? Vous êtes directeur artistique de la fameuse chorale Gospel Dream.
1: Je vais bien par la grâce de Dieu et effectivement, c'est un honneur que de diriger cette chorale qui est Gospel Dream, remplie d'une, on va dire en quelque sorte, la mission de perpétuer la tradition gospel et de porter la parole de Dieu via notre répertoire.
0: Et il me semble que Gospel Dream a toutes les qualités, en tout cas pour rester au plus près des traditions. Vous chantez souvent sans micro et sans musique.
1: Effectivement. Alors, ce n'est pas ce qu'il y a de plus facile, mais voilà, on en a fait notre, notre marque de fabrique. En fait, c'est de retrouver cette ferveur des plus authentiques qui viennent du cœur, sans artifice, un piano de temps à autre, un petit maracas et le cœur plein de joie et de louanges.
0: Et cette histoire dure depuis combien d'années ?
1: 37 ans aujourd'hui. Nous sommes sur les scènes en train de chanter inlassablement et toujours avec la même motivation.
0: Alors félicitations.

0: félicitations pour ces 37 années. Il me semble, David, que ce samedi 3 octobre, il y a un rendez-vous à Paris. Même.
1: Effectivement. Donc ce samedi, nous sommes sur scène à la cathédrale américaine à partir de 20h30. Et nous attendons un public varié, un public férus de gospel et un public qui a soif de bonne humeur et d'amour. Parce que nous y allons avec l'intention d'apporter de l'espoir, de l'espérance et la foi de Dieu. Et très souvent, nous en sortons remplis à notre tour. Nous recevons autant que nous donnons.
0: Très bien. Alors, le public doit s'attendre à quoi ? Des négros spirituals, du gospel moderne ? Qu'est-ce qu'il y a au niveau du répertoire ?
1: Effectivement. La base, c'est le négro spirituals pour commencer. Et après, il y a des hymnes. Mais il faut dire que Gospel Dream, aux deux tiers, est fondé sur le répertoire traditionnel de négro spirituals et des hymnes, des chants de congrégation que constitue le gospel américain.
0: D'accord. Alors, pour reprendre, donc c'est samedi 3 octobre à la cathédrale américaine, c'est à 20h30. Il faut venir d'une manière particulière ou il faut venir comme on est ?
1: On vient comme on est.
0: Alors, on peut peut-être aussi déjà annoncer que mardi 6 octobre à Saint-Germain-des-Prés et jeudi 8 à l'église de la Madeleine, tout ça à Paris.
1: Donc, ne manquez pas ces occasions. C'est une façon de nous soutenir, mais surtout un moment de partage. N'oubliez pas qu'on chante la vie, on chante l'amour de Dieu.
0: Merci David Kizimo, je vous souhaite d'ores et déjà un bon concert et puis à très bientôt.
1: C'est moi qui vous remercie, à bientôt.
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1: Aujourd'hui, on parle d'héritage, ce qu'un artiste laisse derrière lui, ce qu'une ville transmet et ce qu'on a envie, nous, de faire passer. Allez, on file! À Paris, c'est l'expo dont tout le monde parle, Cézanne et nous au Grand Palais. 69 toiles du maître d'Aix et en face, plus de 100 œuvres signées par 78 artistes qui l'ont regardé, admiré, parfois imité, de Gauguin jusqu'au peintre d'aujourd'hui. On comprend enfin pourquoi on dit que Cézanne a ouvert la porte à toute la peinture moderne. C'est ouvert du mardi au dimanche et c'est gratuit pour les moins de 18 ans. Comptez une bonne heure de visite et pensez à réserver votre créneau. Cap au sud, direction Marseille, la foire internationale bat son plein au parc Chanot jusqu'à lundi. Et cette année, le stand de la ville raconte le lien entre Marseille et la

toute la région. Sur la Côte d'Azur, à Antibes, le Festival d'Art Sacré fête ses 35 ans. Dans la crypte de la chapelle Saint-Bernardin, le peintre Gérard Raymond Pierre expose un chemin de croix, des stations peintes à contempler en silence au cœur de la

masterclass avec des réalisateurs et des scénaristes venus présenter leurs films. On termine en Suisse romande, à Martigny précisément. La fondation Pierre Janada propose Rodin selon Rilke. Le poète Rainer Maria Rilke a été le secrétaire du sculpteur et il a écrit sur lui des pages magnifiques. L'expo fait dialoguer les deux, les sculptures d'un côté, les mots de l'autre. Et petit détail qui touche, Rilke a passé ses dernières années ici en Valais. C'est ouvert tous les jours jusqu'au 22 novembre. Et à Neuchâtel, on sort le chocolat. Suchard fête ses 200 ans et la ville lance ce jeudi 2 mois de festivités. Photos d'archives en plein air, visites guidées, conférences

0: Alors cette semaine, prenez le temps de regarder, de goûter, de vous émerveiller. On se retrouve très vite pour préparer votre week-end. D'ici là, portez-vous bien. C'était Aurélien sur Hop Radio pour l'agenda culturel.
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are ready to be praised, chanté par Alvin Slaughter. Si vous nous rejoignez sur Hop Radio, soyez les bienvenus. Au micro, c'est Ed. Je vous accompagne du lundi au vendredi entre 16 et 20 heures pour partager avec vous ma passion du gospel. Dans quelques minutes, on retrouvera sur notre radio les Heritage Singers Quartet ou encore la chorale Oslo Gospel Choir. Merci d'être avec nous sur Hop Radio.

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1: Bienvenue à notre post-it. Est-ce que tu te sens découragé aujourd'hui? Est-ce que tu penses qu'il n'y a personne qui te soucie de toi? Alors, si tu es dans une circonstance comme ça, si tu as déjà été par le passé, il faut véritablement écouter ce post-it jusqu'à la fin. Aujourd'hui, on va lire un texte qui se trouve dans l'Ancien Testament, dans le livre de Zacharie, au chapitre 9 et le verset 16. Il nous dit comme ça le texte. « En ce temps-là, le Seigneur Dieu sauvera son peuple comme un berger sauve son troupeau. Semblable aux pierres précieuses d'une couronne, ils resplendiront dans le pays. » Le berger et le troupeau, c'est en fait une image très forte dans toute la Bible. Et c'est vrai qu'il y a plusieurs leçons qu'on peut en retirer de cette imagerie. Déjà, la distinction entre berger et troupeau, Dieu et nous, on est fait des matières différentes. Il y a un qui est supérieur et qui est là pour guider, et nous, on est là pour suivre. Mais ce n'est pas exactement ça que souvent on veut expliquer avec la parabole du berger, quand je dis parabole dans le sens large, et des moutons. C'est aussi d'autres choses beaucoup plus importantes pour notre vie spirituelle qui se trouvent dans cette image du berger et du troupeau. La première, c'est la question de l'amour du berger pour le troupeau. En Mésopotamie, c'était connu cette image. Le berger qui passait tellement de temps seul, dans les montagnes, dans les campagnes, avec ses moutons, qui commençait à avoir des vrais sentiments d'amour par ses animaux. Dieu, il est comme ça, pas parce qu'il a passé beaucoup de temps avec nous, et parce que sinon on était un peu un remède pour sa solitude, mais parce qu'il nous a créés et nous aime véritablement d'un amour gigantesque. Mais deuxièmement, l'image du berger et de la brebis ou du troupeau. C'est une image qui montre jusqu'à quel point le berger il a la capacité de sauver le mouton. Parce que oui, si un mouton tombe dans un trou ou il se trouve dans une falaise, c'est pas seul avec l'aide d'un autre mouton qui va se sauver. Il a besoin de quelqu'un supérieur à lui qui s'approche et qui puisse l'apporter ce salut. Dieu est là pour beaucoup de choses, mais surtout, il est là pour nous aimer et pour nous sauver. Pas parce qu'il a pitié de nous ou parce qu'il s'est habitué, mais comme le dit le texte, parce qu'on est précieux à ses yeux. Est-ce que tu te sens précieux? Peut-être en cette terre, on te fait sentir que tu n'as pas de valeur. Mais en tout cas, sache que selon la Bible, tu es précieux aux yeux de Dieu. Alors, approche-toi de ce Dieu qui t'aime, qui te trouve précieux et qui veut te sauver.
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que j'aime cette chanson Sail On When The Water Gets High. Bon, ils le font mieux que moi. C'était les Heritage Singers Quartet. On poursuit avec Get On Board, chanté par la chorale Oslo Gospel Choir.

So Good, chanté par la formation Voices of Praise sur Hope Radio. Il est temps pour moi de vous remercier et je vous donne rendez-vous demain, vendredi 2 octobre, entre 16 et 20 heures sur votre radio. 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Je vous laisse avec votre émission Un air de famille où vous retrouverez les bons mots d'Anna Borges et le thème du jour, la communication. Bonne soirée et à demain. Oh.

0: 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Il est 20h.
1: Anna Borges, merci de nous retrouver une nouvelle fois au micro de Un air de famille. J'espère que vous allez bien.
2: Très très bien, merci.
1: Merci donc de nous rejoindre. Alors, je rappelle que vous êtes formatrice à la transmission auprès des enfants. C'est de ces sujets-là dont vous venez nous parler ici régulièrement à ce micro. Alors, dans la continuité de ce qu'on a déjà abordé ensemble, la question notamment de la gestion des smartphones par les parents, on vit aujourd'hui à l'époque d'une communication débridée avec des outils de tout genre. Est-ce que c'est pour autant que ça a amélioré ou ça a favorisé la communication dans nos foyers, Anna Borges ?
2: Bah écoutez, malheureusement non, parce que nombreux sont les interviews, les documentaires qui montrent qu'il y a un grand sentiment de solitude dans la société d'aujourd'hui. Les gens sont seuls et parfois entourés de monde autour d'eux, hein, et dans les familles aussi. Alors c'est tout le problème, comme j'ai beaucoup aimé, vous avez dit communication débridée, c'est vrai qu'il y a une sorte de pudeur ou d'absence de pudeur qui fait que on se dévoile très facilement, qu'on expose nos émotions, nos vies, sans trop de difficultés, de complexes sur des sites divers, dans les places publiques, hein. Pour autant, dans la famille, eh bien, la communication souffre énormément aussi, alors que ça ne devrait pas être le cas.
1: Mais en même temps, est-ce que c'est quelque chose de facile à mettre en place, la communication ? C'est quelque chose de naturel ou il faut vraiment travailler dessus ?
2: Alors la communication est quelque chose qui vient tout seul. L'enfant apprend à parler en écoutant ses parents parler. Il babille très vite. Il est déjà dans la communication même avant de pouvoir mettre des mots. Hein, mais voilà, ses pleurs, ses cris, ses rires, ses coups d'œil, ses appels sont multiples et variés. Mais en effet, la communication, c'est humain. C'est l'humain qui est comme ça et c'est merveilleux. On se demande même comment on apprend à parler. Tellement ça vient presque naturellement comme ça, tout d'un coup.
1: On n'a pas eu l'impression d'apprendre.
2: On apprend après comment gérer l'écriture, les mots, etc. Mais tout ça vient naturellement. Mais après, c'est vrai. C'est vrai que quand on commence à vouloir avoir une communication de qualité, alors en effet, il me semble qu'il faut tout d'un coup prendre un petit peu de recul, analyser ce qu'est la communication naturelle, et peut-être intégrer quelques éléments très simples pour éviter les pièges et rentrer dans des échanges qualitatifs.
1: Quelles sont les pistes sur lesquelles il faut réfléchir pour améliorer la communication dans nos foyers, dans nos familles?
2: Alors
1: comment
2: déjà,
1: renouer le dialogue? Parce qu'on sait que, par exemple, avec des adolescents, c'est très compliqué de maintenir un dialogue, de maintenir une communication. Comment on gère ça?
2: Je pense que ça commence très tôt. Il y a un acte de prise de conscience qu'il faut faire en tant qu'adulte, en tant que famille, en tant que parent, puisque c'est nous qui sommes souvent à l'origine de ça, en tout cas d'une volonté. Eh bien, prendre conscience que notre communication, généralement, est une communication qui est très irrespectueuse, très violente. Une communication où les mots, les gestes, les non-dits sont souvent très intolérants. Et quand on prend conscience de ça, on essaye de se dire, alors comment faire autrement ?
1: Les bonnes bases d'une bonne communication dans une famille sont justement travailler sur ces points qui sont plutôt négatifs ?
2: Oui. En prenant conscience du comment. Je prends des exemples très multiples, peut-être on rentrera dans le détail plus tard. Mais dans la famille, eh bien, on vit ensemble du matin au soir. Bien sûr, il y a l'école, bien sûr, il y a le travail, mais justement, ça rajoute du stress lorsqu'on est ensemble.
1: Oui, on a des rythmes un peu infernaux.
2: On a des rythmes infernaux, difficiles à être conciliables aussi. Et donc, tout ce climat crée du stress et crée de la difficulté à se poser calmement pour être disponible à l'autre, par exemple.
1: Donc, ça veut dire savoir créer par moments des espaces de communication au sein de la famille ?
2: Oui, de qualité. Ça ne veut pas dire que ça va être quelque chose qu'on va pouvoir vivre à 100% de notre temps, mais on va essayer de s'offrir des temps positifs, vraiment volontairement, des temps de qualité pour être ensemble et communiquer sur certains sujets ou tout simplement sur un petit bilan de la journée, de la semaine, etc.
1: D'abord, je vous propose qu'on puisse continuer cette conversation lors d'une prochaine chronique. Donc, c'était Un air de famille et on se retrouve bientôt. Merci, au revoir.
2: Merci, au revoir.
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1: 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Et d'autres personnes, d'autres groupes qui ne sont pas du tout des chrétiens nous ont vu faire ce genre d'action et ils ont commencé à dire « Ah ben, est-ce qu'on peut prier avec vous ?» Et on a commencé à prier avec eux et l'atmosphère a commencé à changer petit à petit là où nous étions. Et on s'est regardé, on s'est dit « Waouh, notre objectif a été atteint, on peut même rentrer. Et ce titre-là, c'est qu'un bonus. »
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0: 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Il est 21h. 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
1: C'est vous l'histoire.
2: À la fin de mes études mathématiques, j'ai vécu difficilement parce que j'étais en proie à l'insomnie. J'ai craqué nerveusement au point d'avoir des pulsions suicidaires très fortes et j'ai été hospitalisé pendant 11 mois en clinique psychiatrique. Les mathématiques, faut dire, nous amènent dans un monde abstrait, très loin du réel, surtout les mathématiques modernes. Gratitude envers Dieu qui m'a sorti de la fosse, comme on dit dans la Bible, dans les psaumes.
1: Oui, on parle mathématiques dans C'est vous l'histoire aujourd'hui. Bonjour. Georges Colomba est l'invité de notre émission. Marié et père et grand-père, il réside près de Chambéry, en France. Il est né à Tunis en 1938 d'une famille de pieds noirs sur plusieurs générations du côté de sa maman. Il exprime au micro de François Sergi les tourments intérieurs qui l'ont habité dans sa jeunesse, sa découverte des mathématiques au risque de se couper du réel. Lui qui se destinait au travail de la ferme familiale s'est trouvé brutalement déraciné.
2: À 17 ans, il m'envoie en France. Je crois qu'il était inquiet de la faiblesse de mon caractère, trop sentimental. Peut-être aussi...
3: De votre avenir aussi.
2: Inquiet de mon avenir. Il avait quand même une... En tant qu'enfant de paysan, 12e sur 13 enfants, il avait une autre idée de la culture. Et il voulait que son fils devienne instruit, quoi. Donc il a réalisé sa propre ambition un peu à travers moi.
3: À travers vous, comme ça se faisait souvent à l'époque.
2: Voilà.
3: Et c'est l'ascenseur social qui va fonctionner, en fait.
2: Voilà, exactement. Mmh.
3: Mmh. Et donc vous allez devenir professeur de mathématiques. Les mathématiques vont être votre univers, hein.
2: Voilà, tout à fait. Je n'avais pas vraiment choisi, puisque moi, je souhaitais être agriculteur comme mes ancêtres. Et j'ai fini par les aimer, quoi. Donc, ces 2 ans passés à Rouen, dans un lycée assez sévère, quoi.
3: Alors, professeur de mathématiques pendant 35 ans à l'Université de Savoie, à Chambéry. Mais arrêtons-nous un peu sur votre jeunesse, qui a été difficile, quand même, faite de souffrances. Vous avez été séparé, en fait, de vos parents, dès l'âge de 17 ans, en étant en internat, au point que ça vous a créé des problèmes psychiques, en fait.
2: Oui, des problèmes psychiques qui existaient déjà, parce que j'avais une nature trop timide, trop sentimentale, des relations avec l'autre sexe qui étaient très inhibées, en quelque sorte, quoi. Alors, après ce déracinement en France, a créé un grand chagrin en moi. Je suis arrivé dans un pays qui n'était pas le mien, et puis un hiver très rigoureux, en 1955-56, ouais. À la fin de mes études mathématiques, que j'ai vécu difficilement parce que j'étais en proie à l'insomnie, ben à la fin de mes études, j'ai craqué nerveusement au point d'avoir des pulsions suicidaires très, très fortes et j'ai été hospitalisé, quoi. Donc pendant 11 mois en clinique psychiatrique, j'étais devenu très maigre et j'ai vécu une grande souffrance et honnêtement, ce qui me tenait debout à travers cette souffrance, c'était déjà des références spirituelles. C'était d'une part les malheurs qui sont arrivés au prophète Job, et puis aussi les malheurs qui étaient arrivés pendant la guerre au peuple juif, quoi. Donc je me raccrochais en quelque sorte à ces misères humaines pour me sentir moins seul dans ma solitude, parce que les mathématiques, faut dire, nous amènent dans un monde abstrait qui est très loin du réel, surtout les mathématiques modernes.
3: Est-ce que Dieu était abstrait pour vous à cette époque-là?
2: Ben, Dieu n'était pas abstrait, non, il n'était pas abstrait, j'avais la foi, quoi. Et c'est seulement après ma maladie que je l'ai perdue pendant de longues années, la foi.
3: Vous étiez en colère un peu contre
2: Dieu?
3: J'étais
2: en colère, j'étais révolté, je ne comprenais pas ce qui m'arrivait, parce que j'avais une conduite qui était plutôt vertueuse, mais ce qui m'arrivait, je ne le comprenais pas, et j'ai vécu une période de révolte après ma maladie, qui a été très vive, qui a duré plusieurs années. Si j'avais connu Dieu en vérité à ce moment-là, ma religion était plutôt une religion identitaire, comme on pourrait dire, oui. C'est-à-dire reliée à la patrie, à la culture, à la tradition catholique, tout ça. Mm-hmm. C'était mélangé un petit peu avec le patriotisme, parce que j'étais quand même pour ce qu'on appelle la Tunisie française, quoi. Oui. Donc les choses de la raison, les choses sensées font leur chemin lentement en nous. Alors bien sûr que la véritable sortie se fait grâce à l'Esprit Saint, grâce à Jésus-Christ. écrit, quoi. Dans mon cas, c'est venu plus tard, hein. Donc, je crois que dans un premier temps, il faut faire confiance à la médecine, parce que la médecine, toute imparfaite soit-elle, elle est quand même animée par des hommes de bonne volonté, et puis elle est puissante aujourd'hui. Donc, la psychiatrie est quand même intéressante dans ce registre.
3: Ce qui a joué dans votre guérison intérieure, et pas que intérieure, c'est aussi la rencontre avec votre future épouse, en fait.
2: Voilà, c'est ça. J'étais quand même très inhibé sur le plan sexuel. Et ça, je dois dire que cette découverte de l'amour physique a été capitale en moi. Ça m'a donné une joie, une paix intérieure. Ma médecine a été la plus antique, on peut dire, du monde, par cet attrait que le Seigneur a créé entre l'homme et la femme. Encore aujourd'hui, je considère que l'amour humain, qu'il soit sentimental, physique ou aussi intellectuel, c'est le plus beau cadeau que Dieu nous ait fait, quoi.

0: Vous êtes mathématicien et vous avez voulu partager votre passion et nous sommes dans votre bureau entouré de quoi? De plaquettes en bois avec un certain nombre de théorèmes, d'explications, le cube de l'aveugle, le problème des ménages, le problème du scrutin, les nombres triangulaires.
1: Quand je me suis retrouvé à la retraite, je n'ai pas pu m'arrêter tout de suite. Et comme ma femme rentrait tard le soir, je me suis mis à graver sur des tablettes en bois les souvenirs mathématiques que j'avais. Et au fil des années, j'ai quand même amélioré mon savoir-faire. Et maintenant, j'ai la joie de voir que les amis à qui j'ai offert ces tablettes, certains d'entre eux ont mis ça dans leur salon. Alors, c'est pas banal, parce que les mathématiques, c'est assez austère. Et de les relier à l'art, de les relier au beau, à la beauté, en quelque sorte, ça atténue un peu leur côté un peu aride. Eh bien, ça a été l'aventure. Je fais quelques expositions, donc je passe en revue un peu tout le champ des mathématiques, à condition qu'elles soient faciles à comprendre, faciles à visualiser aussi, parce que il faut savoir que quand un savant mathématicien rentre aujourd'hui dans une bibliothèque mathématique, même s'il a fait 15 ans d'études, il ne peut pas espérer comprendre plus d'un livre sur 5 parmi ceux qu'il choisit. C'est incroyable, il y a une folie d'abstraction dans les mathématiques modernes ne sont pas accessibles au grand public. En ce qui me concerne, dans les tablettes, je ne me hasarde pas dans ces domaines-là. Je ne décris que des résultats simples, faciles à comprendre et faciles à visualiser, mais des fois difficiles à démontrer.
2: Quand on fait parler Georges Colomba sur les mathématiques, on le découvre intarissable. François Cergy a laissé ouvert son micro quand notre invité s'est mis à commenter une citation d'Albert Einstein.
1: Dieu ne jouait pas au hasard avec l'univers. Il ne jouait pas au dé avec l'univers. Le hasard que j'ai beaucoup pratiqué, puisque ma spécialité mathématique était le calcul des probabilités.
0: C'est une réalité, le hasard, ça existe.
1: Voilà, je ne crois pas aujourd'hui que ce soit une réalité. Je crois que le hasard n'existe pas. C'est une fiction qui est utile pour la connaissance et dont j'ai fini par trouver peut-être la signification spirituelle, en ce sens que le hasard est basé sur, au fond, la liberté de Dieu, quoi. Je crois en quelque sorte que le hasard ne déplaît pas à Dieu quand on l'utilise sans en faire une idole, quoi. Et en particulier, ce que j'ai découvert par une méditation solitaire, c'est que le fait qu'on énonce aujourd'hui les lois de la nature à partir des probabilités, les lois de l'infiniment petit en particulier, et il y a une cassure avec le déterminisme des siècles passés. Je prends un exemple qui me vient à l'esprit. Lorsque vous lancez une pièce de monnaie en l'air, il y a un absolu pour qu'elle touche le sol au bout d'un temps bien déterminé par les lois de Newton, les lois de la gravitation, quoi. Mais c'est un absolu. Aujourd'hui, quand on explique les lois de la nature par des schémas probabilistes, ça réconcilie la science avec le miracle. C'est-à-dire que cette pièce, elle a une probabilité infiniment proche de 1, 0,99,99, de toucher le sol, mais ce n'est pas une certitude, vous voyez. Le calcul des probabilités, bien compris, n'est pas contraire au message biblique. Voilà, puisqu'il réconcilie la science avec le miracle. Voilà, autrement dit, la Bible m'a amené à travailler le symbolisme religieux des mathématiques.
2: Si vous souhaitez en savoir plus, il suffit de lire les ouvrages de notre invité sur la question. À noter qu'il a également écrit sur l'univers de la montagne, sur la Tunisie et même un ouvrage sur l'islam aux éditions de l'Harmattan. En mots de conclusion, Georges Colomba explique la motivation de ce vaste travail d'écriture.
1: Ces livres sont comme empreints d'une grande gratitude envers Dieu qui m'a sorti de la fosse, comme on dit dans la Bible, dans les psaumes. Je ressens en quelque sorte cette promesse de la vie éternelle de manière très vive en moi et je remercie le ciel
0: de contemplateur de la nature, on peut terminer par là, de la fosse jusqu'aux cimes des montagnes, vous l'avez évoqué, vous avez été instructeur.
1: Oui, j'ai été instructeur d'alpinisme, je suis toujours instructeur d'alpinisme, j'amène beaucoup de gens en montagne, maintenant un peu moins en haute montagne, mais quand même, la montagne c'est un cadeau que Dieu nous fait, hein, pour compenser la complexité du monde moderne, le côté très intellectuel du monde moderne. Cette nature qu'on fréquente beaucoup plus que nos ancêtres d'ailleurs, elle est là quoi, pour nous pacifier. Quoi. Donc maintenant je continue, j'anime un petit groupe de marche dans ma paroisse, avec surtout des femmes, parce que les hommes travaillent pendant ce temps-là. Nous sortons le jeudi et nous allons, depuis ça fait 15 ans maintenant, que nous allons en montagne, et l'été nous allons en haute montagne, on fait des sommets, quoi. On fait des sommets en marche. Et on s'arrête, nous nous arrêtons pour prier devant les beautés de la création. C'est quand même une grande joie.
0: Merci Georges Colomba d'avoir partagé toutes ces pensées et un peu de votre vie.
1: Voilà, merci. Merci à vous.

0: Les maths n'avaient pas été un choix pour Georges Colomba, mais c'est devenu une discipline qu'il a appris à apprécier avec le temps, même s'il a aussi pris conscience qu'elle pouvait l'éloigner du réel. Néanmoins, notre invité a trouvé son équilibre dans sa foi et sa relation conjugale. Il est temps de refermer vos livres de maths. C'est vous l'histoire, votre émission concoctée par Radio Réveil touche à sa fin. Alors retrouvez-nous sur les réseaux sociaux où nous sommes présents, ainsi que sur notre site parole.fm, où vous pouvez réécouter, entendre, réentendre toutes nos émissions. Allez, salut!
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3: Nous avons déjà parlé de l'écureuil. Dans ses chroniques, nous avons parlé de sa hotte, donc de son lieu d'habitation. Nous avons parlé de son empreinte avec son pouce opposable au niveau de sa patte arrière. Et bien cette fois-ci, nous allons parler du fait qu'il ne termine jamais ses repas. Bah, c'est pas très très bien, hein, il montre pas le bon exemple. Mais c'est vrai, l'écureuil roux, lui, est connu pour nous laisser des indices de sa présence grâce en fait à sa cuisine et à sa salle à manger. L'écureuil, ce qu'il aime beaucoup manger, ce sont les noisettes. Voilà, ça on va pas changer, hein, il est connu pour ça. Mais il va nous laisser des zones en fait avec plein de petites coques de noisettes qu'il va avoir laissées sur place. La plupart du temps, pour les trouver, c'est soit dans le creux d'un arbre, soit sur une souche d'un arbre, parce qu'il aime en fait être dans un endroit où il est protégé lorsqu'il va manger. Et elles sont facilement reconnaissables, puisque bien sûr, elles sont vertes, hein, il n'y a plus de noisettes dedans. Mais quand vous prenez la coque de la noisette, si vous regardez sur l'extérieur, vous pouvez voir des sortes de rayures. Des rayures qui sont beaucoup plus claires, qui sont quasiment blanches sur la coque de la noisette. Et bah, c'est en fait l'endroit où l'écureuil a griffé cette coque. Car il faut l'imaginer. Il est assis sur son tronc d'arbre, et là il va tenir extrêmement fort, serrer cette coque de noisette qu'il va venir ouvrir grâce à ses dents. Mais il a tellement serré la coque de noisette qu'il va l'avoir griffée. Et certaines coques ont du coup ces marques de griffure qui sont très facilement reconnaissables. Donc ça, c'est un premier point. Le deuxième, on va dire, indice qu'il nous laisse après avoir mangé, ce sont les cônes de résineux. Donc vous voyez, c'est les pommes de pin, hein, tout simplement. En fait, il va venir prendre la pomme de pin et il va venir du coup la tenir entre deux doigts avec une de ses pattes et enlever les pétales, puisqu'il va manger la graine qui est tout au bout, à l'intérieur des pétales. Il va manger les pétales une à une, et ce qui fait que du coup on va avoir le cône, la pomme de pin, sans pétales. Donc on va juste avoir le trognon de la pomme de pin, sauf à l'endroit où il la tenait, donc sous ses doigts. Au lieu de changer de main, de changer de patte pour terminer son repas, il va simplement jeter la pomme de pin. Ça veut dire qu'au sol, vous allez avoir une pomme de pin avec 2-3 cm contenant encore des pétales, puis tout le reste, il ne reste plus que la trogne. Et bien là, vous aurez devant vous, du coup, un reste de repas d'un écureuil roux. Donc la prochaine fois que vous vous baladez en forêt ou dans la campagne, ouvrez bien les yeux. Si vous voyez des coques de noisettes ou si vous voyez des pommes de pin bizarres, regardez, prenez le temps. C'est sûrement qu'un écureuil est passé avant vous.
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0: 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Il est 22h. 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
1: Pourquoi devrais-je avoir honte de mes convictions ? Premièrement, parce que j'appartiens à une minorité. Et les apôtres n'étaient que 12. Le peuple juif était minoritaire. Les premiers chrétiens étaient une minorité, combattue, rejetée. Aujourd'hui, nous sommes fiers d'eux parce qu'ils étaient fiers d'appartenir au Christ. Deuxièmement, à cause de mes croyances, est-ce étrange de croire au retour de Jésus, par exemple, d'aimer Dieu au point de garder ses commandements, de croire que les morts attendent la résurrection dans le repos et la paix, et qu'il n'y aura pas de tortures éternelles, mais l'anéantissement des méchants. Et troisièmement, parce que je prétends qu'en religion comme ailleurs, le sectarisme et le fanatisme sont fondamentalement opposés aux enseignements de Jésus. Librement, nous choisissons de le suivre et librement, nous marchons à ses côtés. Je pourrais poursuivre cette énumération en citant l'activité des croyants dans le tiers-monde, les hôpitaux, les écoles, les services sociaux. Et sans complexe, je devrais être fier d'appartenir à la grande famille des disciples du Christ. À l'aéroport de Luanda, en Angola, en attendant mon vol pour Huambo, j'ai échangé quelques mots avec des sœurs catholiques. Le pays était en guerre civile depuis l'indépendance et malgré le gouvernement communiste et la guérilla et l'insécurité et la débâcle économique, ces sœurs avaient décidé de rester. « Si nous partons, qui restera ?» me dirent-elles. Elles accomplissaient leur mission en soignant les plus pauvres. J'ai alors éprouvé de la fierté à cause d'elles, car nous suivons le même Seigneur. N'oublie pas, je suis fier d'appartenir à la grande famille des disciples du Christ qui agissent pour qu'il y ait plus de justice et moins de misère dans ce monde.
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2: Bonjour à tous, j'espère que vous allez bien, surtout en cette période estivale, que vous préparez vos vacances, que tout se passe au mieux pour vous. Aujourd'hui, on va aborder le sujet Dieu à notre secours avec le pasteur Philippe Leduc. Comment vas-tu, Philippe ?
3: Bonjour, ça va bien et toi ?
2: Ça va bien, ouais. Merci beaucoup. Et le pasteur Pascal Rodet, comment vas-tu, Pascal ?
4: Très bien, Nafi, très bien, merci beaucoup.
2: Ça va ? Vous profitez bien de cet été ?
4: On commence à voir les vacances bien se passer, là, qu'ils arrivent.
2: Ça arrive, ça sent bon.
4: Ouais.
2: Dieu à notre secours. Quand j'étais plus jeune, il y a une fois à l'école, je sais pas, quand cette période arrive, c'est la fin des examens, c'est le début des examens, pardon, et souvent, il ne faut jamais faire ce que je vais dire, mais on a séché les cours. Il faisait beau, on allait dehors, on séchait les cours. Et un jour, il y en a plein, ils ont dit « Oui, la prof n'est pas là, qu'est-ce qu'on fait ?» Je dis « Mais on ne sait pas si la prof est là ou pas, donc le mieux, c'est de rester. » « Non, mais viens, on va au parc et tout. » Mais moi, j'avais peur de mes parents, donc j'ai décidé de rester. Ce n'était pas très solidaire vis-à-vis des autres, mais on était un petit groupe, on est resté. La prof est arrivée, elle a fait un cours, et évidemment, la semaine d'après, elle a fait un contrôle qui portait sur ce même cours. Ça paraissait tellement évident. Et tous ceux qui ont séché le cours n'ont pas eu une très bonne note, même si on leur a passé nos notes. Tout ça pour dire qu'on a le choix dans la vie. On a le choix de savoir si ce qu'on va faire va être bien ou mal. Et on sait toujours si ce qu'on fait, c'est bien ou si c'est mal. On va parler de l'histoire de Zachée. Alors, est-ce que l'un d'entre vous peut me dire déjà qui était Zachée ?
3: Ah, c'est quelqu'un qu'on aime beaucoup en général, collecteur d'impôts.
2: D'accord.
3: Et donc, il faisait un métier, il n'y a pas de saut métier, on dit, celui-ci était particulièrement peu apprécié par la population. Et donc, il n'était pas très populaire, on peut dire ça comme ça.
2: Et du coup, est-ce que tu peux nous lire Luc 19, versets 1 à 8, s'il te plaît, Philippe ?
3: Oui. Jésus entre dans Jéricho et il traverse la ville. Et là, il y a un homme appelé Zachée. C'est le chef des employés des impôts. Il est riche. Il cherche à voir qui est Jésus, mais il ne le peut pas. En effet, il y a beaucoup de monde et Zachée est petit. Il court devant et il monte sur un arbre pour voir Jésus qui va passer par là. Quand Jésus arrive à cet endroit, il lève les yeux et il dit à Zachée, « Zachée, descends vite,

0: aujourd'hui, je dois m'arrêter chez toi. » Alors Zachée descend vite et il reçoit Jésus avec joie. Tous ceux qui voient cela critiquent Jésus et disent « Voilà que Jésus s'arrête chez un pécheur. » Mais Zachée, debout, dit au Seigneur « Écoute Seigneur, je vais donner la moitié de mes richesses aux pauvres. Et si j'ai pris trop d'argent à quelqu'un, je vais lui rendre 4 fois plus. »
1: C'est une très belle chose. Mais Zachée, quand il est venu voir Jésus, à mon sens, il était déjà empreint d'une grande foi. Enfin, c'est ce que je pense, parce que tu as dit qu'à l'époque, les collecteurs d'impôts, c'était pas, même d'ailleurs aujourd'hui, mais c'était pas très populaire. Et je pense que, est-ce que c'était risqué pour lui déjà de marcher, de venir à travers cette foule et de vouloir passer devant tout le monde pour pouvoir voir ce Jésus ?
0: Alors, on nous dit d'abord qu'il a un premier problème, c'est qu'il est petit et face à une telle foule, il n'arrive pas à aller devant. C'est pour ça qu'il monte sur cet arbre-là. Jésus est très populaire, il draine des foules. Sûrement Zachée aussi est curieux, il est simplement curieux. Il veut voir quel est cet homme-là. Et il se dit peut-être que ce Jésus a quelque chose à lui dire. Mais il a beaucoup de difficultés. Il est petit et il n'est pas populaire, il est mis de côté. Est-ce que Jésus va vouloir s'intéresser à lui ? Et c'est toute la question. Et en effet, ça se termine plutôt bien.
1: Oui.
0: Parce que Jésus prend le soin de non seulement de tenir compte de ce qu'il est là, mais en plus d'avoir un moment privilégié avec lui. Il a dû faire envie à tous ceux qui étaient là et qui auraient voulu ce temps privilégié. Hein. Mais c'est Zachée qui l'a eu.
1: Qui l'a eu. Que penses-tu de... Une fois, il y a une personne qui m'a dit « Je ne comprends pas, je prie tout le temps. » Et telle personne qui prie moins que moi est souvent exaucée, alors que moi, j'ai juste mes genoux et je prie et j'ai l'impression que Dieu ne fait pas attention à moi. Est-ce que ça veut dire que Jésus ne faisait pas attention aux autres personnes ?
0: Non, mais Jésus sentait ces choses-là et arrivait d'un regard à savoir quelle était la personne qui avait le plus besoin, peut-être. Et là, il savait que dans cette foule-là, il y avait un homme particulier qui avait quelque chose à entendre de particulier. Et ça, c'est sûr que c'était le don qu'avait Jésus, hein, de trouver cela.
1: De trouver ça.
2: Je crois aussi, alors, à la différence des inspecteurs d'impôts d'aujourd'hui, Zachée avait 3 problèmes qui s'additionnaient. Le premier, alors, tu l'as dit, il était petit, mais il y a aussi le fait que il collectait des impôts pour des étrangers. N'oublions pas que c'est les Romains qui étaient présents. Donc ça ne le fait pas tout à fait quand même. Hein. Deuxièmement, à l'époque, les inspecteurs d'impôts prenaient un pourcentage sur la collecte. Ils n'étaient pas payés pour récolter les impôts. Ils prenaient en plus auprès des gens. Donc forcément, quand à la fin, il parle de dire « Ah, si j'ai fait tort à quelqu'un, je vais lui donner beaucoup plus », tout ça, ça additionne un peu un rejet de la population. Et je pense que tout ça, en effet, Jésus a senti ça, cette différence. Et de voir un peu quelqu'un qui est prêt à tout changer, oui, ça, je pense que c'était important.
1: Et le fait qu'il a rencontré Jésus... Je ne parle pas de rencontrer quelqu'un, Philippe, je te rencontre à la pause déjeuner ou autre. Il a une vraie rencontre avec Jésus. Jésus se pose chez lui. Ouais. Et cette rencontre, moi, je rêverais de la voir. Je rêverais que Jésus arrive, frappe à ma porte et que je lui fasse à manger, que je lui lave les pieds. Quel impact ça a sur sa vie après ?
0: À mon avis, Zachée est complètement transformé. Hein. Jésus, il va s'inviter lui-même chez Zachée. Il dit « Il faut que je demeure avec toi dans ta maison aujourd'hui. » Waouh, c'est grand, c'est beau. Et en effet, autour de ce repas, Jésus va chez Zachée, chez lui, dans son intimité de sa vie. Et là, il peut se passer des choses incroyables parce qu'il peut parler de cœur à cœur. Hein. Et je ne suis pas étonné du coup que Zachée derrière, il a un réflexe incroyable de dire « je vais rendre ». Comme tu as dit, hein, je vais rendre ce que j'ai pris aux autres parce que je suis vraiment transformé par la rencontre.
1: Voilà, il est transformé. Il l'a rencontré et il y a une transformation qui se fait. Pascal, est-ce que tu peux me lire s'il te plaît Éphésiens 2, versets 1 à 6 ?
2: Autrefois, vous étiez morts à cause de vos fautes, à cause de vos péchés. Vous viviez dans le péché en suivant les forces de ce monde. Vous obéissiez aux chefs des puissances mauvaises qui règnent entre ciel et terre. Ce chef, c'est l'esprit du mal qui agit maintenant chez ceux qui désobéissent à Dieu. Autrefois, nous aussi, nous faisions tous partie de ces gens-là quand nous vivions selon nos désirs mauvais. Nous obéissions à ces désirs et à nos pensées mauvaises. À cause de notre nature, nous méritions la colère de Dieu comme les autres. Mais Dieu est riche en pitié et il nous aime d'un grand amour. C'est pourquoi, à nous qui étions morts à cause de nos fautes, il nous a donné la vie avec le Christ. Oui, vous êtes sauvés grâce à la bonté de Dieu. Avec le Christ Jésus, il nous a réveillés de la mort et avec lui encore, il nous a fait asseoir dans les cieux.
1: Alors c'est très profond. Du coup, la question que je me pose, c'est est-ce qu'on peut être mort et vivant en même temps?
2: Ah, il y a quelque part un peu de ça, oui. Alors on va pas parler de zombies, hein. Ça,
1: non,
2: je sais que c'est la mode en ce moment dans les films. Ça sort.
1: Moi j'ai peur. Tout...
2: Mais on parle pas de cela. On parle véritablement d'êtres humains qui sont. On est tous comme nous tous ici. Mais quand on n'a plus d'espoir, quand on n'a plus d'amour pour les autres, quand on est toujours en train de gémir après les autres, en colère après les autres, avec plus aucune envie de vivre, est-ce qu'on n'est pas un peu mort de la vie ? Alors c'est forcément une image, hein, ça ne veut pas dire qu'on est à 6 pieds sous terre et on va nous enterrer. Non, loin de là. Mais en effet, il y a deux positions dans la vie. Une vie active et une vie morte. Et la Bible nous interpelle à nous, et Paul le dit pour les Éphésiens. Nous étions avant des vivants, mais morts, quoi. Maintenant, nous sommes des vivants parce que nous savons ce que nous devons refuser et ce qui nous a donné la vie dans ce domaine-là.
1: En fait, si je comprends bien, c'est que cette rencontre avec Jésus... Enfin, personnellement, c'est ce que ça m'a fait. Cette rencontre avec Jésus m'a rendue beaucoup plus vivante que ce que je n'étais avant. À côté de ça, il y a des personnes que j'ai rencontrées dans ma vie. Je connais des personnes qui ont beaucoup, beaucoup, beaucoup d'argent. Vraiment. Mais parfois, j'ai l'impression qu'elles sont beaucoup plus malheureuses que moi. Je ne dis pas que l'argent fait le bonheur, mais on peut dire que c'est quelque chose qui contribue. Le fait de ne pas avoir de soucis d'argent, de ne pas avoir de soucis comme on pourrait avoir d'autres. Et j'ai l'impression que ces personnes, elles sont vraiment éteintes. Qu'est-ce qui pourrait créer ça chez eux, en fait ? Cet état de mélancolie
2: Mais je crois qu'on est tous... Alors ça, c'est l'être humain en général, qu'on soit riche ou pauvre.
1: D'accord.
2: C'est l'être humain en général. L'être humain a besoin d'un minimum de relations, et surtout de relations positives. Parce que quelque part... Nous vivons de cette interconnexion. Et Dieu nous le propose. Nous vivons de cette interconnexion avec Dieu aussi. Parce qu'il nous a, comme l'image de Zachée, hein, c'est Jésus qui s'est déplacé vers Zachée. Parce qu'il dit, toi tu as besoin de quelque chose de plus. T'as beaucoup, c'est vrai. Mais il te manque
1: quelque chose.
2: Et je pense que c'est ça qui fait la différence en tant qu'être humain, quoi. C'est cette lumière que Dieu peut nous apporter en disant, ben oui, c'est pas ce que tu as ou ce que tu n'as pas, c'est comment tu le vis qui est important.
0: Puis l'argent, ça fausse les relations aussi, hein, parce que quand on a trop d'argent, on se demande si les personnes nous aiment par intérêt ou simplement d'une manière désintéressée. Donc c'est ça, plus on est riche et plus on a peur de perdre notre richesse déjà, donc on va s'isoler, on va être sur la défensive tout le temps, et c'est compliqué d'avoir des amis quand on est très très riche, parce qu'on a toujours ce petit doute.
1: C'est vrai.
0: Pourquoi il est là?
1: Pourquoi il est là? Qu'est-ce que je peux lui apporter?
0: Voilà.
1: Pourquoi est-ce qu'il veut être mon ami tout naturellement? Et les relations chrétiennes, si par exemple je te fréquente, est-ce que je devrais perpétuellement me soucier de toi pour savoir si tu vas bien, si je peux t'apporter quelque chose, pas spécialement de l'argent, mais est-ce que je peux t'apporter quelque chose? Je ne sais pas, quel est notre...
0: C'est ce qu'on appelle la vie en société, c'est-à-dire on ne vit pas les uns juste à côté des autres, mais on est les uns avec les autres. Donc il y a des relations, et donc Dieu m'invite à avoir une vie sociable, c'est-à-dire prendre soin des autres, s'intéresser aux autres, pas simplement être l'un à côté de l'autre. Et c'est ce qu'il a. Jésus a démontré cela. Hein. Il s'est intéressé aux autres constamment.
2: Et c'est vrai que c'est pas que les chrétiens qui font ça. Hein. Il y en a d'autres aussi,
1: oui,
2: qui s'intéressent aux autres. Mais ça devrait être, en tous les cas, la spécialité d'un chrétien, c'est-à-dire se dire qu'est-ce que je peux faire de bien pour l'autre, comment je peux l'aider, qu'est-ce que je peux apporter pour lui. Ça fait partie en effet comme encore une fois Jésus avec Zachée, d'avoir ce souci-là pour
1: ce souci des autres. Hier midi, j'ai mangé avec des personnes qui travaillent pour une association qui s'appelle ADRA, et cette association aide vraiment tout le monde. Et un jour, je leur ai demandé, vous êtes poussés par qu'est-ce qui vous anime pour aider les autres et autres ? Ils m'ont répondu, en plus d'être chrétien, ce qui nous anime, c'est de pouvoir aider les gens à travers le monde. Du coup, je pense que ça peut être notre mission.
0: Oui, tout à fait.
1: Oui, c'est ça.
0: Tout à fait. Aider les autres. Chacun à notre niveau, dans des domaines différents. Oui, c'est ça qui fait la vie. Hein. Sinon, on serait sur une île déserte et puis on serait malheureux très vite sur une île déserte, à mon avis. Hein.
2: Et je rajouterais même aider les autres sans attendre quelque chose en retour.
1: Ah, ça.
2: Parce que ça aussi, ça fait. C'est une spécificité du chrétien. Ça devrait en tous les cas. Parce qu'il y a beaucoup de relations, un peu comme tu disais tout à l'heure, où si j'aide quelqu'un, ou si je parle avec lui, ou si je vais faire... J'espère que... Enfin, c'est même plus que j'espère. Il me fera la même chose pour moi. Mais oui, mais à un moment donné, c'est du... Si c'est du donnant-donnant, ça manque de vie.
1: Le faire uniquement parce que ça nous fait plaisir.
2: C'est ça.
0: Pas que ce soit un calcul.
2: Voilà.
0: Parce que sinon, ça revient à nous. Donc, c'est de l'égoïsme, mais déguisé en altruisme, mais c'est de l'égoïsme au fond.
1: Être comme Jésus, désintéressé. En tout cas, merci beaucoup. Merci d'avoir partagé ce moment avec moi. Je vous invite, pour ceux qui nous écoutent ou qui nous regardent, à regarder ce que pourrait faire ADRA, regarder sur les réseaux sociaux, regarder aussi les autres émissions. Je pense que ça peut être très intéressant pour vous. Et puis, je vous souhaite de passer une excellente semaine, et vous deux aussi, hein, de passer une très bonne semaine.
2: Merci
1: à tous, au revoir.
2: Au revoir.

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0: 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Il est 23h.
1: Bienvenue dans un nouvel épisode poignant d'histoires inspirantes. Aujourd'hui, nous explorons un récit unique, celui de Liston, un homme qui a découvert l'essence de l'humour divin et l'appel inattendu des dieux dans sa vie. Comme beaucoup d'entre nous, Liston a entendu un appel dans son cœur, un murmure divin qui a guidé ses pas sur un chemin inattendu. Cet appel, souvent enveloppé d'événements insolites et joyeux, lui a révélé un aspect des dieux rarement exploré. À travers les péripéties de sa vie, Liston a appris que chaque instant, si ordinaire soit-il, peut être imprégné d'un message divin, un clin d'œil céleste, nous rappelle aussi que la vie, même dans ses défis, est remplie de sérieux, mais de joie aussi. Son voyage nous enseigne que derrière chaque appel, derrière chaque moment de doute ou de décision, il peut y avoir un sourire caché, un geste d'amour infini de la part de celui qui nous guide. Dans cet épisode d'Histoire inspirante, nous partageons le voyage de Liston, un récit qui nous rappelle de chercher et d'apprécier l'humour et la grâce dans notre propre dialogue avec le divin. Liston, bienvenue et merci d'avoir accepté de partager ton histoire avec nous.
2: Merci Cornel pour ton invitation.
1: Du coup, t'es pasteur, depuis septembre dernier, tu fais partie de la famille pastorale du Sud, Fédération France Sud. J'ai entendu dire que Dieu, il a de l'humour.
2: Bien sûr, Dieu a eu beaucoup d'humour dans ma vie et il continue de l'avoir.
1: Et ça c'est par rapport à quoi? Comment est-ce que tu as découvert ça? C'est par rapport à ton appel?
2: C'est par rapport justement à mon appel, donc à l'appel de Dieu, donc, et que j'ai vécu différentes expériences avec Dieu. Donc dans cette perspective-là de son appel, Dieu a eu beaucoup d'humour, des clins d'œil dans ma vie.
1: C'est intéressant parce que normalement on voit Dieu comme quelqu'un qui est très sérieux parce que il y a plein de choses sérieuses à faire. Et toi, tu as découvert que Dieu, en fait, il a de l'humour. Ça a commencé comment, en fait, l'appel? Comment est-ce que tu as reçu l'appel de Dieu?
2: Avant toute chose, je suis né dans l'Église catholique. Donc j'ai reçu une éducation chrétienne catholique très fervente. Et depuis 6 ans, j'étais déjà très actif dans l'église. Et à mes 9 ans, j'ai eu cette sensation que Dieu m'appelait à devenir prêtre. Et la question de l'humour de Dieu dans ma vie, c'est cette intervention de Dieu ou à des moments de ma vie où Dieu me fait des clins d'œil. Et je les ressens justement pendant ces moments de vie, moi comme étant un moment qui me faisait rire. Parce que je me disais, mais Dieu, ces clins d'œil que tu me fais, ça se fait à des moments où je dis ça impossible.
1: Pourquoi c'était impossible à 9 ans de penser que peut-être un jour tu deviendrais prêtre?
2: C'est impossible parce que je suis fils unique de ma mère et impossible parce que ma mère confirmera le fait que ça soit impossible. Parce que quand j'ai eu cette sensation, je suis allé la voir et je lui ai fait part de cette sensation que j'avais envie de devenir prêtre. Elle a souri et elle a dit, mon fils, tu rigoles, tu es mon seul et unique fils. Tu ne peux pas devenir prêtre. Moi, j'ai envie d'avoir des petits-enfants. Et c'est cette situation où Dieu nous fait des clins d'œil à des moments de nos vies où c'est quasi impossible de comprendre des fois ou de répondre à ces clins d'œil de Dieu. C'est en cela que c'est de l'humour pour nous. Parce qu'on se dit, ce Dieu, il est jusqu'où il ira avec nous. Et moi, dans mon moment de vie à 9 ans, un appel à 9 ans, cette sensation de servir Dieu à 9 ans, pour moi, c'était impossible.
1: Mais le sourire de ta maman,
2: oui,
1: t'a fait comprendre que peut-être elle n'était pas dans la même ligne de l'appel, mais ça t'a découragé ou ça t'a fait quoi en fait?
2: Non, ça m'a pas découragé parce que j'ai vécu dans une famille où l'éducation était très stricte. Ma mère est très très très stricte, donc il faut pas qu'elle parle plusieurs fois pour que je comprenne ce qu'elle a envie de dire. Donc quand elle m'a dit non, J'ai compris. Et je devais aussi cette loyauté à ma mère. Hein. Donc, c'est mon éducation qui me le demande. Donc, quand les parents vous disent quelque chose, vous devez de les entendre et d'obéir. Donc, pour moi, à cet âge, quand ma mère me dit non, je n'ai pas pris ça comme étant un découragement. Et j'ai juste accepté son non. J'ai continué.
1: Mais Dieu aussi, il a continué, parce que je crois qu'il a continué à t'appeler. Est-ce qu'il y a un autre moment de
2: tout
1: ta
2: à
1: vie
2: fait,
1: quand tu as entendu à nouveau cet appel de Dieu?
2: Oui, tout à fait. C'est ça qui fait sourire, parce que Dieu, il n'abandonne pas. Il parle tout le temps à nos cœurs. Et quand j'ai eu mes 18 ans, j'ai reçu ce deuxième appel. Mais ce qui est encore de l'ordre de l'humour à ce moment, c'est que j'avais 18 ans et j'étais très intéressé par le monde, et les plaisirs du monde. J'étais ce jeune adolescent qui voulait découvrir le monde et qui était très intéressé par les choses du monde, qui même s'est détourné de l'Église. Complètement, parce qu'il y avait des choses plus intéressantes à cet âge pour moi que l'Église. Et quand on reçoit cette sensation, encore une fois, d'un appel de Dieu à le servir, on se dit, mais non, mais c'est pas vrai, c'est pas possible. Et c'est pas possible pour moi de servir Dieu avec la vie que j'ai.
1: C'était pas possible parce que voilà la vie que tu menais à ce moment-là, mais un Dieu qui continue à te parler, à t'appeler. Mais ça te faisait quoi en fait cette différence entre ce que tu étais et ce que tu étais peut-être appelé? C'était quoi l'image que tu avais d'un pasteur, d'un prêtre à ce moment-là?
2: Oui. Et de temps en temps, j'étais. J'avais cette sensation de froid quand je ressentais cet appel. Parce que c'était comme si moi, j'étais dans le chaud. Et quand Dieu me parlait, je ressentais comme si c'était un moment de froid, comme si on attrapait froid. Et pour moi, c'est quand je prends du recul aujourd'hui, c'est impossible. Parce que ma vie, pour répondre à l'appel de Dieu... On voit toujours souvent ceux qui répondent à l'appel de Dieu, c'est ceux-là qui ont une vie dans la pensée hein, commune de tout le monde, une vie bien rangée, correcte. Donc un prêtre, c'est quelqu'un qui... Alors que moi, c'était tout l'opposé. Ma vie n'avait rien à voir. Je n'osais même pas le dire à quelqu'un, parce qu'on allait me rire au nez, hein, comme on dit. On allait se moquer de moi. Et c'est ça qui va se passer. C'est ça le clin d'œil que Dieu a toujours eu dans ma vie, et ça va se reproduire. Dieu constamment il va pas me lâcher.
1: Ce n'est pas à tes 18 ans que tu as pris la décision voilà, de devenir prêtre ou pasteur. Tu as continué, on va dire,
2: j'ai continué
1: ta vie, mais aussi
2: j'ai continué
1: Dieu,
2: ma vie
1: continué aussi
2: dans le monde.
1: Et Dieu, il a continué aussi à te faire, comme tu le dis, de clins d'œil.
2: Des clins d'œil, oui.
1: C'est ça. Et c'était comment la prochaine fois, on va dire?
2: Oui, les clins d'œil étaient multiples et à des moments de ma vie, mais je les ai mis en étapes, parce que c'était les grands moments dont je me souviens. Et les clins d'œil ont continué, Dieu a continué à me parler, dans ma vie, même si ma vie était opposée à celle d'un chrétien, Dieu a quand même continué à me parler jusqu'au début de la trentaine. Parce qu'au début de la trentaine, j'étais déjà marié, j'avais déjà trois enfants. Et là, j'étais toujours catholique. Et là, je reçois encore un appel de Dieu. Et là, c'était un jour, je me promenais avec mon épouse et on passe devant une église et ce froid me reprend encore. Et cette fois-ci, je tombe, je m'écroule en larmes. Parce que quand j'ai eu cette sensation qu'encore une fois, il fallait que je réponde à cet appel de Dieu, je tombe en larmes et mon épouse me dit « Mais pourquoi tu pleures ?» Je dis à mon épouse « Parce que j'ai la sensation que Dieu m'appelle à lui servir. » Et mon épouse, comme encore une fois, me rit au nez, elle se moque de moi, elle me dit « Mais attends, t'es catholique, tu peux pas être prêtre, tu as des enfants, t'es marié, c'est impossible. » Encore une situation où les choses sont impossibles pour nous, humains, mais que Dieu ne cesse de nous faire des clins d'œil. Et j'ai ravalé encore ma frustration une nouvelle fois et j'ai continué à vivre comme d'habitude.
1: Du coup, encore l'appel, mais peut-être, comme tu disais, pour être prêtre un peu trop tard, parce que tu étais déjà marié et il y avait déjà les enfants qui sont venus. Mais j'aimerais savoir, est-ce qu'il y avait un peu de, peut-être de regret de ta part de ne pas avoir peut-être, je ne sais pas, reçu ou accepté cet appel avant, c'était quoi le vécu antérieur, voilà.
2: Ce moment de pleurs que j'ai eu, de où je me suis écroulé dans mes peines, pour moi, ça pouvait s'assimiler à du regret. Parce qu'à un moment, je me suis dit, est-ce que tu passes pas à côté de quelque chose? Tu passes pas à côté, surtout qu'après mon mariage, même avant, quelques temps avant, j'avais une vie bien rangée. J'étais revenu dans l'église et j'avais une vie maintenant qui était en adéquation avec la vie du chrétien. Et ce moment où j'étais en pleurs, c'était comme si c'était du regret pour moi. Mais comme moi, dans ma vie, j'ai rarement du regret. Parce que si j'ai du regret dans ma vie, je pense que depuis très tôt, je ne serai plus de ce monde. Parce que j'ai tellement vécu des épreuves dans ma vie que si je m'attarde à chaque épreuve et à chaque difficulté que je rencontrais, je pense que la vie, je ne l'aurais pas vécue comme ça. Donc, j'étais déjà fait pour ne pas avoir du regret.
1: En fait, ça... J'ai entendu quelqu'un dire ça vaut pas de la peine d'investir de l'énergie pour regretter parce que ça aide pas en fait
2: ça
1: aide pas à avancer ça nous maintient un peu coincé peut-être dans un passé dans un vécu qu'on n'a pas réussi peut-être
2: et
1: t'as pas beaucoup de regrets ça t'a aidé à avancer. Et ça a avancé comment? Parce que je crois que Dieu, il est encore là, il continue. C'est pour ça qu'on parle de l'humour de Dieu, parce qu'il continue à t'appeler.
2: Il continue, il lâche pas. Et c'est un Dieu merveilleux. Et tout comme un symbole, juste après, je perds ma mère, qui meurt d'une grave maladie. Et j'ai vécu un moment traumatique. Très. Parce que c'était la seule personne qui... Et c'est elle qui m'a toujours soutenu dans ma vie. Et c'est elle qui m'a donné cette force que j'avais. Et c'était comme si je perdais une partie de moi. Et je pense que j'ai vécu un petit moment de tristesse. C'était vraiment court. Et... Comme un symbole, ce décès de ma mère, juste après, Dieu se révèle encore une fois. Il revient. Et cette fois-ci, il revient avec force. Et j'en ai pleuré cette fois-ci encore. Et je pense que c'était le moment pour moi. J'ai dit cette fois-ci que c'est le moment, je vais y aller. Dieu, me voici. Envoie-moi.
1: Du coup, c'était le moment de la décision. La décision, là, c'est pour de vrai. Voilà. J'accepte. J'aimerais savoir si ça a été facile.
2: Ça a été facile.
1: Ça a été facile d'accepter, mais après, ça a été facile par la suite de continuer vers l'appel, on va dire.
2: C'est ça. Comme moi, j'ai vécu déjà ces humours de Dieu dans ma vie depuis plusieurs moments, et ces clins d'œil de Dieu, ça a été plus facile pour moi de me décider. Enfin, j'étais déterminé. Mais la difficulté était plutôt avec mon épouse, la famille et les autres, et l'église à laquelle, ma nouvelle église à laquelle j'appartenais, hein. Donc l'église adventiste. Donc c'est ça la difficulté, c'est comment partager ce moment d'humour, de joie, où j'étais déterminé à répondre, à mettre ce projet que Dieu a toujours eu sur moi, a toujours eu pour moi, mettre, que c'est le moment pour moi que ce projet se mette, se construit. Et ça, la difficulté, c'est mon épouse, et mon épouse, elle a rigolé encore une fois. Elle m'a regardé, elle m'a dit, mais non, mais ça va pas ou quoi? T'es fou. On a un travail, on vit, on se plaint pas dans notre vie, et le travail, on va bien, on n'a pas de soucis, les enfants vont bien. Et tu te lèves pour dire, il faut que tu ailles étudier, faire de la théologie pour répondre à l'appel de Dieu, mais c'est pas possible. Encore une fois, une situation où les choses sont impossibles.
1: Il y a toujours un décalage, ça, on le voit tous, il y a toujours un décalage entre ce qu'on on vit à l'intérieur, cet appel, pour nous c'est quelque chose de réel, quelque chose de touchable, et un décalage avec les autres, parce qu'ils sont, ils n'ont pas reçu le même appel, et ce sera peut-être à nous après de les convaincre que c'est vraiment ça. Et je crois que vous êtes arrivé à ça en tant que famille, parce que, comme je disais, tu es pasteur maintenant, dans sa famille, que tu as déjà fait tes études de théologie. Oui. Et ça s'est passé comment?
2: Oui, mon épouse, elle est pragmatique. Elle me dit, bon, je vois un changement dans ta vie, tu n'es plus le même, tu es différent. Donc, je sens que tu es déterminé. Donc, donne-moi 2 ans. Elle m'a dit, donne-moi 2 ans pour qu'on prie ensemble. Pour que si Dieu t'appelle, si Dieu t'a fait ce clin d'œil, il doit être capable aussi de me faire à moi aussi ce clin d'œil. Parce que Dieu ne peut pas t'appeler tout seul. Je pense que s'il t'appelle, il t'appelle avec ta famille. Et il faut que je comprenne ce projet de Dieu. Et je dis, pour moi, c'était difficile d'accepter 2 ans. Pour moi, c'est trop 2 ans. J'aurais pu finir, si j'étais allé plus tôt, j'aurais pu finir mes études 2 ans plus tôt. Et Dieu, comme une voix de Dieu qui m'a dit, écoute et accepte ce projet qu'elle te propose. Et on a vécu 2 ans dans la prière. Et elle avait une demande à Dieu. Elle a fait une seule demande à Dieu. Elle a dit, Dieu, c'est toi qui appelles vraiment mon mari. Il faut que tu me trouves du travail là où nous allons danser, c'est-à-dire à Collonges. Il faut que tu me trouves du travail.
1: Voilà, quelque chose de pragmatique, concret. Une demande assez concrète.
2: C'est cash. Et c'est l'expérience que nous avons vécue avec Dieu. Donc, pratiquement à la fin, 1 an et demi plus tard, donc à 6 mois de notre départ, un peu plus de 6 mois, elle reçoit un appel, parce qu'elle a postulé. Elle reçoit un appel d'un hôpital de Collonges, qui l'appelle, qui dit, Madame Gouvou, nous sommes intéressés par votre candidature. Est-ce qu'on peut se voir pour un entretien? Et elle dit à cette dame qu'elle a au téléphone, je ne peux pas parce que je serai présent dans la région que dans 6-7 mois. Et on était triste, on se disait, ben, elle va dire, bon, je passe. La normalité, la réalité, c'est qu'elle passe à une autre candidature. Mais qu'est-ce qu'elle dit avec la grande surprise qu'on a eue? Elle dit à mon épouse, ne vous inquiétez pas, je garde votre candidature. Et on va prendre rendez-vous pour le mois de juillet. Et quand vous serez dans la région, vous allez pouvoir venir à mon rendez-vous. Et nous allons pouvoir entretenir sur votre futur emploi.
1: On dit que Dieu, il a de l'humour, mais Il rigole pas quand il s'agit de... On peut dire aussi qu'il rigole pas parce que voilà cette réponse extraordinaire de la part d'un, voilà, d'une institution. On sait comment ça se passe à un niveau institutionnel. Comme tu disais, on passe à autre chose, on passe à quelqu'un d'autre. Mais c'était vraiment dans la même ligne.
2: On a parlé
1: jusqu'à là. C'était l'appel de Dieu. On peut dire même que il y a plusieurs temps. Il y avait ton temps à toi. Tu avais déjà compris l'appel. Il y a le temps de Dieu. Il y a le temps de ta femme aussi, il y a le temps de la famille aussi. Il faut mettre tout en accord avant d'arriver à avoir un résultat qui soit, on va dire, convenable pour tout le monde. Et c'est Dieu qui met tout en œuvre pour arriver à ça. Il faut juste peut-être se laisser accompagner.
2: Et ce clin d'œil qu'elle a reçu, mon épouse, ça l'a transformé. Parce que à partir de ce moment, elle était tout aussi motivée que moi. Mais comme dans toute expérience avec Dieu, il y a des épreuves. Et des fois, on est souvent surpris par d'où les épreuves viennent. Et ce n'est pas la faute, je veux dire, parce que dans ma situation, la plus grosse épreuve a été dans l'église. Et aujourd'hui, je comprends, hein, avec beaucoup de recul. Mais au lieu d'être encouragé, j'ai pas été encouragé parce que je comprends pourquoi j'ai pas été encouragé, parce que l'Église me voulait, hein, avec elle. Donc parce que j'avais des responsabilités dans l'Église, donc ils étaient contents de m'avoir. Et quand je leur ai annoncé le fait que j'allais partir étudier la théologie pour devenir pasteur, je pense que ça a été un choc aussi pour eux. Je vois cela comme le choc de ma mère, hein, qu'elle a eu la première fois, le choc que mon épouse aussi a eu, et l'Église maintenant qui a aussi un choc. Et c'est ça, la réalité de cette épreuve. J'ai, pour partager l'expérience, et j'ai une amie, hein, de l'Église, qui est toujours une amie actuellement, qui me disait, tu vas faire quoi à Collonges? Et tu sais quoi? Si tu insistes, Jésus sera de retour même avant que tu ne finisses tes études. Et c'est marrant aujourd'hui, avec du recul, pas parce que je suis content que Jésus ne soit pas de retour, mais mon regard, c'est que rien n'est facile, même quand nous sommes confrontés à une épreuve et que nous avons la certitude que Dieu est avec nous, les choses sont toujours à prendre avec précaution. Et il faut toujours être à l'écoute de Dieu, parce que les épreuves vont continuellement être là. Je ne sais pas si tu vois que Corneille, avant j'avais l'épreuve, c'était moi. Mais je suis passé à une autre étape où l'épreuve, c'était plus moi, c'était les autres. Et c'est ça qui va être la nouvelle expérience que je vais vivre, et que Dieu va continuer à...
1: Je suppose que l'Église, maintenant, elle sera peut-être contente. Je parle de ton Église d'origine. Elle sera contente avec ton parcours. C'est vrai que parfois, on regarde notre propre intérêt tout de suite. Mais Dieu, il avait un plan pour toi dans son grand plan, on va dire, dans son Église. Est-ce que pendant tout ce temps, tu as parlé des épreuves aussi, dans toutes les épreuves. Est-ce qu'il y a eu un verset, un message peut-être qui t'a aidé, que tu aimerais partager peut-être avec nous tous?
2: Et si tu le permets, avant de partager le verset, il faut que je restitue quelque chose.
1: Oui, bien sûr.
2: Dans l'Église, ce n'était pas tout le monde qui constituait une épreuve, heureusement, qu'à travers ces moments que je vivais, et Dieu me donnait aussi des clins d'œil par des gens. Et je me rappelle, mon pasteur déjà d'église faisait partie de l'une de ces personnes qui m'ont soutenu. Et je lui dis merci pour ses conseils et son soutien. S'il me voit, il sait de quoi je parle. Et aussi, j'ai rencontré aussi un autre pasteur qui aussi m'a soutenu. Et c'est ce dernier soutien de ce collègue pasteur qui a été très décisif pour moi. Parce que quoi? Lui, il a déjà vécu l'expérience de Collonges. Et quand moi je lui présente ce projet avec toutes les difficultés que ça pouvait être, donc j'ai une famille, 3 enfants, je dois financer des études qui sont très chères. Et quand moi aussi je présente ces inquiétudes, Dieu lui parle et il me parle. Et il me donne du courage à travers ce que nous avons échangé. Et c'est à ce moment que je décide finalement d'aller à Collonges. Et Dieu a encore eu un clin d'œil pour moi. Quand j'arrive en portes ouvertes à Collonges, je prends avec moi une petite Bible, parce que je voulais une petite Bible qui ne soit pas trop une contrainte pour moi dans le voyage. Et quand j'arrive là-bas, j'ouvre la Bible, et au moment de la lire, je tombe sur ce message. Une Bible, comme j'en avais quelques-unes à la maison. J'ouvre la Bible à la première page, je lis ce message. Listen, my friend, I pray that, excuse-moi mon anglais, je fais des efforts. I pray that these words in this book will change your life. You have a friend in America. Et la personne signe. Et je peux te dire, Cornel, que je ne sais pas qui c'est cette personne qui m'a offert cette Bible. Je ne me rappelle pas. Et ce message que j'ai dans cette Bible, qui est encore un clin d'œil de Dieu, du fait que ce qui est contenu dans cette Bible sera pour moi, va changer ma vie. En ce moment même où je m'engageais, où j'ai décidé de me mettre en route pour servir Dieu, je reçois ce clin d'œil encore de Dieu.
1: Oh, on peut dire merci Seigneur pour tous ceux qui nous ont encouragés dans nos vies, pour arriver là dans nos parcours de vie. Et le verset qui t'a aidé peut-être à dépasser tout et arriver jusqu'à là, et peut-être que t'aidera aussi à continuer.
2: Tout à fait, c'est quelques versets dans le livre de Genèse, l'expérience qu'a vécu Abraham et Sarah, une expérience aussi tout aussi remplie d'humour. C'était Genèse 17, verset 1, pour mettre le contexte. Lorsque Abraham fut âgé de 99 ans, l'Éternel apparut à Abraham et lui dit « Je suis le Dieu Tout-Puissant, marche devant ma face et sois intègre. » Donc cet appel de Dieu pour Abraham, et au verset 8, il dit « Je te donnerai et à tes descendants après toi le pays que tu habites comme étranger, tout le pays de Canaan en possession perpétuelle, et je serai leur Dieu. » Quand on voit ces petits mots de Dieu,

0: de Sarai, mais son nom sera Sarah. Je la bénirai et je te donnerai d'elle un fils. Nous savons tous, à 90 ans, avoir un fils,
1: c'est le domaine de l'impossible.
0: L'impossible. C'est encore un clin d'œil de Dieu. Je la bénirai et elle deviendra des nations. Des rois de peuples sortiront d'elle. Abraham tomba sur sa face. Moi, j'ai pleuré. Il rit. Donc, cette expérience-là du rire, et Abraham le vit aussi, la vit aussi, et dit en son cœur, naîtra-t-il un fils à un homme de 100 ans? De l'impossible. Et Sarah, âgée de 99 ans, de 90 ans, pardon, enfantera-t-elle? Et on sait ce qui se passe après. Et pour finir, le verset que j'aimerais, qui est pour moi le verset qui résume toute cette expérience avec Dieu, c'est Genèse 18 au verset 14, 14a. Y a-t-il rien qui soit étonnant de la part de l'Éternel? Donc, y a-t-il rien dans certains dans certaines versions, y a-t-il rien qui soit impossible de la part de l'Éternel?
1: Christian, merci pour avoir pris ce temps pour partager cette histoire avec nous. Que Dieu continue à t'accompagner dans ta vie, que tu puisses voir cet humour de Dieu, le découvrir de plus en plus peut-être dans ta vie. Et j'espère bien aussi que voilà, ton histoire, elle a touché, elle a inspiré à tous ceux qui vont entrer en contact avec elle.
0: Oui, tout à fait. Si j'ai un petit mot, si tu le permets, Cornel, à dire ici, c'est que notre Dieu, c'est un Dieu de l'impossible. Des fois, c'est nous qui limitons Dieu dans nos vies. Et surtout, les plans de Dieu, quand nous sommes en relation avec lui, même des fois quand nous sommes éloignés de lui, Dieu continue à nous parler. Et je prie pour chacun que Dieu, qui continue à nous parler, que nous puissions entendre et comprendre ce qu'il a à nous dire chaque jour. Parce que Dieu a beaucoup de choses à nous dire. Il a des choses pour nous qui sont impossibles. Il a accompli des choses impossibles dans nos vies. Et Dieu, notre Dieu, est un Dieu d'humour.
1: Merci encore une fois. Et nous avons créé un mur des histoires. Je t'invite à laisser un petit message sur ce mur-là.
0: Merci, Cornel.

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1: Bonsoir à tous. Le mouvement de protestation des lycéens prend encore de l'ampleur. Environ un millier d'établissements ont été ciblés par des opérations de perturbation ce jeudi. Près de 2000 personnes ont été interpellées. C'est trois fois plus que mercredi. La journée a été marquée par des scènes de violence à Nantes, Marseille ou en région parisienne. Édouard Geoffray s'est exprimé sur France 2. Dès ce vendredi matin, plus de 400 établissements n'accueilleront pas d'élèves.
2: Effectivement, on va passer en distanciel, donc avec des cours à distance. Et puis en parallèle, évidemment, on va aussi continuer le dialogue. Parce que le mouvement lycéen, lui, il était légitime au départ. Les revendications, elles restent audibles. Elles doivent être entendues, doivent être écoutées. Et donc, il faut poursuivre le dialogue que j'ai commencé depuis le début de la semaine. Indéniablement, le mouvement a changé de nature. Au départ, c'est un mouvement lycéen qui a commencé il y a une dizaine de jours sur des revendications lycéennes. Il mérite d'être entendu. Là, on a un changement de nature. C'est-à-dire que très clairement, on a un mouvement lycéen qui est pris en otage par des groupuscules ultra-violents qui ont été mettre en péril la santé de nos élèves et de nos personnels.
1: Dans l'actualité également, le second débat de la primaire socialiste s'est tenu ce jeudi soir. Olivier Faure, Raphaël Glucksmann, Ségolène Royal, Jérôme Guedj et Emmanuel Morel se sont notamment écharpés sur les questions des alliances avec la France insoumise, mais aussi sur la situation internationale ou encore le pouvoir d'achat des Français. Les cinq candidats qui ont aussi appelé Jordan Bardella à démissionner de ses mandats, alors que Mediapart a publié ce jeudi soir des preuves attribuant au président du Rassemblement National des messages antisémites datant de 2013, des messages authentifiés par un huissier, selon le journal. L'intéressé évoque des montages grossiers. Dans les Landes, les feux de forêt de Biscarros et de Luglon sont officiellement éteints. Ils s'étaient déclenchés fin juillet et mi-août. Celui de Biscarros avait notamment nécessité l'évacuation de 30 000 personnes au cœur de l'été. Et puis en football féminin, les joueuses du Paris Saint-Germain ont nettement remporté leur deuxième match de Ligue des Champions ce jeudi soir. Une victoire 5-0 face à Louvain. Passez une très bonne soirée.
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1: La Bible aux mille visages. Éric Denimal, bonjour.
2: Bonjour.
1: Vous êtes pasteur, vous êtes auteur du livre et auteur du livre qui nous intéresse aujourd'hui, à savoir la Bible illustrée pour les nuls, un livre qui aujourd'hui remporte beaucoup de suffrages. Il est vendu à plusieurs dizaines de milliers d'exemplaires. Pourquoi ? Parce que il rend un livre dont on pense qu'il est d'abord un livre de morale, bien souvent. Il rend ce livre accessible à tous. C'est un livre d'histoire, vous le disiez précédemment. Et un livre qui nous permet de faire une rencontre, et en tout cas qui n'est pas là pour prouver que Dieu existe.
2: Non, qui n'est pas là pour prouver que Dieu existe, mais qui est là pour donner un certain nombre d'indices pour que, finalement, quelque part, Dieu devienne évident.
1: Se révèle.
2: Ouais.
1: Et justement, nous parlions du déluge dans une précédente émission. On s'est un petit peu attardé à cette notion, justement, d'un Dieu qui ne veut pas se laisser prouver, mais en tout cas chercher et rencontrer.
2: Ouais.
1: Aujourd'hui, nous allons parler de la Tour de Babel. Alors voilà encore une histoire, une légende, n'est-ce pas ?
2: Oui, une légende, c'est vous qui le dites. C'est vrai. C'est une histoire assez extraordinaire. Comme beaucoup d'histoires, que ce soit l'Arche de Noé, Babel, la Tour de Babel, etc., ce sont des histoires qui ont plusieurs niveaux de lecture. Il y a un élément qui s'est produit. Hein, il s'est produit quelque chose. Il y a eu une histoire. Et puis, il y a eu une lecture de cette histoire. Parce que derrière cette histoire qui est quelque part une espèce de symbole, il y a une multiplicité d'informations qui sont là, pas simplement sur ce qui s'est passé exactement, mais sur le fonctionnement de l'humain dans sa globalité et dans sa généralité. Et avec l'histoire de la Tour de Babel, on a quelque chose qui est assez étonnant, mais qui reste extrêmement mystérieux. Là, encore une fois, on ne peut pas tout expliquer de l'histoire de la Tour de Babel. On ne peut pas dire ça n'a pas existé, on ne peut pas dire ça a existé. On ne peut pas dire c'est de là que vient toutes les langues de la Terre, comme on le dit souvent, mais on ne peut pas dire le contraire. Donc c'est extrêmement difficile.
1: Alors, on voilà. va même plus loin, puisqu'on retrouve également quand même des vestiges.
2: Alors on retrouve des vestiges, parce que effectivement, la Tour de Babel, qui est donc, comme son nom l'indique, une tour qui a été construite dans la région de Babylone, c'est une tour qui a été construite comme on construisait les tours à ce moment-là, tout simplement. Le roi et les hommes qui ont décidé de construire cette tour avaient une intention. L'intention, c'était nous voulons être plus grands que tous ceux qui sont grands. Nous voulons construire quelque chose de plus grand que les autres. C'est foncièrement humain. On veut toujours faire plus grand que l'autre. On construit l'immeuble le plus haut, le pont le plus long. On fait le TGV qui va le plus vite. On veut tout le temps être dans une dimension de concurrence permanente, et puis surtout on veut être les champions. Alors voilà, un certain nombre de personnes voulaient être les champions sur les autres, et ils ont décidé de construire une tour qui irait beaucoup plus haut que toutes les autres tours, puisqu'elle irait même concurrencer Dieu. On voit la prétention là, et on voit aussi le côté ou naïf ou symbolique. On veut finalement aller visiter Dieu là-haut dans son espace, ce qui est déjà un peu difficile à percevoir, parce que si l'on croit que Dieu n'est pas que dans le ciel et qu'il est partout, on n'a pas besoin de construire quelque chose qui monte très haut, puisque Dieu vient visiter les hommes en bas. Donc il y a des choses là qui sont un peu difficiles. Mais ce qui est assez intéressant, c'est qu'ils s'accordent tous pour faire ça. Donc ils ont tous le même langage, le même code, la même façon de penser. Et c'est là qu'il est intéressant de noter, peut-être davantage plutôt que les langues, mais la façon de penser. On pense tous de la même façon dans des langues différentes. Et là, il faut peut-être rappeler ce point-là. Et puis, il y a aussi un jeu. C'est devenu un jeu. La tour de Babel, c'est la confusion des langages. On construit donc une tour pour atteindre Dieu, pour être plus grand que tous les autres, pour rivaliser quelque part avec Dieu. Et puis Dieu dit, ça c'est une entreprise qui est complètement démente. D'abord, c'est quoi cette prétention que de venir me visiter là-haut, voire me détrôner? C'est quoi cette histoire? Et il va y avoir à ce moment-là un phénomène assez étonnant qui s'appelle la confusion des langages. À partir de ce moment-là, les hommes qui s'étaient entendus pour construire ensemble quelque chose ne se comprennent plus. Le texte ne dit pas nécessairement qu'ils ont tous des langues différentes, comme nous, nous avons tendance à le dire, c'est-à-dire qu'à partir de là, on a inventé l'hébreu, le grec, le français, enfin le gaulois, ou je ne sais pas quoi, et puis aussi le latin, et puis aussi le finlandais, et puis aussi l'anglais, et puis aussi l'américain, enfin pas encore, mais bientôt. Enfin bref, on a tendance à dire, c'est à ce moment-là qu'il y a eu les langues différentes, et finalement les gens se sont regroupés par personnes qui pouvaient se comprendre et ils se sont éloignés et se sont installés. Bon, bah, ceux qui parlaient français sont allés du côté France, ceux qui parlaient anglais sont allés du côté de l'Angleterre. Enfin, voilà. Ça, c'est un petit peu, c'est un peu naïf. Le sens est beaucoup plus profond, me semble-t-il. Les hommes ne se comprennent plus. Les hommes n'ont plus les mêmes schémas de pensée. Les hommes n'ont plus les mêmes objectifs. Et à ce moment-là, ils ne comprennent plus. C'est intéressant de voir que dans notre langue, mais il faudrait vérifier aussi dans les autres, Babel est devenu blabla, balbutiement, déblatéré, bégayé. Tous les problèmes.
1: La racine en est à
2: oui,
1: Babel.
2: Alors. La racine en est à Babel. C'est-à-dire tout problème de langage, on retrouve la racine Babel, avec le fameux blablabla, quoi. Cause toujours.
1: Donc derrière toute cette confusion de langage, une confusion de communication.
2: Oui, alors c'est la crise de communication. Une crise de communication qui va donc commencer à Babel et qui va se terminer à la Pentecôte. C'est-à-dire qu'à la Pentecôte, brusquement, tout le monde comprend ce qui se dit. On est tous sur la même longueur d'onde. Chacun parle dans une langue différente, a priori, mais tout le monde comprend. Et tout le monde comprend quoi ? Une seule langue, enfin, un seul message, en quelque sorte, les merveilles de Dieu. C'est intéressant de rapprocher, en quelque sorte, l'épisode de Babel et l'épisode de la Pentecôte. Où des personnes qui n'avaient pas nécessairement la capacité de parler d'autres langues se mettent à parler pour que tout le monde puisse comprendre. Et le texte dit, comment se fait-il que nous comprenions tous dans notre langue maternelle ? Et le côté maternel qui est utilisé là, alors nous avons parfois une interprétation très rapide, ma langue maternelle pour moi c'est le français, pour un autre ce sera l'anglais, etc. Mais c'est la langue naturelle qui est mentionnée là dans le côté maternel. C'est la langue qui est à la fois le dialecte, mais en même temps la communication la plus immédiate, la plus profonde. Et il me semble que, au-delà de la confusion des langues avec ce qu'on appellera la xénolalie, les langues étrangères, il y a la perception. À un moment donné, tout le monde a la même perception des choses, capable de construire ensemble. Mais quand on est capable de construire ensemble, si c'est pour rivaliser avec Dieu, alors c'est une fausse piste, c'est une mauvaise piste. Par contre, si c'est pour chanter les merveilles de Dieu, et non pas rivaliser avec lui, alors là, d'un seul coup, on retrouve la vraie langue, le vrai langage, finalement, langue maternelle ou langue paternelle, puisque notre Père, c'est le Créateur, alors là, la lecture de ce texte prend un autre aspect, un peu moins magique quelque part, ou un peu moins surprenant, un peu moins difficile à prouver, en tout cas, que la création des langues. Un beau matin, tous les ouvriers du bâtiment ne se comprennent plus parce qu'ils parlent chacun une langue étrangère. Alors naturellement, il y a des Portugais et puis il y a des Espagnols, parce que dans le bâtiment, il y en a beaucoup. Mais ça, c'est un petit peu caricatural. Et il me semble que le texte biblique va bien plus loin.
1: Alors, je suis assez surprise de cette explication, parce que finalement, vous faites un lien entre la tour de Babel, je n'y avais jamais pensé, effectivement, avec un événement qui se situe à peu près 5000 ans plus tard, oui. Et qui se situe tout de suite après et la mort de Jésus-Christ et la résurrection du Christ. Oui. Alors, autrement dit, cette désunion du départ retrouve ce qui avait été le point de départ de Dieu, une création dans laquelle quand même l'union existait et la compréhension existait. Oui. On retrouve cette compréhension parce que entre-temps, il y a eu et la mort du Christ et sa résurrection.
2: Lequel est parole incarnée ? Lequel est parole de Dieu ?
1: Le Verbe.
2: Le Verbe. Et donc, il y a là, quelque part, quelque chose de très fort. Ce n'est pas simplement le petit Jésus de la crèche qui est né et qui est mort, accidentellement sur une croix. Il y a vraiment un processus, et en fait, de la même façon, si vous voulez, que l'histoire de la tentation avec Adam et Ève fait référence en disant « mais la malédiction sera écrasée, comme le serpent sera écrasé par une autre femme ». Et donc là, on fait aussi un bond prodigieux de plusieurs millénaires, parce qu'on fait allusion à la naissance de Marie, qui va mettre au monde celui qui va finalement libérer le monde, Jésus-Christ. En quelque sorte, enfin, je vais faire le raccourci en espérant que les auditrices ne vont pas bondir dans leur cuisine, mais le mal est entré par une femme, le bien entre par une autre. Là, c'est un raccourci très
1: rassurant.
2: Vite. C'est un raccourci rapide, parce que le mal n'est pas nécessairement entré que par une femme. Il est entré par les hommes, par l'humain. Ce qui me semble effectivement important, c'est de rappeler que derrière l'histoire de la tour de Babel, il y a la prétention humaine de construire ensemble pour rivaliser avec Dieu, d'être plus fort que Dieu, détrôner Dieu, encore une fois, prendre la place de Dieu. Alors que le langage commun devrait être la glorification de Dieu qui est le Créateur. Et c'est me semble-t-il, ce que la Pentecôte vient dire. La Babel, c'est la rupture de communication. La Pentecôte, c'est le rétablissement d'une communication. La liaison est à nouveau possible, mais elle passe par un chemin qui est particulier, qui n'est pas celui de la construction ensemble contre, mais qui est la soumission, de la même façon que le Fils de Dieu n'a pas regardé comme à être égal à Dieu, comme une proie, c'est comme un vautour qui veut prendre la part du chacal. Non, mais il s'est abaissé, il s'est humilié et il est devenu humble serviteur. On est complètement dans l'autre dimension, entre la grandeur où on veut s'élever avec une tour, la fameuse ziggourate, et puis l'humilité qui est réclamée et qui est signe aussi et qui se manifeste avec, entre autres, et on va revenir un petit peu sur l'actualité, avec un homme qui entre dans une ville sur un ânon.
1: Je vous remercie, Éric Denimal. Je rappelle que vous êtes pasteur, journaliste, auteur de plusieurs livres, parmi lesquels La Bible illustrée pour les nuls, qui nous sert de base de ces entretiens. Nous nous retrouvons dans une prochaine émission et nous parlerons de celui qui, lui aussi, sera un symbole et de séparation, mais également d'union. Il s'agit d'Abraham, le père de tous les croyants. À bientôt.
2: À bientôt.
1: C'était La Bible aux mille visages.
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3: Pardonne à ceux qui t'ont fait du mal. Ce n'est pas toujours facile, mais c'est important. Dans le pardon, nous avons la guérison de l'autre et notre propre guérison. Ne cours pas après ceux qui t'ignorent. S'ils t'ignorent, pourquoi à tout prix rechercher leur présence et être obsédé par leur présence? Ne cours pas après ceux qui t'ignorent. Aime ceux qui sont présents, ceux qui sont là. Et c'est eux qui comptent, parce qu'ils sont là. Et si certains te laissent, oublie-les tout simplement. Laisse-les partir. Les relations humaines sont si précieuses, sont si importantes qu'il faut pouvoir les gérer. Les gérer d'une telle façon qu'on est toujours heureux d'être avec ceux que nous aimons, avec ceux qui nous entourent et être aussi à la disposition de ceux qui voudraient de notre amitié.
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3: Amis auditeurs, bienvenue. Parmi les auteurs français contemporains qui me touchent, Sorge Chalandon tient une place toute particulière. Originaire de la région lyonnaise où je vis, chacun de ses livres comporte une part autobiographique et s'inspire aussi de ses reportages en tant que journaliste, que ce soit en Irlande du Nord, au Moyen-Orient ou plus près de nous. Dans le livre dont nous parlons aujourd'hui, « Enfant de salaud », ces deux parts nourrissent le propos. L'expression reprise dans le titre du livre est crue et violente. C'est une parole entendue dans la bouche de son grand-père, parlant de lui lorsqu'il était enfant. Comme on peut facilement l'imaginer, cette parole l'a travaillée et questionnée. Qu'est-ce qui faisait de lui un enfant de salaud? Car le grand-père n'a pas dit plus. Devenu adulte, journaliste, grand reporter de guerre, puis écrivain et chroniqueur judiciaire, Sorge Chalandon mène donc l'enquête sur son propre père, dont il a subi les mauvais traitements pendant toute son enfance. Mais ce n'est pas à ce comportement violent que pensait son grand-père. Alors quoi? Nous suivons l'auteur tout au long de ce livre dans sa quête d'identité, à travers la quête de qui était son père. Cet homme qui a passé sa vie à se cacher et à jouer des rôles, qui était-il vraiment? Était-il le grand résistant qui avait connu le général de Gaulle? Dans quelles circonstances avait-il connu sa femme? Quelle relation avait-il avec ses propres parents? Cette recherche se double de la chronique du procès de Klaus Barbie que Sorge Chalandon a suivi à Lyon pour le journal Libération et pour lequel il a eu le prix Albert Londres du journalisme en 1988. Ainsi, l'histoire personnelle se mêle à la grande histoire de façon très émouvante. Sorge Chalandon avait déjà évoqué son enfance et la personnalité mythomane et brutale de son père dans ses livres précédents, Le Petit Bonzi et Profession du Père. Dans celui-ci, il arrive au cœur de sa quête, la terrible vérité qu'il aura cherchée la plus grande partie de sa vie et dont il pourra être définitivement libéré. En modifiant volontairement la fin de l'histoire, l'auteur fait en effet le choix de se défaire d'un poids trop lourd. Si vous ne connaissez pas cet auteur, je vous invite vivement à le découvrir. « Enfant de salaud », Sorge Chalandon, est paru aux éditions Grasset. Il coûte 20,90 €.
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2: Bonjour à tous, j'espère que vous allez bien, que vous avez passé une très très bonne semaine. Aujourd'hui, on va aborder le sujet de la signification de la croix. Et on va voir ça avec le pasteur Philippe Leduc. Comment vas-tu Philippe ?
3: Bonjour, ça va bien et toi ?
2: Ça va ? Et avec le pasteur Pascal Rodet. Comment vas-tu Pascal ?
4: Ben très bien ma foi, merci.
2: Bien.
4: Et toi aussi ?
2: Beau temps, vous profitez tous les deux ?
4: On essaye.
2: D'accord. Alors, la signification de la croix. On va parler aussi de, je vais pas dire discrimination parce que je trouve que le mot est un peu fort, mais peut-être de différence. Quand j'étais un peu plus jeune, je ne vais pas dire il y a de combien de temps, mais quand j'étais un peu plus jeune, j'ai fait du chantier, j'étais responsable de chantier, et c'est vrai que sur les chantiers, les gens sont placés par catégorie, souvent, et ils se rassemblent pas beaucoup. Le couvreur mange avec le couvreur, le peintre mange avec le peintre. Chaque corps d'État ne se rassemble pas spécialement. Et comme vous le savez tous, j'aime bien manger, j'aime bien préparer un bon repas. Hein. Philippe, t'es bien au courant. Hein. Voilà. Et j'avais décidé de créer une petite cohésion d'équipe autour d'un repas. Et arrive un moment donné, à la fin du chantier, ils s'entendaient tellement bien, il y avait une telle cohésion que quand on a dû faire lever les réserves et faire les réserves, c'était magnifique, c'était des chantiers magnifiques. Les gens s'entendaient vraiment très bien. Et là, on va voir, est-ce que aujourd'hui, il y a des différences qui se font entre les chrétiens, les non-chrétiens? Et du coup, Philippe, je vais te demander, si ça ne te dérange pas, de me lire Jean 17, mais à la fin du verset 11, s'il te plaît.
3: Oui, donc c'est Jésus qui prie son Père et qui dit « Ainsi ils seront un, comme toi et moi nous sommes un. »
2: C'est beau. Ça veut dire que tout le monde ne forme plus qu'un seul corps, c'est ça ?
3: Voilà, et comme tu parlais tout à l'heure de différentes catégories, ici on a dans cette prière de Jésus un accent qui est mis sur le fait de s'approcher de Dieu fait que ces catégories, ces différences-là, peu à peu sont effacées. Et là, il parle d'unité. C'est quand même un mot très fort. C'est pas simplement on est un petit peu plus proche des autres. Non, on forme qu'un, une entité. Alors ça peut faire un peu peur, mais voilà, c'est qu'est-ce qui nous unit aujourd'hui ? Qu'est-ce qui fait qu'on aime être ensemble ? Eh bien là, on a Jésus qui dit. Grâce à moi, eh bien, ils vont former qu'une seule entité.
2: Est-ce qu'on pourrait partir du principe qu'un foyer, c'est une entité ? Une famille, c'est une entité ? Une église forme une entité ?
3: C'est ça qui est particulier. On a des fois des mots qui forment, on dit un couple, mais un couple, c'est deux personnes.
2: Oui.
3: Voilà, en effet, une famille, mais qui est composée de plusieurs éléments. Donc c'est vrai que cette unité-là, de la même manière, il y a plusieurs individus qui forment qu'un. C'est pas pour ça qu'ils perdent leur identité.
2: Oui.
3: Parce que ça peut faire peur aussi de perdre son identité.
2: Oui, souvent, comme les jumeaux, par exemple.
3: C'est pas le cas ici, hein, mais c'est qu'on trouve un point commun qui nous réunit et qui fait la force, du coup, de cela, du groupe.
2: Et Pascal, est-ce que tu penses que à cette époque-là, la société était très discriminante ou un petit peu moins qu'aujourd'hui ?
4: Il y avait comme dans toute société, à toute époque, des séparations. Oui. Hein, il y a ceux qui sont différents de moi. C'est la grande habitude de l'être humain. Dès qu'il y a une différence, on a tendance à s'écarter, à partir, à faire bloc avec ceux qui ont les mêmes...
2: ceux qui nous ressemblent.
4: Ceux qui nous ressemblent. C'est un peu la problématique, y compris aussi à l'époque de Paul, et en particulier dans les Éphésiens,

0: il y a la même chose ici.
1: Je le vois chez les jeunes, je pense que tous les deux vous avez fait la jeunesse, hein. Et quand les jeunes partent quelque part, souvent le premier réflexe, c'est d'aller dans des quartiers où on parle, si par exemple moi je pars à Londres, j'aime bien me retrouver dans un quartier où on parle français, et pourtant l'objectif c'est pouvoir se mélanger aux autres.
0: C'est ça, et c'est très souvent aussi... malgré nous, parfois, parce que c'est d'abord, c'est vrai, c'est sécurisant. Donc, en effet, on va toujours vers les personnes avec qui on se sent bien, on a la même langue, on parle. On a parfois dans une même langue la même façon de parler aussi.
1: Oui.
0: Hein, ça y joue. On a la même nourriture, on aime les mêmes choses. Je fais partie d'un groupe où on va à tel endroit mais pas à tel autre. Parce qu'on n'aime pas le on, ben ça sépare avec les autres. En effet, c'est assez, ouais, parfois très très séparatiste.
1: Et à cette époque, la différence entre les hommes et les femmes?
2: Ah oui, c'était aussi très très très très marqué. À notre époque, la différence essaye de s'estomper un petit peu, mais c'est vrai qu'à l'époque de Jésus, se trouver avec une femme si on est homme. C'était très, très mal vu, hein. Il y avait en effet cette grande séparation qui fait que les femmes avaient un statut déjà beaucoup plus faible que les hommes, et donc ils n'avaient pas les mêmes droits. Et donc ça marque une société, ça, parce qu'on agit différemment, on se comporte différemment. Et Jésus, comme dans beaucoup d'endroits, hein, il va un peu casser ces codes-là, et il va oser parler à des femmes, se trouver avec elles. Et il va être mal vu pour ça.
1: Et avec les croyants et les non-croyants à l'époque?
0: Ah, c'est la même chose. Encore à la rigueur, entre croyants polythéistes, d'ailleurs avec croyants dans plusieurs dieux, les uns les autres arrivaient à se retrouver, même si parfois, moi je suis plutôt de telle déesse, ou moi je crois plutôt à tel dieu. Ça existait, mais ça existait aussi juifs et grecs d'un côté, c'est-à-dire juifs qui croient en Dieu unique et les autres qui croient à plusieurs dieux. Ça a toujours existé, ça aussi, oui.
1: Et est-ce que les classes sociales se mélangeaient ?
2: Non, par définition, si on parle de classe, c'est chacun dans sa case. Hein. Et donc les mélanges, c'est très rare, c'est mal vu, c'est très compliqué de casser les codes. Hein. Mais encore aujourd'hui, hein, on est facilement mis avec une étiquette sur le front, et pour passer d'une zone à l'autre, il faut beaucoup d'efforts. On n'est pas toujours bien accueilli là où on va. À l'époque, c'était pareil.
0: En fait, même si ça restait quand même un lieu social très multiculturel quand même, puisque grâce aux Grecs et aux Romains et au commerce qu'il y avait derrière, il y avait énormément de mélanges culturels. Mais encore une fois, c'est l'exemple que tu disais. Tel endroit, je vais à Éphèse, je connais qu'il y a les mêmes personnes d'origine, donc je vais y aller.
1: C'est ça. Et en fait, si je reprends tout ça, avec la société d'aujourd'hui, j'ai l'impression qu'on est encore un petit peu dans le même bain, non ? Il y a toujours des classes sociales, il y a toujours des gens qui ne se mélangent pas, il y a toujours, malheureusement, de nos jours, il y a encore des femmes qui ne trouvent pas forcément leur place, dans toutes les sociétés, hein, à tous les niveaux. Et j'ai l'impression que, oui, il y a eu la croix, et il a donné sa vie pour nous, mais... comme si nous, on faisait de la résistance, on n'avait pas trop envie d'avancer.
0: Et je crois que ça reste un combat, hein, même pour un chrétien, qui est, par essence même, par le fait de croire en Dieu qui a uni tout le monde, il y a l'humain derrière qui fait que je me sens bien avec telle personne, mais pas forcément avec telle autre. Et ça, il faut avoir la force, et le voir surtout, pour dire, bon, non, ça, je ne peux pas. Il faut que je me force à aller voir l'autre.
1: Du coup, pour rebondir dessus, est-ce que tu peux me lire Éphésiens 2, versets 12 à 16, s'il te plaît, Pascal ?
0: Vous étiez sans Messie, vous n'aviez aucun droit dans le peuple d'Israël. La promesse faite par Dieu dans ses alliances avec son peuple n'était pas pour vous. Vous étiez sans espérance et sans Dieu dans le monde. Mais maintenant... dans le Christ Jésus, vous qui étiez loin, vous êtes devenus proches par le sang du Christ. Oui, c'est lui qui est notre paix. avec les juifs et les non-juifs, il a fait un seul peuple. En donnant sa vie sur la croix, le Christ a détruit le mur de haine qui les séparait. Il a enlevé toute valeur à la loi de Moïse, à ses commandements et à ses règles. Alors, avec les juifs et les non-juifs, le Christ a créé un seul peuple nouveau, en union avec lui, et ainsi, il a fait la paix entre eux.
1: C'est fort. C'est pour le coup, enfin, pour moi personnellement, je me dis, donc, il est venu, et il a dit, rassemblez-vous tous ensemble, et vous allez avancer de façon beaucoup plus... Pour aller plus loin, je pense.
0: Alors, c'est vraiment pour aller plus loin, puisque dans le texte, justement, Paul précise bien, il fait la comparaison quelque part. Oui, les Juifs avaient une promesse. Ils sont le peuple élu de Dieu, donc Dieu est là pour eux et il va les sauver. Mais ce n'était pas donné aux non-Juifs. Et donc, la promesse a continué avec la mort du Christ. Parce que le Christ est venu non pas uniquement pour les Juifs, il est venu forcément pour les Juifs, entre autres, mais pas que. Il est aussi venu pour tous les autres. Et c'est ce qui fait la différence. Et c'est ce qui fait cette union, justement.
1: Philippe, en quoi la venue du Christ appuie le fait que ce soit... Pour moi, ce n'est pas qu'une histoire de Juifs, non-Juifs. J'ai l'impression qu'il est venu pour tout le monde, pour toutes les personnes qui ont décidé de l'accepter. Même si le texte précise...
2: Oui, et l'allusion au mot paix, hein, qui est dans le texte, oui, qui est là, hein, sous-entend qu'en effet, quand il y a des trop grandes différences entre les peuples, ils ont tendance à s'affronter. Parce qu'on a toujours l'impression que nous, on est meilleurs que les autres, qu'on a des meilleures idées, et donc les conflits peuvent régner facilement là. Hein. Et donc quand Christ vient, on nous parle de proximité, on va se rapprocher, non pas pour se combattre, mais pour s'unir et avoir un but commun, et en l'occurrence ici, un Dieu en commun, qui fait que cette foi nous rapproche. Donc la bonne nouvelle, elle est là. Peut-être certains ont un petit peu peur du mot « unité », oui, parce qu'on confond l'unité et l'uniformité, mais là, c'est vraiment une unité dans le beau sens du terme, c'est-à-dire qu'on va tous ensemble, d'un même cœur, avec la même foi, la même force, avancer dans une même direction, avec comme chef, comme guide, Dieu qui veut notre bien. Et c'est pour ça que c'est ce qu'on appelle une bonne nouvelle.
1: Je discutais avec une personne qui travaille justement chez ADRA et qui m'expliquait que l'unité et la force d'ADRA, c'est qu'en fait, ils ne sont pas portés sur une religion ou autre ou une personne. Leur but, c'est d'aider toutes les personnes dans le monde. Je trouve ça bien, c'est-à-dire qu'ils ont forcément leurs croyances, mais ils veulent créer une seule unité pour aider, quelle qu'en soit la personne, qu'elle se trouve à Paris ou à Londres ou dans un endroit où les personnes sont en détresse. On peut parler d'unité pour ça ?
2: Oui, ils vont dans le sens que le Christ, c'était son même action, il ne demandait pas à la personne d'où tu viens, qu'est-ce que tu crois, d'où tu viens,
1: ça. C'est ça.
2: Il
1: n'y
2: avait pas tout un questionnaire avant. Hein.
1: C'est
2: non,
1: ça.
2: Christ allait vers les gens, il voyait leurs besoins et il faisait ce qu'il y avait à faire. Et de la même manière, donc tu parles d'ADRA qui en effet ne fait pas de distinction, donc on est dans le même optique que ça.
0: Mais je pense aussi qu'il y a, au-delà de la souffrance ou des besoins matériels que ADRA soutient ou aide, il y a aussi toutes ces différences de par les actions qu'on a eues.
1: Oui.
0: Dans la famille, moi, j'ai mon frère ou ma sœur, il m'a fait un coup tordu, je ne veux plus en entendre parler. Franchement, là, c'est le summum. Là, je veux plus rien. C'est vraiment méchant ce qu'il a fait. Et du coup, forcément, j'ai une image de lui où il y a une séparation. Il y a lui et moi d'un côté, chacun de son côté.
1: On casse l'unité.
0: Et là, on casse l'unité. Mais ce qui fait la différence avec le texte ici, justement, comme disait Philippe, Dieu appelle à la paix. Ok, réconciliez-vous. Voyez autrement. Dites-vous que mon frère, ma sœur, avec qui j'ai un problème, dis-toi, bon, ok, il y a peut-être eu un mal donné. Il t'a peut-être maltraité. Ok, bah, réconciliez-vous.
1: Une vraie réconciliation.
0: Une vraie réconciliation, bien sûr. Une réconciliation qui passe justement par la croix, par ce sacrifice que Jésus a fait, parce que, ben, oui, on est tous fautifs, on a tous... des choses à se reprocher, oui, de par le mal que j'ai pu faire, ben j'ai peut-être fait la séparation avec d'autres. Donc il faut peut-être que je me remette en question en me disant, ben ok, alors tu crois en Dieu ou pas? Et tu crois en son sacrifice ou pas? Tu crois en la croix qu'il a, sur laquelle il est mort ou pas? Et là, il y a des tas de questions qui se posent.
2: Et ça demande de l'humilité, justement. Hein, donc, d'accepter, de reconnaître qu'on est faible, qu'on n'a pas toujours raison. Et que parfois aussi l'autre a raison. Et se remettre en question, hein, c'est essentiel. Hein.
1: Se remettre en question.
0: Et c'est dans ce sens-là, avec le texte d'Éphésiens, où on retrouve cette unité. Retrouver. Il n'y a plus ni juif ni grec. Parce que le sacrifice, il est pour tout le monde. Donc, réconciliez-vous.
1: Et en fait, tu as dit quelque chose qui est très important. Peut-être que la personne qui a blessé l'autre a fait quelque chose de grave, mais l'autre fait aussi quelque chose de grave quand il refuse cette unité. Hein.
0: Il y a quelque part une coupure qu'il fait lui-même. Je ne dis pas que c'est facile, hein, mais... Le fait de ne pas vouloir essayer de raccorder les morceaux, on va dire, mm-hmm. Parce que c'est lui qui m'a fait du mal, ok. Mais là, tu te coupes de quelque chose. Alors, est-ce que tu peux avoir assez, pour reprendre ce que disait Philippe,
1: D'humilité
0: pour dire, ok, il m'a fait souffrir, mais est-ce que lui ne souffre pas en ce moment? Est-ce que je peux mettre de côté ma souffrance et d'essayer de trouver la paix? Et c'est qu'un bénéfice aussi pour moi, hein.
1: Bien sûr.
0: Parce que si je garde cette souffrance, je me fais mal à moi-même.
1: En tout cas, le sang versé sur cette croix n'a pas été versé pour rien. Je vous remercie d'avoir partagé ce moment avec nous. Merci beaucoup, Pascal.
0: Merci.
1: Merci beaucoup, Philippe. Je vous souhaite de passer une excellente semaine et de bien profiter du beau temps. Merci à tous. Au revoir.

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2: Bien sûr, et il ne faut pas avoir peur de le dire, les chrétiens en général, comme population, comme civilisation, n'ont pas fait que le bien. Lorsque la religion se transforme en idéologie ou en programme politique, elle perd son essence. Elle peut être détournée, falsifiée, utilisée comme une arme de guerre ou de domination. C'est vrai pour toutes les religions et les idéologies. Avoir le courage de ses convictions, c'est avoir le courage de dire « Non, Jésus n'a jamais enseigné cela ». Il est bon de rappeler que dans le Nouveau Testament, il n'y a pas une parole exhortant les chrétiens à persécuter les non-chrétiens ou encore à les déposséder de leurs droits. Jésus et les apôtres font une distinction entre l'Église et la société, entre l'Église et l'État. Pour eux, l'État n'est pas au service de l'Église, ni même au service de Dieu, mais au service des citoyens. Rendez à Dieu ce qui est à Dieu et à César ce qui est à César. Jésus a refusé d'être couronné roi des Juifs. Son royaume est bien au-delà des royaumes terrestres. Ceux qui ont changé les choses ici-bas avaient le courage de leurs convictions. Le courage de ses convictions fait la différence entre ceux qui suivent et ceux qui montrent le chemin. C'est parce qu'ils ont eu le courage de leurs convictions, c'est parce qu'il a eu le courage de ses convictions que Jésus est mort sur la croix, que Pierre a été crucifié, que Paul a été décapité. C'est pour cette même raison que Moïse a triomphé de Pharaon, que Paul a prêché la bonne nouvelle et que Jésus a sauvé le monde. Aujourd'hui, pour proclamer sa parole, le Seigneur a besoin de tels hommes, de telles femmes. Avec Paul, le grand apôtre, nous pouvons dire « Je n'ai pas honte de mes convictions, elles font de moi un homme, une femme en marche vers l'éternité, la justice et le bonheur. Je n'ai pas honte. » C'est si bon de le dire, le Seigneur nous aidera à le vivre. N'oublie pas le septième principe. Pour réussir, jamais ne rougis de tes convictions en faveur de la vérité, de la justice et de l'amour.
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